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2: Alors, nous sommes avec Serena qui a 2, Thierry qui a 0 plus 0, la tête à Toto.
3: Ah ouais, non, ça passe.
2: Serena qui habite à Paris, qui adore les animaux, qui fait des dessins, qui voyage, qui rencontre des baraquets dans des soirées. Alors, est-ce que tu as un porte-bonheur que t'emmènes tout le temps avec toi ?
4: Peut-être mon chien.
2: Ah bah d'accord, le chien est un porte-bonheur, ok, super. Est-ce que tu l'as à côté de toi, là ?
4: Ouais, c'est dodo parce qu'il fait chaud.
2: Ah bah oui, il fait chaud, c'est pas terrible pour les chiens là, la chaleur. N'oubliez pas, hein, oui, si sûr. Vous avez des chiens, faites gaffe, hein, parce que mettez-vous pieds nus sur le bitume, vous allez voir comme il fait chaud. On sort pas les animaux quand il fait trop chaud. Alors quel est, si tu devais comme ça là, d'un coup, on te propose de déjeuner avec la star que tu dont tu rêves, avec qui tu aimerais?
3: Moi je suis pas disponible à midi, mais bon après c'est quand même.
2: Ah d'accord. Alors, ok.
3: Bon, bah, écoutez, on est sur de l'ego avec Serena. Moi, j'ai envie de découvrir Serena.
2: Oui, moi. Bien sûr, gros ego que tu es. Bien alors, sûr. Avec qui tu aimerais déjeuner si tu pouvais déjeuner avec une star?
4: C'est un date ou c'est juste.
3: Oui, c'est un date. Bon, petite personnelle, c'est un date que je veux, moi.
2: Alors, écoute, donc, tu déjeunes avec ta star, après, tu fais bien ce que tu veux. Voilà.
4: Peut-être un beau gosse, alors. Moi, ah,
3: effectivement,
4: je... Je trouve que Adam Driver, il est hyper beau. Alors,
2: ah ouais, carrément.
4: C'est l'acteur là qui joue le nouveau méchant dans les Star Wars.
2: Ah oui, le brun avec les yeux. Oui, d'accord. Ok. Aïe aïe aïe. Aïe.
4: Tu irais avec lui, quoi.
2: Tu déjeunerais avec lui. Bah écoute, ça serait super, ça. Et alors, si tu devais donner ton principal défaut, ça serait quoi?
4: Mon principal défaut, je pense que je suis trop perfectionniste.
2: Ah, t'es chiante, quoi.
4: Ouais, un peu chiante, peut-être.
2: Ah, c'est ça, ouais, souvent, bon. Eh là là là là là là. Alors, écoute, là, c'est la question à choix multiples. Je vais te poser la question, je vais te proposer tes choix, évidemment. Et tu auras 10 secondes pour me répondre. Alors, je te mets une ambiance.
3: C'est à prendre compte. Hein.
2: Alors, je vais te poser une question sur, en effet, la question de la Pentecôte. Aujourd'hui, évidemment, c'est lundi de Pentecôte.
3: Oui, de Pentecôte.
2: De Pentecôte.
3: Bah oui.
2: Est-ce que tu sais combien il y a de jours après Pâques et célébrer la Pentecôte? Après combien de jours après Pâques on célèbre la Pentecôte? Je te donne des choix. 7 jours, 40 jours, 50 jours. Ou le temps que les cloches reviennent de week-end. Top chrono, 10 secondes.
4: Peut-être que je dirais 40 jours.
2: 40 jours ?
4: Ouais.
2: Alors, c'était presque ça, mais non, c'est 50 jours. La Pentecôte est célébrée 50 jours après Pâques. La descente du Saint-Esprit, les apôtres, tout ça. Voilà, Pentecôte, ça signifie 50e.
3: Thierry est parisien, mais aujourd'hui, il vit à Marseille, dans les Bouches-du-Rhône, avec toute la petite famille. Il est marié à Rosalie depuis maintenant 3 ans. On a vu d'ailleurs ce beau mariage sur M6. Thierry qui, est agent de sécurité depuis des années, qui a connu de la star, c'est vrai. Ouais, qui a été le garde du corps de Daniel Auteuil, il paraît aussi.
5: Aussi.
3: Ah ouais.
5: Oh, j'en ai fait beaucoup. Ouais.
3: Bah, t'as protégé Emmanuel Macron aussi sur un salon. Hein.
5: Aussi, mais quand sur un salon à Paris, quand il était venu, il était ministre à l'époque.
3: Bah oui, mais c'est pas une mince affaire. Et alors t'es une star toi, parce que t'es à l'affiche d'un film, Les Vacances de Mr Bean. Mais raconte.
5: Bah en fait, comme je faisais de la sécurité rapprochée sur les plateaux, et en fait on m'a demandé de faire la protection à Mr Bean. Sur le film Les Vacances de Mr Bean.
3: D'accord.
5: Et à un moment donné, la production m'a demandé, écoute Thierry, puisque t'as des tatouages et tout ça, ils m'ont dit, écoute, si tu veux, on te met sur une affiche, parce que Mr Bean doit faire une cascade à la fin du film. Et ils ne savaient pas quoi mettre sur l'affiche, donc ils m'ont mis moi. Voilà.
3: Alors, t'es en train de dire que là, l'affiche des Vacances de Mr Bean, si je la chope, t'es dessus. C'est extraordinaire. C'est
5: génial. Tout à fait, je suis sur l'affiche.
3: Ah ben, on va tous aller regarder. On va regarder ça. Tu as un petit rituel, puisque nous, on offre la machine espresso, hein, la machine Malongo. Thierry?
5: Oui, le petit rituel, c'est je me lève tous les matins avant ma femme pour lui préparer son café.
3: Qu'est-ce que c'est?
2: Mais dis donc, qu'est-ce que c'est que ça?
3: Oui, qu'est-ce que ce romantique,
2: ça? Oh là là là là.
3: Un petit peu, alors tu te rends compte.
5: Dès qu'elle bouge, je me lève, je prépare la machine et je fais un café.
3: Oh là là là là.
2: T'es gentil.
3: Je te souhaite de gagner.

0: Le très beau séjour à Autun, mais enfin là tu peux déjà prévenir que si tu gagnais pas, il y a quand même la machine espresso Malongo, là tu pourras te régaler à nouveau. Bon, alors, toi si t'étais un animal, ce serait pas comme Serena qui a dit un aigle, toi tu serais quoi ?
1: Moi un lion.
0: Un lion. Rugir à nouveau de plaisir, ben oui, le mâle dominant, l'animal le plus fort de la
2: chaîne. Oui, hein, allez, ça va.
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1: Alors, Colin, tu as repris la main, tu as 2 points, je suis très contente. On va continuer sur cette lancée. Alors, comme ça, pour l'anniversaire de ta sœur, tu lui as offert une pochette de jeux à gratter. Et dedans, il y avait un faux ticket gagnant à 20 000 euros.
2: Non.
3: On m'a calmé, hein. Normalement, ça devait être plus gros la somme.
1: Non mais attends, tu lui as mis dedans un faux ticket. Donc elle regarde, elle découvre qu'elle a gagné 20 000 euros, elle est comme une dingue. Toi, pendant ce temps-là, évidemment, tu filmes.
3: Exactement.
1: Et alors, qu'est-ce qui se passe-t-il?
3: Et alors, la réaction est assez hilarante. Au début, je voulais vraiment faire une plus grosse somme. Mais c'est vrai, bon, elle n'a pas de problème cardiaque, parce que bon, il ne faudrait pas non plus être débile à ce point-là. Mais je voulais faire une plus grosse somme, on m'a calmé. Et donc, dans une pochette de tickets à gratter, il y en avait plusieurs, j'avais mis au milieu ce ticket à gratter, faux ticket à gratter. Et donc, alors, elle a gratté les trois couronnes, abété, 20 000 euros, donc elle explose de joie. Et donc, au bout de 10 secondes, moi, j'ai pas pu me retenir de rire. Et voilà, elle est très vite descendue, malheureusement.
1: Alors, comme elle est pas, voilà, elle a pas trop digéré d'avoir une fausse joie, elle s'est un petit peu vengée, parce que pour ton anniversaire, elle est arrivée avec quoi? Comme cadeau?
3: Avec un nouvel iPhone.
1: Ah voilà.
3: J'avais toute ma famille qui était réunie, et donc elle est arrivée avec une poche d'une marque d'opérateur, et elle m'a amené la boîte de l'iPhone en me disant, voilà, on s'est tous cotisés. Donc le retour de la médaille a été très, très dur.
1: Parce que tu as ouvert la boîte et il y avait quoi dedans?
3: Il y avait un vieux téléphone.
1: Et oui, il y avait un vieux Nokia avec le serpent, tout ça là. Et ben, elle s'est bien vengée, bien fait pour toi. Voilà. Enfin, c'est très drôle. Hein. Ceci étant dit, je trouve que c'est une très très bonne vanne. Alors, on va essayer de marquer 3 points de plus avec la question à choix multiples. Je te pose la question, je te propose des réponses. Mon top chrono, tu auras 10 secondes pour me donner la réponse. Tiens, une petite chanson. Avec Monsieur Eddy qui chante Soif d'aujourd'hui. Alors, quel objet a inspiré la forme des premières bouteilles de coca? Une fève de cacao? Une ampoule électrique? Une quille de bowling? Ou les joues d'Éric Bastien?
2: C'est une honte.
1: Donc, quel objet a inspiré la forme des premières bouteilles de coca? Une fève de cacao, une ampoule électrique, une quille de bowling ou les joues d'Éric Bastien? Top chrono, 10 secondes.
3: J'étais tenté de dire les joues d'Éric Bastien, mais on va dire plutôt la fève de cacao.
2: C'est dégueulasse.
1: Pardon. C'est une bonne réponse. Voilà, évidemment, c'est la cabosse de cacao. Et c'est très très bien. Voilà, 5 points pour toi.
2: Oui, j'ai des bonnes joues, on peut mettre plein de choses dedans. Et de la bonne cuisine, peut-être celle que Marie-Laurence prépare pour nous. Elle habite à Calmont, en Haute-Garonne, elle travaille à Toulouse, avec ici Occitanie. C'est vrai que t'es gourmande, Marie-Laurence. Hein, on va se dire les choses.
4: Oui. Ouais. Et oui, hélas.
2: Oh, mais hélas, non. C'est une bonne chose. Tu dois ça de ta grand-mère?
4: Oui, en fait, ma grand-mère qui était cuisinière dans une famille bourgeoise à l'époque, dans Bourgogne, et puis voilà, et puis ça s'est transmis de génération en génération, et ma maman cuisine très bien, mon papa cuisine très bien, et puis voilà, et puis moi je suis gourmande et je cuisine.
2: Alors tu fais des confits.
4: Et prends des kilos.
2: On est tous là.
1: Mais... Excuse-moi, tu dois ça de ta grand-mère. Alors, ou tu dois ça à ta grand-mère? Excusez-moi, mais il y a un moment donné, des enfants nous écoutent.
2: Merci, Maître Capello.
1: Voilà.
2: Heureusement qu'elle est là. Tu adorais le risotto, ou tu adoras le... Comment on dit?
1: Tu adores, tout simplement.
2: Tu adores le risotto, moi aussi j'adore. Tu as une recette particulière?
4: J'adore.
2: Ouais.
4: J'adore, là par exemple en ce moment avec des asperges, c'est absolument délicieux.
2: Ah là là, oui. Et tu fais des tartes aux asperges d'ailleurs?
4: Oui, tout à fait. Tout à fait, avec une base de parmesan, les invités se sont régalés.
2: Verrines également, des grillades. Par contre, t'es pas très dessert, moi j'aime un peu déçu, j'aime bien les desserts, moi t'en fais pas du tout.
4: Non, mais je suis très peu en fait, moi, à part les tiramisu et les charlottes, comme ma fille d'ailleurs. Voilà, je suis pas sucrée en fait, je suis plutôt salée.
2: Bah écoute, moi le tiramisu, ça m'ira très bien. Alors qu'est-ce que c'est cette histoire, chaque fois que tu vas dans un pays, Dieu sait que tu voyages beaucoup, tu ramènes un éventail.
4: Ouais, mais c'est... Alors, j'ai jamais collectionné. Je comprenais pas pourquoi les gens collectionnaient. Et puis, finalement, je crois que je me suis prise d'affection pour les éventails. Et du coup, chaque fois que je pars, maintenant, j'en ramène un. Et ma foi... Mais c'est pas pour les enfermer dans une armoire. Hein.
2: Bah oui, tu les utilises.
5: Merci.

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1: Alors, Véronique. Oh, Véronique, elle m'a bien fait rire, cette petite anecdote. Il paraît que quand on était petite, on a été au cimetière et qu'on a fait... On a fait des petites bêtises dans le cimetière.
2: C'est pas des bêtises, c'est parce que j'ai fait Robin des Bois, Robin des cimetières.
1: Oui.
2: Quand j'étais petite avec ma cousine, et ben, dans les cimetières, il y avait des tombes où il y avait plein de fleurs, et puis des tombes où il n'y en avait pas, alors on a partagé.
1: T'as partagé, t'as mis des fleurs sur des tombes où il n'y en avait pas. Moi, je trouve ça super mignon.
2: Voilà, je crois que les gens, ils n'ont pas trop aimé quand même.
1: Ah, tu t'es fait engueuler?
2: Un petit peu. Et alors, il a fallu remettre. Alors, on a remis comme on savait pas remettre. On a remis comme on pensait. Mais on a dit que c'était comme ça. On a remonté en plus.
1: Ah bah oui, bah il y a un moment donné, on peut pas tout faire. Hein. Faire Robin des Bois et dire des choses intéressantes et vraies. Hein. Stop. Alors, ma chérie, là, tu as 3 points. C'est super, t'es en tête. Mais est-ce que tu pourras en marquer 3 de plus? C'est la question à choix multiples. Donc, je vais te poser une question sur le parfum Dior. Écoute bien. Actuellement, quelle est la star qui est l'égérie du parfum J'adore de Dior? Alors, écoute bien. Actuellement. Marion Cotillard, Rihanna, Charlize Theron ou moi? Top chrono, 10 secondes.
2: C'est Rihanna.
1: Rihanna, c'est vrai qu'elle est belle. On ne peut pas dire le contraire.
2: Elle est magnifique.
1: Allez, on écoute.
3: C'est pas Marion Cotillard.
1: Et voilà, c'est Rihanna, bravo. Tu as 3 points de plus.
3: Christophe.
4: Oui.
3: Est-ce que tu portes du Dior?
4: Je porte pas de Dior.
1: C'est quoi ton parfum?
3: Bah ouais, c'est quoi ton parfum?
4: Moi, je porte du Guerlain.
3: Guerlain, Boss, voilà, on en a cité 3.
4: Okay, Guerlain. Très bien.
3: Bah ouais.
4: Exactement.
3: Tu aimes bien les sensations fortes, toi, hein, Christophe. Christophe qui est à Saint-Estèze, oui. Pyrénées,
1: orientales
3: et Pyrénées orientales.
1: Saint-Estèze dans
3: bien
1: les Pyrénées.
3: Sûr, oui.
1: Je demande pardon aux Pyrénées orientales.
3: Il est gendarme, il aime forcément les sensations un petit peu. Côté manège, alors raconte un peu, Port Aventura, ça t'a marqué? C'était quelque chose d'assez rock'n'roll.
4: Port Aventura, c'est génial. C'est un parc d'attractions qui se trouve à proximité de mon domicile et c'est génial. Il y a pas mal de manèges à sensations fortes.
3: Bien sûr.
4: Le Dragon Khan, entre autres, la tour, le Shambhala, c'est top.
3: Et puis le Ferrari Land, on l'oublie pas, on a offert un séjour dans le
4: Ferrari Land, exactement. Juste à côté.
3: T'as fait du parapente avec ton fils à La Réunion quand je parlais un peu des sensations fortes. T'as fait de l'hélico aussi en Guadeloupe. Non, t'aimes bien, t'es un aventurier, quoi. T'aurais pu faire Koh-Lanta. Ben oui.
4: J'aurais pu, ouais. J'adore l'aventure, j'adore tout ce qui est un peu sensations fortes. Et ouais, le parapente. Entre autres, à La Réunion, une expérience géniale.
3: J'imagine. Alors, si tu étais un animal, on ne l'a pas souvent, tu serais...
1: Qu'est-ce que c'est?
3: C'est quoi ça, Christophe?
1: Bah ça, on dirait mon cotière le matin qui se réveille, mais bon...
3: Bah, c'est un cerf, ça. C'est le brame du cerf, ça.
4: Exactement.
3: Eh oui, et toi tu voudrais être un cerf avec des cornes et tout, des bois là sur la tête.
4: Exactement.
1: Mais pourquoi?
3: Eh oui, pourquoi?
4: Parce que je trouve que c'est un animal majestueux et qui est assez imposant.
3: Ok. Non mais c'est vrai, c'est majestueux, effectivement.
1: Bah j'adore, mais les pauvres, ils sont beaucoup tués par...
3: Oui, ça c'est encore une autre affaire.
1: Par les cazadores.
3: Quel beau talent inutile alors que nous sommes en plein Roland Garros. Tu sais faire plein de choses avec une balle de ping-pong. Mais quoi?
4: Avec les balles de ping-pong, j'arrive à les faire tenir en lévitation en soufflant en dessous des...
3: Bien sûr.
4: En équilibre.
1: Moi, j'aimerais bien aller visiter la gendarmerie de Saint-Estève.
3: Allez, gars, faut que je vous montre un truc, là. Allez, avec ma balle de ping-pong.
1: Écoute-moi bien, la prochaine fois que je vais voir mes copains à Thuir, je passe à Saint-Estève, c'est à côté.
3: Crédibilité de l'adjudant.
1: Je veux voir l'adjudant.
3: Est-ce qu'on peut avoir une vidéo? Tu te filmes en faisant ça, et t'inquiète pas, on saura quoi faire de la vidéo.
4: Non.
1: Ouais, on saura bien quoi.
4: Les droits d'auteur.
1: Voilà.
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1: Alors, dis donc, il paraît que on a joué à Daktari en allant ce voyage, pendant le voyage de en Namibie.
2: Hein, hein,
1: on a rencontré des animaux sauvages. Qu'est-ce qui s'est passé?
2: Quand on était en Namibie, on a rencontré plein d'animaux sauvages. Et puis un soir, on s'est couché et on s'est fait raccompagner par un ranger parce qu'il n'a pas voulu qu'on rentre tout seul. Parce qu'on avait une voiture avec la tente sur le toit. Mm-hmm. Et puis quand on est arrivé avec sa petite lampe, il nous dit bon, ben, vous voyez là, c'est un crocodile.
1: Oh, bah écoute, il faisait une petite balade du soir.
2: Voilà, donc on est vite rentré dans la tente et puis on n'a pas du tout envie de faire pipi la nuit.
1: Ah bah non, tu m'étonnes. Hein. Sinon, c'est... Bah oui, hein, c'est sûr que les crocodiles, c'est pas très gentil. Alors, il paraît que t'es un peu naïve, un peu la poisse. Tu te fais voler ta carte bleue à Prague, mais tu peux me dire le profil du voleur, s'il te plaît?
2: Ah ben, en fait, c'était dans le bus de l'aéroport et puis il y a une petite mamie qui nous a demandé, qui nous a dit « Ah, vous êtes français, j'aime bien parler français, je parle pas souvent, j'ai pas l'occasion, rien. » Et puis quand on est arrivé, ben, on n'avait plus de carte bleue. C'était vraiment une petite mamie à qui on aurait donné le bon Dieu sans qu'on fasse.
1: Et voilà.
2: Surtout qu'il y avait la visite du pape, mais bon, voilà.
1: Et voilà, tu t'es fait avoir par une petite mamie. C'est les pires, les petites mamies. Tu veux que je te dise les pires, c'est les petites mamies. Alors, ma chérie, nous allons tout de suite marquer 5 points de plus. C'est là que tu ferais un sans faute, ce serait merveilleux. Tiens, je te mets une petite chanson. Allons parler de crêpes. Je suis affamée, hein, je vous préviens. Alors, quel prénom désigne les célèbres crêpes flambées à l'orange et au Grand Marnier? Comment qu'on les appelle, les crêpes au Grand Marnier et à l'orange quand elles sont flambées? Top chrono, 10 secondes.
2: Je rappelle qu'on habite à Nantes, c'est les crêpes Suzette.
1: Eh oui, les crêpes Suzette comme Danny Briand. Et oui, les crêpes Suzette, hein, ça a été inventé fin 19e, un flambage réalisé par un jeune apprenti cuisinier. Ça a été un peu comme un accident et du coup c'est resté. Bravo, ça te fait 11 points.
3: Je crois que c'est comme la tarte tatin.
1: Exactement.
3: C'est un accident. Ouais.
1: Souvent, tu sais, les trucs comme ça.
3: Oui, ouais, ouais. Nous aussi, c'était un accident. C'est rencontré, puis d'un coup, on a fait des missions.
1: Voilà, c'est un truc de dingue.
3: C'est 2 ans, hein, et on est content.
1: Oh là là.
3: Ça fait plaisir.
1: Jamais 203, comme dirait l'autre.
3: Je crois que oui, il ne faut jamais dire Fontaine. Hein. Nous sommes tous d'accord. Christophe, avec ici Roussillon. Alors, Christophe, qui est gendarme, rappelons que c'est un gendarme, c'est un adjudant. Il a rencontré Jade dans le cadre de la patrouille.
1: Ah.
3: Et oui.
4: Ah. Exactement.
3: Allez, raconte, c'est le gendarme se marie, ton histoire ou pas?
4: Pas encore, on vit dans le péché, mais...
1: quelle honte.
4: Non, oui, effectivement, rencontré en patrouille. En fait, elle revenait de voyage en Thaïlande et le collègue de boulot avec qui j'étais ce jour-là a décidé de lui rendre visite. Donc, arrivé à son domicile... On a discuté, elle nous a servi un petit jus à boire, un petit jus d'orange.
1: Petit jus d'orange.
4: Et exactement. Et en quittant le domicile, il y avait son numéro de téléphone affiché sur sa voiture.
3: D'accord.
4: Parce qu'elle est photographe et du coup, j'en ai profité pour récupérer son numéro de téléphone.
3: Oh, c'est l'enquêteur qui parle.
4: Comment?
3: C'est l'enquêteur qui parle. C'est le mec qui a repéré le numéro de téléphone, bien sûr.
4: Bah oui. Exactement. Et du coup, j'en ai profité pour lui écrire, la remercier. On s'est revu, on s'est jamais quitté.
3: Mais dis donc, j'ai dit que c'était une patrouille. Mais si j'entends bien, c'est un copain, c'est un de tes collègues qui décide d'aller voir une copine. C'est pas, on n'était pas sur une interpellation, là. Hein. C'est pas de la patrouille. Hein.
4: C'était du contact.
3: Ouais, du contact. On allait boire un petit verre de jus d'orange, du contact.
1: Ouais, un petit verre de jus d'orange dans les Pyrénées.
3: Les gendarmes. Ouais, jus d'orange. Hein. Vous savez que votre adjudant, il fait souffler les belles de ping-pong. Hein, vous êtes au courant, les gars, dans la gendarmerie. Ouais, sacré Christophe. Bon, Christophe. Christophe qui est un peu un sous-doué aussi. Hein, on en parlera peut-être dans un instant. Mais le gendarme, il a falsifié ses bulletins quand même quand il était gamin. Hein. C'est moche.
1: Ah là là là là là là.
3: C'est moche.
1: Pour pas te faire engueuler par tes parents, c'est ça?
4: Exactement, c'est ça. Pour pouvoir aller au rugby, je falsifiais mes bulletins. pour chaque fois que j'avais des bonnes notes pour pouvoir aller au rugby avec les copains et profiter.
1: Ouais. Bah, quand les vraies notes arrivaient, tu te faisais deux fois plus
3: longue. Surtout qu'il était nul en classe, hein, tu l'assumes. Donc à un moment donné.
4: Exactement. Il n'y a pas à avoir honte.
3: T'es nul toute l'année et en tous les cas, t'es pas bon, c'est toi qui l'as dit avec tes nuls. Et d'un coup, tes parents voient que t'as eu 19. Hey, oh, hey, tu les prends pour qui? Hein? Pour du jambon de Bayonne?
1: Exactement. Ouais. Et voilà.
3: Ouais, Christophe.

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1: Alors, nous sommes avec Mickaël qui a 4, Estelle qui a 3, Mickaël qui joue avec ici Sud-Lorraine. Mickaël, nous allons parler du fait que tu es un peu taquin avec tes collègues.
2: Tout à fait, oui, même trop.
1: Ah là là là là, ça fait de la blague, ça fait de la blague. Oula. Il paraît qu'une fois t'as entouré de films étirables, une voiture de collègues, c'est-à-dire
2: un rouleau de film, et en plus il pleuvait le jour-là et c'était bien amusant. Je l'ai encerclé, j'ai fait plein de tours avec, et le collègue, quand il est sorti à 16h, il pouvait pas rentrer dans sa voiture et il pleuvait.
1: Ah, mon
2: donc
1: Dieu.
2: La voiture était filmée et tout, donc c'était vraiment rigolo et je l'ai filmé en plus.
1: Il t'adore donc.
2: Oui.
1: Il paraît que tu caches des outils, tu déprogrammes des machines, c'est-à-dire?
2: Oui, et quand quelqu'un fait un programme sur la machine et qu'il part pour aller soit chercher un outil ou autre, je dirige la machine, je change les cotes. Et du coup, il n'y a pas la même pièce, donc c'est rigolo.
1: C'est hyper rigolo, mais tu mets des bonbons à la menthe dans le café de tes collègues?
2: Aussi, oui. Et ils toussent pas mal après, du coup.
3: Il est sympa, celui-là.
1: Mais dis-moi, ils se sont jamais vengés de toi?
2: Non, pas spécialement, non.
1: Ah bon? C'est-à-dire?
2: Non, je sais pas s'ils ont peur, ils ont peur de me refaire la même chose ou non. J'ai pas de farce de leur côté.
1: Je vais appeler immédiatement tes collègues. Je pense que moi, je serais toi, je ferais quand même un petit peu attention.
3: Oui.
1: Parce que toutes ces années à faire des blagues.
3: Je pense qu'ils vont venir le capturer.
2: Oui.
3: Ça s'appelle cap, hein, je le rappelle pour ceux qui l'ont rejoint. Voilà.
1: Je demande pardon à la France. Alors, ne ris pas, Mika, ne ris pas. Alors,
2: mais si, c'est rigolo.
1: Bon. Tiens, je vais te mettre une petite chanson. Pour.
2: Oui.
1: Oui. Parce qu'il paraît que tu as eu une petite aventure quand tu es parti en voyage à l'île Maurice.
2: Oui.
1: Et oui, parce que t'es bien arrivé avec ta chérie, mais pas les bagages. Alors, qu'est-ce qui s'est passé ?
2: Ils m'ont pas suivi, malheureusement.
1: Alors, qu'est-ce qui s'est passé ?
2: On est arrivé à Air Mauritius. On attendait comme deux et nos valises ne sont pas arrivées. Ils étaient restés à Charles de Gaulle.
1: Et donc, comment vous avez fait sans...
2: On a dû se débrouiller pour trouver des magasins là-bas, pour s'habiller, pour... Donc, les vacances commençaient déjà très bien.
1: Ah là là là là, une semaine d'achat pour acheter des nouveaux vêtements qu'on n'a pas forcément, on aime bien. Alors, il paraît que Jenny Lee, elle aimait pas trop, il y avait trop de couleurs.
2: C'est ça.
1: Ah là là, je comprends, c'est terrible.
3: Bah, c'est mieux le noir, hein. C'est comme Zorro, il peut mettre des capes.
2: Zorro.
3: Tu me surpasses aujourd'hui.
2: Il me tacle.
3: Oh, c'est gentil.
1: Alors, tu sais quoi, la meilleure réponse, mon petit chat, c'est que tu vas gagner. Tu vas gagner 5 points tout de suite. Tiens, je te mets une petite chanson.
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1: Alors, comment ça s'appelle quand on voit tout un groupe de poissons qui nagent, justement? On dit c'est.
2: Comment un ça s'appelle? Un banc de poissons.
1: Un banc de poissons? Alors, est-ce que c'est vrai? Est-ce que c'est faux? Est-ce que c'est vrai? Est-ce que c'est faux? Eh ben, c'est vrai, oui, bien sûr. Donc, ça fait 5, t'as 9.
3: Comment tu l'engueules? Mais bien sûr,
1: je l'engueule pas, je me réjouis au contraire.
3: Chacun son coaching.
1: Ah oui, ça, moi, j'encourage, hein, tu sais.
3: Applaudis. Bon, alors, Estelle est en face, là. On va jouer dans un instant pour tenter de marquer 5 points de plus. Estelle, ici, Pays de Savoie. Estelle qui a été à Koh-Lanta. Alors. Attention, qui n'a pas fait Koh-Lanta l'émission. Tu as été à Koh-Lanta, en Thaïlande.
5: Oui, j'ai pas participé à l'émission. Non.
3: Parce que la première édition de Koh-Lanta, l'émission, c'était en Thaïlande, à Koh-Lanta. C'est pour ça que l'émission s'appelle comme ça. Qu'est-ce qui t'est arrivé sur le bateau ?
5: On avait prévu de faire une petite excursion à la journée. Donc on est tous partis sur une petite pirogue. On avait loué un petit bateau un petit peu traditionnel. Et on allait sur une petite île, on a passé la journée, etc. Donc il y avait quoi, une heure de traversée, tout s'est bien passé. Et au retour, les guides nous disaient, il faut partir une heure avant, enfin même deux heures avant, on prévoit un orage, etc. Donc au lieu de partir à 15h, on est parti à 14h. Dommage, parce que c'est vrai que la journée était belle, on avait bien profité, snorkeling, etc. Et puis, on part, et 10 minutes après, la mer est complètement déchaînée. C'est creux de 6 mètres, on a passé 2 heures dans le bateau, à avoir la peur de notre vie. On est arrivé complètement trempé. Et puis voilà.
3: Ah, et pareil,
5: le retour a été chaotique.
3: Bah oui, 6 mètres de vague, ta fille a vomi, tout le monde a été trempé. Donc non, c'est pas drôle ça. Oui. Hein,
1: c'est sympa.
5: Ah non, c'est pas drôle.
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2: Écoutez Havre avec Nord.
3: 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C'est bien comme ça.
2: Originaire de Normandie, c'est à Concarneau que Grégoire Théry, alias Havre, a décidé de poser sa guitare. Le chanteur, auteur et compositeur signe son premier 5 titres où se mêlent pop-rock et poésie. Nord en est le premier extrait.
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0: Et votre décibel, vous venez non seulement choisir la musique, mais aussi la présenter vous-même. Et si ça vous dit de participer, vous n'hésitez pas. Il suffit d'envoyer un email pour s'inscrire. Notre adresse, c'est décibel, au pluriel, @radiofrance.com. Décibel, avec un S à la fin, @radiofrance.com. Dans le mail, vous mettez la chanson que vous avez envie de partager et puis votre numéro de téléphone pour qu'on puisse vous rappeler. C'est ce qu'a fait Gwen et c'est avec lui qu'on démarre l'émission de ce soir. Salut Gwen.
1: Salut Émilie.
0: Comment vas-tu?
1: Eh bien ça va.
0: Alors tu ouvres l'émission, attention, sacrée responsabilité, hein. Si les gens zappent, c'est ta
1: ouais.
0: faute. Et tout de suite, elle met une bonne ambiance. Gwen, t'habites dans le sud de la France, à Toulouse, très
1: ouais.
0: exactement.
1: Ouais.
0: Comment va la vie?
1: Eh bien écoute, elle va bien. On attend avec impatience encore plus de soleil.
0: Ah oui, oui, c'est ça. Et si possible, les vacances qui vont avec.
1: C'est ça.
0: Soyons fous, parce que le soleil, c'est bien. Mais le soleil, quand on n'a rien à faire de sa journée, là, ça commence à devenir très intéressant.
1: Oui.
0: Mais bon. Alors là, justement, c'est une chanson que tu nous as choisie ce soir, qui est parfaite à écouter. Alors, si possible, à la plage, mais au moins en prenant le soleil. Hein.
1: Exactement. D'un groupe que j'avais vu sur scène à Toulouse, à l'Halle de la Machine, donc avec les grosses machines derrière, et c'était absolument un souvenir mémorable. Le groupe, c'est La Femme.
0: Ah, La Femme. Alors, les fans de Clara Luciani ont déjà entendu parler de La Femme, même si c'est un groupe de rock plutôt indépendant, parce que c'est chez eux qu'elle a fait ses débuts, hein, si je ne m'abuse.
1: C'est exactement ça. C'est un groupe qui a vu plusieurs chanteuses dans ses rangs, et...
0: Ouais.
1: Et donc, Clara Luciani, tout au début, ouais.
0: C'est ça, parce qu'en fait, les deux leaders de La Femme, ces deux garçons, c'est Sacha et Marlon. Mais après, il y avait, voilà, selon les compos, selon les chansons, besoin d'une voix masculine ou féminine, ou deux voix ou trois voix. Et Clara, ouais, elle faisait partie de cette équipe-là. Et d'ailleurs, elle est allée leur rendre hommage, parce qu'ils ont donné un grand concert pour dire adieu, hein, parce que La Femme, maintenant, c'est
1: ouais.
0: fini. Et elle est venue chanter avec eux.
1: Ouais, et puis ce titre-là, ils avaient mis, bah, c'est leur titre emblématique hein, sur la planche. C'est,
0: ouais.
1: C'est vraiment leur ADN musical. On retrouve un peu de cobweb, d'électro, hypnotique, et puis bah, tu te laisses vite emporter. Et moi, j'ai un souvenir majestueux de les avoir vus sur scène où ouais, c'est clair, tu te laisses embarquer par une énergie. C'est voilà, tu surfes sur la vague musicale, quoi.
0: Mais ouais. Et alors, tu sais que moi, j'ai eu de la chance. Je les ai vus. C'était donc, je pense, en 2013 aux Vieilles Charrues.
1: Ouais.
0: Donc c'est l'année de la sortie justement du premier album Psychotropical Berlin sur lequel il y a la chanson là, sur la planche. Et en fait au moment de sur la planche, ils ont sorti une grande planche de surf, alors pas dans la vraie matière des planches de surf, mais plutôt en polystyrène, qui sont jetées dans le public. Et en fait Marlon est monté et il a surfé vraiment sur le public. Il était sur sa planche en polystyrène et le public portait la planche et il a surfé très très loin comme ça dans le public des Vieilles Charrues et puis il est revenu sur scène. C'était un moment un peu fou.
1: Ouais, c'est... Bah, et puis la folie, ça faisait partie aussi du groupe. Hein.
0: Oui, c'est vrai. C'est vrai. Mais c'est une très bonne idée de les ressortir de la malle au souvenir, mon cher Gwen.
1: Ouais.
0: T'es un bon programmateur. Hein. Heureusement qu'on t'a.
1: Je vais rougir. Avant
0: que tu rougisses, j'en profite pour rappeler que tu tiens un compte Instagram de découverte musicale qui s'appelle Inclusique. Vous écrivez tous les que en K, Inclusique. Et là, vous tombez, tous les jours, tu mets des nouveautés quasiment. Hein.
1: Ouais, quasiment.
0: Voilà, c'est bien, ça plaît à l'algorithme et aussi au public, évidemment, parce qu'on adore découvrir de nouveaux artistes. Mais là, c'est un souvenir. Et ben, merci pour le souvenir, Gwen.
1: Avec un grand plaisir.
0: On t'embrasse. Voici La Femme sur...

0: Entre Hawaï et Biarritz, on était sur la planche avec la femme. 6 albums en tout dans leur discographie, mais c'est vrai que ils n'ont jamais atteint le côté fou et l'effet de surprise de leur premier album que je continue à vous recommander 13 ans plus tard, Psycho Tropical Berlin. Puis si vous voulez retrouver un petit peu de la folie de la femme en concert, eh bien allez voir Marlon Manier, ex la femme, donc désormais en solo. Il sera en concert aux Nuits des Guitares de Beaulieu-sur-Mer, un joli festival, le 3 juillet. Il sera aussi au Midi Festival de hier, le 25 juillet.
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0: Et c'est Laurent maintenant qui prend la programmation musicale de l'émission en main. Salut Laurent.
2: Bonjour Émilie.
0: Bienvenue. Oui. Comment ça va Laurent?
2: Ça va bien, ça va bien. Tu
0: es en train
2: de me dire que je ramenais toujours un petit peu autour des années 69, 70.
0: Oui. Alors c'est vrai que alors on a des auditrices et des auditeurs qui passent une fois le dimanche et puis on les entend plus jamais. Après on en a qui deviennent des réguliers et je sens bien que chacun a sa petite marotte. Et effectivement Laurent qui passe pas mal de dimanches avec nous ces temps-ci, les années 60 en même temps. Laurent, on va pas se mentir, ce qui est sorti dans les années 60 et qu'on écoute encore aujourd'hui, 60 ans plus tard donc, il y a forcément, voilà, c'est pas un hasard, c'est pas un accident, c'est qu'il y a eu de grandes chansons à cette époque-là, non ?
2: Oui, oui, mais il y en a dans tous les temps hein, d'ailleurs. Hein.
0: C'est vrai, donc, mais je sais pas, je me demande, tu sais, parfois j'écoute des chansons comme ça en 2026 et je me dis, tiens, qu'est-ce qu'on écoutera encore en 2086 ? Peut-être pas tout.
2: Non, mais on n'écoute pas tout de 60, des années 60.
0: C'est vrai, c'est
2: 70,
0: vrai.
2: Donc voilà. Puis,
0: donc les années 60, Laurent, et alors là, en plus, ce soir, tu nous offres une voix féminine absolument délicieuse. Révèle-nous le nom de la chanteuse, je te prie.
2: C'est Dusty Springfield. Et effectivement, c'est elle que j'avais envie d'écouter, puisqu'on n'entend pas souvent à la radio.
0: Oui, c'est vrai.
2: Et elle a une voix merveilleuse et... Et je pensais que ça valait le coup. Alors, pour ça, j'avais proposé quelques chansons d'elle.
0: Ouais.
2: Et t'as choisi une en particulier, on dira après laquelle. Mais déjà, juste pour parler un peu de Dusty, c'était une chanteuse anglaise, qui dans les années 60 était un petit peu la reine de ce qu'on a appelé la Blue Eyed Soul, la soul chantée par des blancs.
0: Oui. Alors, j'ai joliment dit, hein, la soul aux yeux bleus, pour nous faire comprendre ouais. que, voilà, elle avait pas la peau noire, puisqu'elle avait les yeux bleus.
2: Ouais. Voilà. Et là, Dusty Springfield était, faisait une belle carrière dans ce genre, entre soul et pop. Et en 68, elle avait essayé de passer une marche supplémentaire en signant avec le label Atlantique, un label américain, qui a un très beau catalogue, en particulier de soul, mais aussi de rock et de musique de ce genre. Et pour cette signature, son premier album a été enregistré en novembre 68 à Memphis.
0: Oui, Memphis, Tennessee, sud des États-Unis. D'ailleurs, tu sais que moi, j'ai longtemps cru qu'elle était américaine, Dusty Springfield.
2: Parce que moi aussi.
0: Cet album, mais ouais, Dusty in Memphis, avec la pochette superbe, et c'est son album le plus connu. Et je me suis dit, bah ok, elle est à Memphis, elle est américaine. Eh ben non.
2: Eh ben ouais, voilà. Mais je me fais avoir à chaque fois, même maintenant que je le sais,
0: oui.
2: Je l'oublie. Parce que voilà.
0: Et alors la chanson que t'as choisie, enfin qu'on a choisie du coup, parce qu'effectivement il y avait une grande liste. C'est une chanson particulière, surtout pour le public français.
2: Ouais, parce que c'est un compositeur français.
0: Et ah oui.
2: Ce qui n'est pas super intuitif pour un musicien
0: ouais.
2: de sol enregistré à Memphis, mais c'est surtout la musique du film L'affaire Thomas Crown.
0: C'est
2: avec Steve McQueen et Faye Dunaway, qui était sorti en 68, juste un petit peu avant à l'été.
0: Voilà.
2: Et il y a une séquence
0: ah, oui.
2: fabuleuse, classique, justement avec la musique qu'on va écouter, où Steve McQueen est dans son planeur en train de voltiger dans les airs, et à terre, dans sa voiture, il y a Faye Dunaway qui le regarde. Et évidemment, il n'y a pas de dialogue, puisqu'ils sont chacun, un dans son planeur, l'autre dans sa voiture. Et cette musique est chorégraphiée, il y a juste la musique qui fait le son dans la scène.
0: C'est ça.
2: Et le réalisateur, Norman Jewison, avait monté cette scène-là sur Strawberry Fields Forever des Beatles. Mais évidemment, il n'avait pas gardé ça pour le film. Donc, il a demandé à Michel Legrand, qui faisait la musique du film, de refaire une musique pour cette séquence-là. Et cette séquence-là, ça s'appelle The Windmills of Your Mind. Ouais. En français, c'est devenu Les Moulins de mon cœur.
0: Oui, Les Moulins de mon cœur au lieu de Les ça Moulins de ton âme.
2: Mais bon, écoute. On s'arrête dans l'esprit pour une fois. Oui. Je veux dire, il y a eu pire comme traduction.
0: Ça nous va. Et puis la version est là, absolument magnifique, signée, chantée par Dusty Springfield. Mais vous pouvez aussi trouver une version chantée par Michel Legrand, The Windmills of Your Mind, Golden Globe de la meilleure chanson originale et Oscar de la meilleure chanson originale en 1969. On a été bavard avec Laurent, mais c'est pas grave. Voici Dusty Springfield. Right.

0: Alors si vous tombez dans le vortex des reprises des Moulins de mon cœur, Windmills of Your Mind, vous en avez pour des heures, hein, puisqu'il y a la version de Dusty Springfield que vous venez d'entendre, choisie par Laurent, la version de Michel Legrand, et puis il y a Sting, il y a la chanteuse de Texas, il y a vraiment tout un tas de gens fabuleux qui ont chanté cette chanson. Alors bonne recherche les amis.
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0: Quittons les années 60 et rendez-vous en 1999, l'année où vous avez découvert Britney. Le tournant du siècle, comme on disait à l'époque, où on vendait encore des disques, hein, 115 millions d'albums vendus cette année-là en France. Et David Hallyday, qui arrêtait pendant un temps d'être juste le fils de son père.

1999, c'est aussi l'année de la mort de Dusty Springfield, tiens, qu'on vient d'écouter. La mort de Stéphane Sirkis aussi, le frère jumeau de Nicolas d'Indochine. Et c'est également en 1999, la première édition du festival Solidays. C'est aussi un été où on a beaucoup chanté, beaucoup dansé avec des Toulousains de qualité.

0: chemise et la bise à celles et ceux qui nous écoutent dans la région de Toulouse. Allez, restez bien dans le coin. Décibel continue les chansons préférées des auditrices et des auditeurs avec Sylvie, Claudine, Patricia et Roland. On va pas s'ennuyer.
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0: Un petit peu plus tard dans l'émission, on vous fera découvrir la toute nouvelle chanson de Zazie. Et puis on vous parlera aussi des grands concerts pour les 50 ans de carrière de Renaud qui ont eu lieu la semaine dernière. Pour le moment, c'est Sylvie qui nous écoute. Mais elle aussi dans le sud, je crois d'ailleurs. Salut Sylvie.
3: Salut Émilie.
0: Oui, je parlais de Toulouse il n'y a pas longtemps. T'es d'où toi?
3: Eh ben non, c'est vrai que tu penses chaque fois que je suis de Toulouse, ça me déplairait pas, mais j'habite vers Nantes en fait.
0: Donc c'est pas la première fois que je... Écoute, je dois avoir une copine qui s'appelle Sylvie à Toulouse et qui me manque, je vois pas autrement. Je te jure. Alors Sylvie, ma nantaise, donc il y a un truc sur lequel je ne peux pas me tromper avec toi, c'est qu'à chaque fois que tu débarques ici un dimanche soir, c'est qu'il y a un dossier Julien Doré.
3: Voilà.
0: Ah voilà, ça. Je ne me trompe pas. Juju Doré, alors quelle est l'actu de Juju? Je crois qu'il faut réserver des places de ciné, c'est ça?
3: C'est ça, il faut réserver pour le 2 juillet. Bah écoute, bon bah c'est fait hein.
0: Oui, toi tu les as tes places, mais alors pour ceux qui n'y auraient pas pensé, on explique en gros, c'est le film de son concert, c'est le Pestacle.
3: C'est ça, c'est le Pestacle, a priori avec bon, des petites surprises de ce qui se passe hors caméra. Enfin bon, a priori...
0: Il y aura de la coulisse.
3: Apparemment, oui, il a dit il n'y a pas longtemps qu'il y aurait de belles surprises.
0: Ça c'est top, et puis c'est vrai que le spectacle de Julien, évidemment c'est des chansons et c'est ce qui se passe sur scène, mais il y avait énormément de choses qui se passaient au plafond, sur les côtés, dans les écrans géants et tout. Donc c'est pas mal de le voir au cinéma, en vrai, pour pouvoir profiter de tout ce qu'il a prévu.
3: Exactement, ouais, c'est vrai que ça va être une autre vision et je suis bien contente, j'ai hâte de découvrir ça.
0: Donc séance unique le 2 juillet prochain, mais par contre c'est dans tout un tas de cinémas, donc voilà, le ciné près de chez vous, et sinon vous faites 10 km de plus et a priori vous trouverez un ciné qui fait ça, ça m'a l'air d'être bien réparti partout en France, voilà, pour le 2 juillet, bon très bien. Merci pour les actus dorés, ma chère Sylvie. Et alors, ton doré à toi ce soir, lequel allons-nous écouter?
3: Eh bien, écoute, j'ai choisi Barracuda.
0: Ah!
3: Barracuda, bon, voilà, où il met ses mots sur l'album Aimé, sur le devenir du climat, de la planète. Voilà, c'est une très jolie balade, même si sur le fond, c'est vrai que voilà, il a eu envie de parler de ça avec un clip qui était magnifique, qui a été tourné dans la cour d'un château du Gard, avec un parterre d'enfants qui fait donc les chœurs,
0: mais
3: aussi
0: beau,
3: des pingouins. Enfin, c'est un très très joli clip. Si vous ne l'avez pas vu, vraiment, c'est vraiment très très joli. Bon, comme souvent ce qu'il fait quand même.
0: Ah bon, c'est lui, tu trouves? C'est vrai. Et que voilà, quand certains vont aller à fond utiliser des mots terribles et on va les accuser d'éco-anxiété, là c'est pas le cas. Julien, il met toujours de la poésie et de la tendresse et de l'amour autour de ça. Et c'est vrai que la présence des enfants est extrêmement réconfortante.
3: C'est ça. D'accord. Et puis, bah, écoute, comme on a présenté, tu sais que tu n'ignores pas que je fais du théâtre et de la danse. Et donc, on a présenté il y a 15 jours notre comédie-ballet. Et il y avait un tableau avec des enfants, avec cette musique. Et en plus, j'arrivais aux répétitions avec mon texte de théâtre signé par Julien Doré.
0: Oh, voilà.
3: Voilà, bon, j'ai crâné un peu, quoi. Hein.
0: Mais t'as raison, t'as le droit de faire ta crâneuse, Sylvie. Et en plus, tu nous fais profiter d'une très jolie chanson. Ça s'appelle Barracuda et c'est sur l'album Aimé. On l'écoute, Sylvie?
3: On l'écoute, ça marche.
0: Merci beaucoup.
3: De rien.
0: À la prochaine. Salut.
3: Ouais, salut.

0: Barracuda de ce cher Julien Doré, que vous pourrez voir au cinéma le 2 juillet, mais aussi sur une jolie sélection de festivals d'été.
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0: Zazie est de retour, alléluia! Elle a publié un joli message sur son compte Instagram pour annoncer la sortie de cette toute nouvelle chanson qui s'appelle Peu importe. Elle a écrit « En mai, on fait ce qu'il nous plaît et ce qui me plaît moi, c'est la musique. J'ai donc grand plaisir à vous annoncer que dans quelques dodos, puisque c'était il y a quelques jours, va sortir de mon petit cœur d'artiste chaud une chanson toute fraîche. J'ai un peu le trac, forcément, mais j'ai surtout très envie de savoir ce que vous en pensez. J'espère qu'elle vous plaira. Vous me direz. En attendant, je vous embrasse fort. Signé Zazie. C'est parti. »

0: importe. Peu importe, c'est la nouvelle chanson de Zazie et elle sera après-demain, mardi soir, l'invitée de Décibel.
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0: Vous le savez, si vous suivez l'émission de manière régulière, dites donc, j'espère, bande de cancres. Bon, bref, en tout cas, ici, on a une passion, Michel Jonas. Et ça tombe bien, car c'est une passion que nous partageons avec Claudine, qui arrive maintenant. Bonsoir Claudine.
2: Bonsoir Émilie, ravie d'échanger avec vous.
0: Ah, moi aussi Claudine. On est d'accord, ce Michel Jonas, c'est quand même un trésor national.
2: C'est un magnifique artiste,
0: ouais.
2: Au répertoire très diversifié.
0: Oui, c'est vrai.
2: Voilà. C'est vrai. Et c'est vrai qu'on l'associe souvent au jazz, au blues.
0: Oui.
2: Et puis, finalement, on connaît peut-être un peu moins les chansons plus intimistes, plus personnelles qu'il a pu écrire, composer, chanter. Et notamment la chanson Voyageuse que j'ai redécouvert il n'y a pas très longtemps, triant des cassettes.
0: Ah, j'adore ! Ah, mais c'est trop bien de faire ça. Mais oui, on retombe sur des chansons auxquelles on ne pensait plus.
2: Exactement. Et je l'ai réécoutée, la cassette fonctionnait impeccable. Voilà.
0: C'était quand même du bon matériel, hein. Ça, il n'y a rien à dire. Les cassettes, c'est fait pour durer.
2: Exactement. Et voilà, j'ai redécouvert cette chanson qui nous en transporte dans l'évasion, le mystère aussi. Enfin, elle est tout en délicatesse, cette chanson, j'ai trouvé. Et voilà, ça m'a rappelé tous mes souvenirs de jeunesse.
0: Oh, j'adore.
2: Où j'étais avec mes parents et mes sœurs, on voyageait beaucoup en train, puis plus tard avec mes amis de jeunesse.
0: Ouais.
2: Voilà, et je la dédie cette chanson à ma fille Claire, qui est une belle et grande voyageuse des temps modernes.
0: Ah, donc cette chanson parle d'elle, alors voyageuse, c'est Claire.
2: Voilà, c'est Claire en quelque sorte, que j'ai retrouvée dans cette magnifique chanson de Michel Jonas.
0: Alors, c'est une chanson qui date du milieu des années 70, sur l'album « Changez tout », son deuxième album. Hein, donc, il est vraiment au début de sa carrière. Et pourtant, c'est déjà du Jonas. Mais ça, c'est, voilà, c'est sa patte. Et vraiment, Claudine, c'est une super bonne idée d'écouter cette chanson qui ne passe jamais à la radio. Alors, si vous le voulez, on y va maintenant.
2: Eh bien, on
0: se dit. Allez, on part en voyage. Voyageuse, Michel Jonas. Et merci beaucoup, Claudine. À bientôt.
2: À bientôt.

0: Voyageuse de Michel Jonas, très joli choix de Claudine qui nous ramène donc sur l'album Changer tout, qui est un gros tube de Jonas, et c'est aussi sur cet album-là où il y avait les merveilleuses Vacances au bord de la mer. Si vous avez envie d'aller applaudir Michel Jonas, j'aime bien, c'est un peu comme Bob Dylan, il est toujours un peu en tournée. Alors parfois il y a 50 dates dans l'année, parfois il y en a 5-6, mais en tout cas il y a toujours moyen d'aller applaudir Michel Jonas. Il sera au festival Jazz Opale le 19 juin, rendez-vous au Francofolie de Spa, allez faire un petit tour en Belgique, il y sera le même soir qu'Alain Chamfort. Belle soirée française pour ce festival belge, ça sera le 22 juillet, et puis Michel Jonas en 2027 avec Jean-Yves D'Angelo, ce sera le 30 janvier à Paris aux Folies Bergères.
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0: Alors, c'est la loi du genre. Hein. Quand on fait des émissions avec des auditrices et des auditeurs, et ben parfois, les auditrices et les auditeurs, on n'arrive pas à les avoir au téléphone au moment où on a besoin d'entendre leur jolie voix. Et c'est le cas de Patricia. Patricia qui nous avait écrit en nous disant « Ce serait vachement bien d'écouter Richard Ashcroft. » Alors oui, c'est vrai que les chanteurs anglais sont pas forcément les plus représentés dans cette émission. Or, on a beaucoup d'amour pour eux, évidemment. Richard Ashcroft, c'est le chanteur d'un groupe et d'une chanson, notamment, que vous connaissez forcément, un tube emblématique des années 90. Richard Ashcroft, c'est le chanteur de The Verve, et le tube, c'est Bittersweet Symphony.

1997, The Verve, Bittersweet Symphony, qui utilise un sample d'une version de 1965 de la chanson The Last Time des Rolling Stones, une version orchestrale, orchestrée donc par Andrew Oldham. Et voilà, ça avait fait un petit scandale à l'époque, parce que bon, c'était pas un sample nickel, nickel. Mais voilà, ça s'est réglé évidemment avec les années. The Verve, donc, ce groupe a un chanteur qui s'appelle Richard Ashcroft et qui est toujours très, très, très aimé au Royaume-Uni. C'est lui qui a fait toutes les premières parties de la tournée de reformation de Oasis, les frères Gallagher. Donc évidemment, il est remonté un petit peu dans le star system, ce Richard Ashcroft. Il va avoir 55 ans cette année. Et écoutez, pour un gars qui se l'est bien collé pendant les années 90, il a plutôt bonne mine. Et notre Patricia, qu'on n'arrive toujours pas à joindre à... Non, ça ne marche pas ce soir avec Patricia. Donc elle avait choisi pour vous une chanson d'un album solo de Richard Ashcroft. Très jolie chanson qui s'appelle « Song for the Lovers ». C'est absolument magnifique et c'est tiré du premier album solo de Richard Ashcroft, « Alone with Everybody », tout seul avec tout le monde. C'est l'an 2000 et c'est toujours absolument magnifique. Richard Ashcroft, merci Patricia.

0: Richard Ashcroft, le chanteur du groupe The Verve, à l'instant Song for the Lovers. Ah, je vous envie, si vous la connaissiez pas, vous venez d'avoir, je pense, un petit choc esthétique extrêmement plaisant. Richie, comme on l'appelle là-bas, sera en concert le 24 juin prochain au Zénith de Paris, concert unique en France. Je suis désolée, j'adorerais vous annoncer une tournée, mais ce serait un mensonge.
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0: Et ici, on ne ment pas. On peut, par exemple, vous certifier que les concerts donnés au Zénith de Paris, les trois concerts donnés au Zénith de Paris pour les 50 ans de carrière de Renaud, étaient formidables. Comment on le sait ? Parce que Franck, que vous avez d'ailleurs régulièrement au téléphone, si vous participez à Décibel, il y était. Et donc, il nous a dit que c'était fabuleux, qu'il y avait du son, il y avait de la lumière, il y avait des images, il y avait une belle ambiance, un public absolument heureux, et une liste d'invités qui était, écoutez, celle qui était annoncée. Alors que parfois, on nous ment, justement, on nous dit « Ah, mais il y a plein d'invités !» Et puis, total, il y a trois mecs de The Voice. Non, là, c'était vraiment classe. Il y avait Olivia Ruiz, Gauvin Cers, il y avait Pascal Obispo, les Souchons, père et fils, Élodie Frégé, Francis Cabrel, Kali, etc., etc. Et quand je dis « etc., etc. », le premier « etc. », c'est Axel Red, et le deuxième « etc. », c'est Jean-Louis Aubert. Donc, c'est vous dire le parterre de stars qui était là pour rendre hommage à Renaud. Renaud qui était sur scène et qui participait, il était pas simplement spectateur de ce concert hommage, il a participé. Bref, c'était tellement bien que la chaîne de télévision publique France 4 a annoncé que le concert avait été filmé et qu'il serait diffusé pour tout le monde après les grandes vacances. Voilà, à la rentrée de septembre. Alors, vous entendrez des choses formidables.
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0: Vos chansons préférées de Renaud, j'ai enquêté, il y a dans mon HLM, il y a aussi ces chansons plus personnelles et plus tragiques aussi, comme cet hommage à Coluche.

0: Les 50 ans de carrière de Renault, c'est quelque chose. Alors je vous propose de fêter ça en écoutant Les Béton sur l'album du même nom. On est en 1977.
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0: c'est vraiment génial, les chansons de Renaud. Là, j'allais dire, on peut en faire un film, mais même plus, on pourrait en faire une saison, une série, vous savez, avec plein d'épisodes, quoi. Les béton, c'était trop délicieux. Et le concert, donc, des 50 ans de carrière de Renaud sera à voir à la télé sur France 4 au mois de septembre.
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0: Alors tout à l'heure, je mettais la pression à Gwen en lui disant « Attention, c'est toi qui choisis la première chanson, si les gens zappent, c'est de ta faute. » Mais je pourrais mettre aussi une drôle de pression sur les épaules de Roland, qui a la lourde tâche de choisir la dernière chanson de l'émission. La dernière impression, c'est un petit peu comme le petit café et la mignardise au restaurant. Hein. Si ça, c'est pas bien, les gens s'en souviendront. Bonsoir Roland, ça va ?
2: Bonsoir Émilie, comment vas-tu? On se un beau dimanche, du mois d'août presque, parce que la chaleur est revenue.
0: Ah bah oui, chez toi évidemment. Où est-ce que tu habites déjà, Roland?
2: À Agen. Bordeaux et Toulouse.
0: Bah oui, évidemment que chez toi.
2: Avec l'accent du sud.
0: Au mois de mai, c'est comme chez nous au mois d'août, oui, c'est à peu près ça. Alors, mon cher Roland, la dernière chanson de l'émission ce soir, c'est une chanson américaine.
2: Exactement, j'aime tellement la pop américaine et le groove de la musique noire américaine, black pour faire moderne.
0: Oui, pour faire bilingue. Exactement.
2: Et cette chanson, c'est en fait c'est l'un des premiers tubes de la sœur de mon idole de toujours, depuis que j'étais tout petit, c'est la sœur de Michael Jackson, c'est Janet Jackson.
0: Ah, Janet, elle est
2: Jackson,
0: sortie.
2: Oui,
0: Janet
2: Jackson. Et c'est son premier tube. Et quel tube! Et pour te dire une petite anecdote rapide, oui. J'avais un Walkman à l'époque, je le mettais à fond dans mes oreilles, j'ai failli me cramer les tympans avec ce titre-là de Janet Jackson, Nest. Où elle dénonce le harcèlement de rue et toutes ces choses-là, qui ne date pas d'hier, malheureusement, mais on a fait un tube extraordinaire, un tube digne de Beat It ou de Bad.
0: Ah oui, carrément. Ouais, toi, tu la mets au niveau du frangin Michael sur.
2: Ah oui, je la mets totalement au niveau, et d'autant plus que Janet et Michael Jackson étaient très.
0: Proche.
2: Complice, une bien dans la vie, et lorsque son grand frère est mort, pour elle, ça a été vraiment un désastre, quoi. Mais pour tous ses grands fans également, tout comme moi. Mais c'est vraiment quelque chose qui fait danser. Et moi, comme tu sais, j'aime tellement faire danser tes auditrices et auditeurs que je n'ai pas hésité à sortir ce tube du grenier.
0: Alors, c'est parti, c'est la dernière chanson de l'émission. Et oui, la dernière impression sera excellente grâce à Nasty. On est en 1986 avec Janet Jackson. Roland, tu danses et nous aussi, ok?
2: Je danse avec tout le monde. Allez, tout le monde danse. Allons-y.

0: Nasty, c'était sur le troisième album de Janet Jackson en 1986. Le disque s'appelait Control. Et Décibel, c'est terminé pour ce soir. Merci à l'équipe de l'émission, Iris Guitoni, Sarah Bécard, Elodie Bianca Maria, Yanis Kalem et Franck Moilier. Je vous retrouve demain à 20h pour un Décibel forcément délicieux avec Pascal Obispo qui vient de sortir son nouvel album Héritage numéro 2.
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4: Bonjour, bon dimanche, sous vos applaudissements, c'est Willy vient déjeuner chez vous, numéro 1056.
5: Oh là là,
4: bonjour la tribu.
6: Bonjour.
4: Alors, qui est là aujourd'hui? Nicolas Malabeuf, notre enfant de la télé. Bonjour, mon bon Nicolas.
7: Bonjour, Willy, bonjour tout le monde.
4: Et Fabien Imo, notre geek. Bonjour, mon Fabinou.
8: Bonjour, Willy, bonjour à tous.
4: Et bienvenue à tous. Merci d'avoir choisi votre émission utile sur votre radio utile. 55 minutes pour apprendre, comprendre et s'amuser de

0: servent les impôts. Comment faire si j'ai dépassé la date limite? Planquer son pognon dans les îles Caïmans. Comment faire? Toutes les réponses dans une minute avec Jérôme Cahuzac, notre invité. T'imagines? Et à 12h30, tout autre chose. Passé 50 ans, il est de plus en plus difficile de trouver un emploi. La discrimination à l'embauche des 55-64 ans en France, mythe ou réalité? Eh bien, ne manquez pas le témoignage de notre invité dans 20 minutes. Et bien sûr, vous le savez, vous faites partie de cette tribu. Je vous le dis tout le temps, mais tant pis, je dirai jusqu'à ma mort. Vous faites partie de cette tribu. D'abord sur le groupe Facebook. Alors,
1: pour nous retrouver, vous tapez Youpi la vie avec Willy Rovelli, vous tombez sur nous et vous avez la parole. Le sondage du dimanche à l'occasion oui, de la fête des voisins qui est ce vendredi.
0: Alors, vendredi, la fête des voisins.
1: Qui vous énerve le plus chez votre voisin?
2: Il y en a beaucoup.
1: Alors, dans le sondage, on retrouve les travaux, les soirées, ouais, voisins trop curieux, ouais, le stationnement gênant ou rien, mes voisins sont parfaits. Et bien, pour l'instant, plus de 20% pour voisins trop curieux.
0: Ça cause.
1: Dites-nous aussi en commentaire. Il y a des trucs très rigolos comme Evelyne qui a posté « J'habite à côté du cimetière ».
0: Ah bah il est
1: voisin, pas bruyant. Et surtout on peut faire du bruit, ne se paye pas. Donc continuez à réagir, c'est complètement gratuit. Pour nous retrouver, vous tapez sur Facebook « Youpi la vie avec Willy Rovelli ».
0: Moi je vous l'ai déjà dit, j'ai acheté un appart dans un endroit que j'adore, ouais, mais je déteste tous mes voisins.
2: Vous ne parlez à personne.
0: Je parle à personne, mais je vous jure, je suis dans des immeubles de 8 étages. Donc il y a du monde, hein. Je ne parle à personne, que des cons. Mais franchement, un immeuble de cons.
1: À Paris en même temps.
0: En même temps, c'est à Paris aussi. C'est pas bête. Réagissez aussi. Tiens, 08, je les embrasse, ils m'écoutent peut-être.
1: On embrasse tous les Parisiens.
0: On embrasse tous les Parisiens. 0810 055 056. Tiens, appelez-nous, parlez des voisins, des impôts. Est-ce que vous avez galéré si vous avez entre 55 et 64 ans pour trouver du boulot? Bah, venez réagir. On veut juste vous faire un petit coucou. Vous êtes les bienvenus et vous repartez.
2: Eh bien, c'est notre voisine à nous, on vit en coloc avec elle depuis des mois, oui. C'est la carte carburant qui vaut 100 euros et le tirage au sort, c'est
1: utile en ce moment.
2: Sympa,
1: utile en ce moment, les 100 euros de carburant.
0: Très utile. Merci, est-ce qu'on a fini?
2: On a donné.
0: Allez, démarrons.
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0: Allez, ouvrons notre premier dossier. Bonjour Gilles Bossiger.
4: Bonjour.
0: Bienvenue ici, mon cher Gilles. Vous êtes le président de l'Ordre des experts comptables de Paris-Île-de-France. Alors, on est donc dans la période où il faut remplir avec joie et bonne humeur notre déclaration d'impôt. Déjà, mon cher Gilles, tiens, ça sert à quoi de payer nos impôts? Il va où, mon argent?
4: Eh bien, tous ces impôts sont absolument indispensables pour financer les services publics. Le principal poste de dépense de l'État, c'est l'éducation nationale.
0: C'est utile.
4: Pour nos jeunes enfants, nos jeunes têtes blondes. Ouais. Il y a aussi la défense, c'est malheureusement un sujet d'actualité, poste de dépense qui augmente, la police, la justice, et puis le financement de la dette, parce que notre pays est endetté, donc il faut des impôts pour rembourser cette dette.
0: Aïe, c'est vrai qu'on est le pays où on le paye, on entend tout le temps qu'on paye le plus d'impôts, c'est vrai ça?
4: Ouais, alors en fait, on confond souvent les impôts avec les prélèvements obligatoires, puisque en fait, ce qu'on paye le plus dans ce pays, c'est pas des impôts, mais ce sont des cotisations sociales. C'est encore autre chose, parce que les cotisations servent à payer notre assurance maladie, nos retraites, la dépendance, etc.
0: Ouais. Mais par exemple, tiens, on va prendre un cas. Prenons deux cas de figure. Tiens, regardez. Là, il y a Nicolas Malabeuf qui est là. Il est célibataire.
2: C'est vrai.
0: D'accord. Et puis Fabien Hémo.
2: Il est bientôt célibataire.
0: Et Fabien Hémo est bientôt. Sa chérie va partir dans pas longtemps. Mais Fabien Hémo, donc lui, il a un enfant. D'accord. Alors, si je gagne 100 euros. Alors, Nicolas, célibataire, il gagne 100 euros. Fabien Hémo, il gagne 100 euros. Il a un enfant. Combien je paye d'impôts là-dessus? À peu près.
4: Alors, si vous gagnez que 100 euros, vous ne paierez pas d'impôts, parce que vous ne serez pas imposable.
0: Sur 100 euros, je voulais dire. Voilà, bon, on s'est compris.
2: Proportionnellement.
0: On s'est compris, voilà.
4: Ça peut aller de 0 à potentiellement 49%.
0: D'accord.
4: Votre revenu d'ensemble.
0: Oh, c'est-à-dire que sur 100 euros, je vais donner 49 euros.
4: Exactement, pour les contribuables les plus riches.
2: Trop.
0: Oh là là. Bon alors Gilles, non, moi je ne veux pas.
2: Je refuse.
0: Est-ce qu'il y a des manières de tricher? Non, je plaisante. Bon, je sais que vous ne pouvez pas le dire. Est-ce que tiens cette année, est-ce qu'il y a un ou deux trucs qui changent, je sais pas là dans les impôts, un truc important là, donnez-nous un ou deux trucs très importants qui ont changé cette année.
4: Oui, alors il y a pas de grosses modifications dans les petites nouveautés. Il y a le doublement du plafond pour bénéficier de la réduction d'impôt sur les dons que vous faites aux organismes qui aident les personnes en difficulté. La Croix-Rouge, etc. Et le plafond qui était de 1 000 euros historiquement est passé à 2 000 euros. Donc, on peut avoir un petit peu plus de réduction d'impôt là-dessus. Après, on a plutôt des...

0: Des mauvaises nouvelles, parce qu'on a une flat tax qui augmente, qui passe de 30 à 31,4%. On a la fiscalité sur tout ce qui est Airbnb, location saisonnière qui augmente, avec un abattement qui est réduit de 20 points. Voilà, et puis on a quelques cases supplémentaires à remplir sur cette déclaration, notamment sur le crédit d'impôt service à la personne, qui est un des crédits d'impôt les plus utilisés par les Français, où il faut mettre un petit peu plus d'informations sur les dépenses qu'on a fait. Voilà, on nous demande plus de détails sur ce qu'on déclare dans ce crédit d'impôt. Mais pas de transformation très profonde dans l'impôt, pas de grosses nouveautés.
1: Là, je le disais, pour ceux qui habitent dans les départements de 1 et 19, il fallait déclarer cette semaine, les autres ont encore quelques jours. Si j'ai dépassé le délai, ça claque, je suis puni tout de suite ?
2: Non.
0: Bah oui, il y a quand même un délai à respecter, donc vous pouvez vous retrouver avec des pénalités, c'est très clair. Et donc si jamais vous n'avez pas tout, vous êtes un peu à l'arrache, n'hésitez pas à faire votre déclaration, la valider en l'état, parce que l'administration fiscale réouvrira en juillet le service pour pouvoir la modifier à ce moment-là. Il est important de respecter la date limite à laquelle vous êtes soumis, donc qui était effectivement la semaine dernière pour les premiers départements. Il y a encore une échéance là ce mois-ci, le jeudi 28, pour une autre partie des Français, puis le 4 juin pour les derniers, notamment la région parisienne.
1: Le 28 mai, c'est les départements du 20 au 54. Et les 2A et 2B, c'est jusqu'au 28 mai. Et après, du 55 au 974-976, jusqu'au 4 juin. Pourquoi c'est jamais simple, en fait? 4 juin, 23h59. Faites pas les couillons. Hein. Toi, tu vas attendre le dernier moment. Moi aussi, parce qu'on se dit, attends, tu vas peut-être pas payer. Mais si, en fait. Si,
2: vous payez beaucoup.
1: Je paye trop, Gilles. J'en ai marre, Gilles. Est-ce que je peux vraiment rien faire?
0: Il faut regarder la déclaration dans son entièreté, parce qu'il y a beaucoup de cases, beaucoup de petites choses à aller récupérer à droite à gauche, mais c'est vrai que c'est un travail fastidieux.
1: Je peux t'assurer que je vais les récupérer.
3: Vous pouvez lui faire confiance, il peut grappiller.
1: 10 centimes, je les récupère, j'en ai rien à faire. Gilles, merci beaucoup. Merci infiniment d'être passé. Vous voyez, sympa, Gilles.
3: Très sympa,
1: mon Gilles. Gilles, expert comptable, président de l'Ordre des experts comptables de Paris-Île-de-France. Voilà, donc faites pas.
3: J'ai envie de payer mes impôts grâce à Gilles.
1: Merci beaucoup. On parle de quoi dans un instant, mon Fabien?
3: L'actu web avec une info concernant Mireille Mathieu, qui n'est pas contente du tout.
1: Oh là là, bon.
3: Elle s'est fâchée, elle a mis un coup de pression à une entreprise bretonne.
1: Explication dans un instant. 0810 055 056. Appelez-nous, c'est la libre dans l'antenne du week-end. On vous attend juste après Germaine Jackson.

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2: Allez, les midi 16 sur votre radio ici. Merci d'être avec nous de plus en plus nombreux. Oh. Merci infiniment. Fabien et moi, notre geek alors.
3: Il est l'heure de la mise à jour. Toute l'actu web est le sujet le plus commenté là depuis ces dernières heures sur les réseaux sociaux. C'est le soleil, la chaleur.
2: Ah, bah, il fait chaud.
4: Laisse-moi vivre comme
3: les
2: moi j'aime bien la chaleur.
3: Ouais, je sais. Depuis 2-3 jours, les températures sont très chaudes partout en France. Bien. Résultat, sur les réseaux sociaux, les femmes prennent la parole. Certaines utilisatrices font un rappel à l'ordre aux hommes. Écoutez.
5: Petit rappel pour vous, messieurs, il fait de plus en plus chaud. Une jupe, un short ou une robe n'est pas une invitation.
6: Ah, petit message pour la gente masculine. On en a marre de tout le temps se prendre des réflexions à deux balles venant de vieux tontons à qui on n'a vraiment pas demandé leur avis.
3: Non, c'est une triste réalité. Dès qu'il fait chaud, les femmes ont le droit à des réflexions dans la rue. Plusieurs applications d'entraide qui permettent de signaler justement ce genre de situation de harcèlement de rue, comme The Sorority ou Umai, notent une hausse des alertes. Dès qu'il fait chaud. Non, mais c'est quand même triste. Malheureusement, chaleur rime avec lourdeur. Toujours dans l'actu web, vous vous souvenez, il y a quelques semaines, je vous avais parlé d'une brasserie bretonne qui avait appelé une de leurs bières John Lennon. Yoko Ono, l'épouse de John Lennon, avait demandé l'arrêt immédiat des ventes de cette bière. Eh bien, une autre personnalité a fait la même demande. Cette fois, c'est une chanteuse française. C'est Mireille.
2: Il y a la bière Mireille Mathieu.
3: Non, c'est la bière Mireille Mafieux. dit la bière brune de contrebande. Bah écoutez, l'avocate de Mireille Mathieu, elle n'est pas contente.
7: C'est déstabilisant pour elle quand même, qu'on puisse faire commerce sur une image un peu dégradante de son nom et de son image en fait.
3: Bon, bah voilà, la bière Mireille Mafieux n'existe plus. C'est dommage que les artistes le prennent mal. Perso, moi j'aimerais bien une bière qui porte mon nom. Hein. Moi j'aime bien me faire mousser. Allez, on termine avec la réplique de la semaine. Réplique signée Sophie Davant. Elle était invitée dans le Maillon Faible cette semaine, jeu animé par votre ami Olivier Mine. Écoutez, Sophie Davant a perdu ses moyens sur cette question.
8: Sophie, la première question vaut 100 euros. Top chrono. Selon l'expression, où se met-on le doigt quand on se trompe?
9: Compliqué celle-là.
1: Dans le cul.
8: Dans l'œil.
3: Ben voilà, pas mieux. Non. La séquence a beaucoup fait rire les internautes. Merci Sophie pour cette séquence qui restera dans les annales de la télé.
2: Merci beaucoup mon bon Fabien. Dido, vous vous êtes engueulés pendant la chanson les deux là. Pourquoi vous êtes engueulés? Oui.
10: Week-end. On peut pas tout dire non plus.
3: On parlait des impôts.
2: Ah voilà, parce qu'il paraît que Nicolas, tu envoies tous tes impôts à ta mère.
10: Oui, c'est ta mère qui remplit tes impôts.
3: C'est ma secrétaire. C'est un gros bébé, il fait rien.
2: C'est pas possible,
10: je ne fais rien du tout. Sans elle, c'est vrai.
2: C'est ta mère qui remplit les impôts.
10: Bénévolement.
2: Elle prend un petit pourcentage.
3: Non, il fait pas de paperasse en fait, Nicolas.
2: Toi, tu fais tout, c'est ta femme.
10: Bah oui. Non, il fait rien du tout.
3: Je fais tout à la maison, à la baraque. T'étais là hier soir.
10: C'est sa concubine qui fait tout.
2: Alexandre, tu es là?
11: Salut mon Willy.
2: Ça va, Alex? C'est toi qui remplis tes impôts ou pas toi?
11: Je le fais faire par ma maman. Hein.
2: Ah, bravo!
9: C'est le frère de Nicolas.
2: Quel âge tu as, Alex?
11: 36.
2: 36 ans et c'est encore sa mère qui fait les impôts, c'est extraordinaire. Bravo, Alex. Il a tout compris. Tu voulais réagir sur quoi, mon Alex? Sur les voisins, je crois, c'est ça?
11: Nous on est à côté d'une maison de retraite.
2: Alors ils sont bruyants ou pas?
11: Non, c'est très calme.
2: Ouais. Mais tu l'as fait exprès de te mettre à côté de la maison de retraite ou c'est le hasard?
11: Non, au départ il n'y avait pas de maison de retraite, ils ont construit une après du coup.
2: Mais du coup, est-ce qu'il y a des désagréments?
3: Des odeurs?
11: Non.
2: Il n'y a rien.
3: Bon, moi,
11: non, il n'y a rien. T'es vraiment pénard, franchement.
2: Mais t'es dans une...
11: On voit des petits couples quand même qui se forment.
2: C'est pas vrai. Avec des petits vieux, des petites vieilles qui se...
11: Oui, tout à fait. Ouais.
3: Plus, plus on vieillit, apparemment, plus on est coquin.
2: Oui, il paraît qu'on est hyper coquin. Il paraît qu'avec l'âge, on n'a plus rien à perdre. En même temps, on s'en fout. Hein, voilà.
3: Je connais une personne justement qui travaille dans une maison de retraite et apparemment, le soir, ça tac, dans les chambres,
2: pas mal. Ah, pour la nuit de noces. Bon, bah écoute, c'est bien.
11: Hein. Je connais quelqu'un qui travaille dans cette maison de retraite et elle me disait que la libido chez les anciens était très développée.
2: Ben, bah, bien sûr, mais moi, plus je prends de l'âge, je rattrape tout le retard.
3: Vieux cochon.
2: Alex, merci beaucoup d'être passé nous voir.
11: Je fais un petit bisou à ma femme, c'est son anniversaire.
2: Pourquoi tu lui parles pas? Que tu passes par la radio? Si, tu lui parles quand même. Et ben, on l'embrasse aussi. Tu nous appelles d'où? On n'a pas dit.
11: J'aime bien savoir. Avignon.
2: Ouais. Bah, Alex, on t'embrasse fort. Et ben, tu embrasses ton épouse de notre part. Alors, bon anniversaire à elle. Elle s'appelle comment?
11: Elle s'appelle Céline.
2: Eh ben, on embrasse Céline. Merci beaucoup. Hein. Tu repars évidemment.
10: Et reste à l'écoute. Tu vas peut-être remporter 100 € de carburant en fin d'émission.
2: À tout à l'heure, Alex. On t'embrasse fort. Merci beaucoup. Allez, dans un instant, on vous présente un invité pas banal parce qu'on aime vous présenter des invités pas banaux.

0: C'était Gauvin Serres avec Silence Radio.
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0: Allez, comme promis, place à la personne pas banale du dimanche. Bonjour Guillaume Boudot.
3: Bonjour Willy, j'espère que vous allez bien.
0: Bah ça va très bien mon cher Guillaume, merci infiniment. Vous êtes le directeur marketing et événementiel d'un café pas banal, lui aussi à Villeneuve-d'Ascq, à quelques pas de Lille. C'est quoi ce café ?
3: Exactement, alors c'est le café, le The Voice Café, le café de l'émission The Voice.
0: Voilà.
3: Ce qu'on propose au The Voice Café, c'est de venir chanter, de venir profiter de la musique de manière immersive dans les décors de l'émission The Voice.
0: Quand on y va, on se sent comme dans l'émission, quoi, comme des graines de star. Est-ce qu'il y a les fameux fauteuils rouges là.
3: Exactement, on a le fauteuil des coachs dans génial. Le restaurant, on a aussi le buzzer, c'est le burger rouge de l'émission, on va jusqu'au bout avec une scène, avec même des événements qui sont organisés.
4: Et vous avez le Nikos ?
5: Mais le loup.
3: On l'a pas malheureusement.
0: Prenez au moins une feta à Salakis, ça peut remplacer.
5: Une salade.
0: De toute façon, voilà, c'est un hommage. C'est grec quand même. Et donc, et ceux qui rêvent de faire l'émission The Voice, par exemple, il y a aussi des castings, par exemple, pour faire l'émission ?
3: Exactement, alors au The Voice Café, on organise différentes soirées, on a des soirées karaoké, blind test, des concours de chant, on a les fameux castings pour participer à la prochaine saison de The Voice. Juste une petite question à vous poser, Willy, vous avez envie de participer à la prochaine saison de The Voice et de tenter un petit casting?
0: Pas de problème, mais franchement, ouais. Allez, tu veux que j'essaye là?
3: Je vous propose de chanter alors.
4: Bon courage pour les oreilles.
0: Non.
4: Il va pleuvoir.
0: Tu vas voir,
4: ça va saigner.
0: Non. Écoute-moi bien. Cendre de lune, petite bulle et d'écume. Perdu dans le vent, je brûle et je m'enrhume. Je suis libertine. Je suis une catin. Je suis si fragile. Qu'on me prenne la main.
4: Bravo,
0: c'est bien. C'est pas mal.
4: Franchement, je me retourne.
0: Tu te retournes pour vomir.
4: Voilà.
0: Je m'en fous.
3: Il faut un peu se projeter, mais ce que je vous propose, c'est de vous donner rendez-vous.
0: Faut se projeter.
3: Merci Guillaume. À Villeneuve-d'Ascq dans les prochaines semaines.
0: Franchement, c'est vachement bien. Non mais c'est le seul The Voice Café de France, mais qui
3: Exactement.
0: Est vraiment certifié. C'est le vrai The Voice.
3: Tout à fait. Tout à fait. On travaille en collaboration avec la production, également TF1 sur le projet.
0: C'est vachement bien.
3: Et l'idée, c'est de pouvoir en développer d'autres dans d'autres agglomérations françaises et faire chanter toute la France.
0: Et pourquoi vous l'avez ouvert en premier à Villeneuve-d'Ascq? C'est le hasard ou pourquoi plus cette ville?
3: Le premier à Villeneuve-d'Ascq, alors on a une très grande communauté de personnes qui regardaient l'émission dans le nord de la France.
0: Okay.
3: Donc on s'est dit, trouver la chaleur des nordistes pour ce premier The Voice Café.
0: C'est
3: et du coup, l'idée, c'est maintenant d'aller dans les autres villes.
0: Et donc vraiment, il y a des gens qui rêvent d'être chanteurs, chanteuses, et qui viennent chez vous, qui viennent dans le café, passer le casting, s'entraîner, entre guillemets, et puis voilà. Et donc, vous leur donnez aussi des petits conseils quand vous sentez le truc.
3: Voilà, exactement. On a des coachings, de toute façon, la meilleure expérience, c'est la scène. Donc, les gens viennent chanter, et typiquement, cette année, 4 talents de la saison actuelle, saison 15 de The Voice, sont issus des castings du The Voice Café.
4: Donc,
3: c'est révélateur pour les événements qui sont organisés au The Voice Café.
0: Bravo, mon cher Guillaume. Bravo. Donc, Guillaume Boudot, directeur marketing événementiel du The Voice Café à Villeneuve-d'Ascq. Bravo. Voilà, peut-être que les talents de demain sont peut-être chez vous. Merci infiniment, mon cher Guillaume. Et à très bientôt.
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2: Allez, partons gaiement vers la deuxième demi-heure de votre talk show du dimanche. Alors ici, c'est comme la messe du dimanche,
3: mais pas pareil.
2: Sinon, c'est la même chose. Dans un instant, on va parler discrimination à l'embauche des seniors. Il faut bosser plus, mais passé 50 ans, on veut plus de nous. Alors comment qu'on fait, dis-moi? On va en parler dans un instant. Et votre tribu est là, notre enfant de la télé, Nicolas Malabeuf, et notre spécialiste web, Fabien Hémeau. Vous êtes encore jeune, vous n'avez pas peur de tout
4: moi,
2: ça.
4: Moi, ici, mais... c'est mon premier travail, en
2: ici,
4: plus.
2: Ici, c'est ton premier boulot, vraiment. Mon Nico. C'est fou, hein, ça, allez, hein, mon Fabinou. D'ailleurs, l'autre jour, il y a des potes à Fabien qui sont venus. Et alors, le coup de pelle, hein, quand non? Il y a un coup de pelle.
4: Je ne dis rien. Non, mais... Moi, je n'ai plus d'amis, c'est officiel.
2: Non, mais c'est terrible. Tu sais, quand t'avances dans l'âge et que t'as pas vu tes amis depuis longtemps, quand tu les revois, des fois, il y en a qui ont une gueule, tu dis, enfin, je suis pas aussi moche que. Je suis pas aussi vieux. Hein,
4: non, mais après, comment... Fabien est très bien conservé. Alors, Fab... faut le dire.
2: Mais il y en avait qui avaient des coups de pelle, tes amis.
4: Je pensais que c'était le père de ses potes, moi.
2: On les embrasse. Ils nous écoutent encore.
4: Ils nous écouteront plus.
2: Mais il y avait certains coups de pelle.
4: Non.
2: Réagissez sur le groupe.
4: Réagissez sur mes amis, sur le groupe Facebook. Youpi la vie avec Willy Revelli. Ça, c'est le nom du groupe. C'est complètement gratuit. Le sondage du dimanche à l'occasion de la fête des voisins qui est ce vendredi. Et qu'est-ce qui vous énerve, tiens, le plus chez votre voisin? Donc on a beaucoup de commentaires. Phil vient de poster comme Willy, je ne parle à personne. Tous des cons.
2: Que des cons. Ah oui, d'habiter dans mon immeuble alors peut-être. Que des cons.
4: Francis, j'ai des voisins crado qui nous attirent des rats.
5: Oh, quelle horreur.
4: Qui m'a écrit aussi ceux qui déplacent les meubles comme si
2: en pleine nuit.
4: Et pour plus de 20% sur le groupe, c'est des voisins trop curieux.
2: Ah oui, c'est curieux. Ah
4: donc,
2: d'accord. Okay, ouais,
4: donc continuez à réagir. C'est complètement
2: gratuit. J'aime bien le truc des voisins. Peut-être qu'on le reprend aussi samedi prochain. J'adore ça.
4: Le groupe Facebook, c'est Youpi la vie avec Willy Revelli.
2: Voilà, et puis 0810 055 056. Appelez-nous, tiens, si vous avez aussi des voisins cons, tout ça. Réagir aux impôts, si vous avez du mal à bosser, passer 50 ans, ou faire un petit coucou. 0810 055 056. Et vous repartez.
4: Dans 25 minutes, dans l'un d'entre vous va remporter 100 euros de carburant.
2: Oh mon Dieu, dans 25 minutes, quel stress. Mais d'abord, si vous n'avez pas suivi l'actu, pas de panique, l'actu vous suit. Il est temps pour moi de mettre les points sur les i.
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2: Et on commence avec un point Patrick Bruel. Regarde. Ma bite. Oh. Hier, la ville de Liège en Belgique a décidé... Pardon. Hier, la ville de Liège en Belgique a décidé de suspendre la citoyenneté d'honneur de Patrick Bruel. Liège le suspend. Bah, c'est normal, il a quand même poussé le bouchon un peu loin. Après, selon ses accusatrices, c'est pas sa citoyenneté d'honneur qu'il faudrait suspendre, c'est Patrick Bruel lui-même et par les couilles. En Thaïlande, un groupe de 22 moines bouddhistes a été arrêté avec 110 kilos de cannabis. Et oui, et pourtant, la bœuf ne fait pas le moine. Mais leur avocat va plaider non coupable. Ils auraient confondu Bédo et Bouddha. La députée écolo Sandrine Rousseau propose de renommer entrecôte cadavre de vache. Bah oui, bonne idée. Pourquoi pas aussi renommer miel par jus de fion d'abeille et renommer impôt par braquage. L'aéroport international de Palm Beach en Floride s'appellera aéroport Donald Trump dès le 9 juillet. La différence entre un avion et la cote de popularité de Trump aux USA, c'est que la cote de popularité de Trump, elle ne décolle pas. Après, je connais un président français qui a fait l'inverse. Il avait pris le nom de l'aéroport international Charles de Gaulle. En Haute-Garonne, un cobra à lunettes venimeux échappé d'on ne sait où est activement recherché dans la ville de Castelginest. Il y a donc actuellement deux serpents dangereux en liberté en France. Le cobra dans la banlieue de Toulouse et la teub de Patrick Bruel. Pour le faire revenir au bercail, il ne reste plus qu'à trouver un charmeur de teub. Aujourd'hui, c'est la journée mondiale de la tortue. Pardon. C'est la journée mondiale de la tortue. Voilà, j'y vais à son rythme, maintenant elle ne va pas comprendre. La tortue qui était d'ailleurs le surnom de Bernadette Chirac, qui a fêté cette semaine ses 93 ans. Elle qui a lancé l'opération Piège jaune, on doit être plus dans l'opération Couche jaune. Là, il y a 3 ans, j'avais adoré le film Bernadette, moi, avec Catherine Deneuve dans le rôle de Bernadette Chirac. Ah ouais, c'était bien la preuve qu'une vieille vaut Deneuve. Enfin, la question du jour. L'aéroport de Palm Beach appellera donc aéroport Donald Trump. Est-ce qu'en hommage à la nourriture préférée du président, les avions se poseront sur un tarmac Donald's? Vous avez 2 heures. Malheureusement, dans 221 jours, c'est fini 2026.
4: Bravo.
2: Voilà, voilà mes amis. Voilà, et bon anniversaire Bernadette Chirac, donc 93 ans. 93 ans. Allez, si vous n'avez pas, peut-être que vous n'allez pas bien,
4: le moral
2: et les impôts.
4: 93 ans,
2: ça va pas bien. Mais j'ai la solution pour vous. Quand je vous dirai à vous, vous allez me faire un padababababa et ça ira beaucoup mieux.
4: Là, ça va pas bien. Les impôts.
2: Pas bien. T'es pas bien.
0: Actu local, musique et polémique.
2: À vous. Là, ça va beaucoup mieux.
4: Là, j'ai envie de payer les impôts.
2: Là, on a envie de payer les impôts. Mes amis, dans un instant, on va parler travail des seniors. C'est galère de bosser passé 55 ans. On va en parler dans un instant, mais d'abord, Thierry Pastor.

0: Ah, il veut pas y aller. Non. Ah, il veut pas y aller. Parce qu'on parlait, pendant Thierry Pasteur. Merci Thierry, excusez-moi, on n'a pas écouté ce que tu as raconté. Mais ça avait l'air intéressant. Mais on parlait du film Michael que je suis allé voir trois fois.
1: J'y suis allé.
0: Fabinette y est allé.
1: Ah, j'ai adoré.
0: Il a adoré. Pourtant, t'es pas fan.
1: Non, c'est pour ça que j'ai appris plein de choses du coup.
0: Voilà. Et Nico, il veut pas y aller.
2: Je reconnais le talent, mais jamais été fan.
0: Mais enfin, tu peux y aller quand même.
1: Ces chansons.
0: Voilà, les chansons et les tubes. Ah, bah t'iras voir le biopic sur Thierry Pasteur.
2: Ah, ça, je préfère.
0: Voilà.
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0: Allez, ouvrons notre nouveau dossier. Bonjour Jean-Jacques Richard.
4: Bonjour.
0: Est-ce que vous êtes allé voir le film Michael, Jean-Jacques Richard? Non.
4: Non, pas encore.
0: Allez, on va discuter quand même, mais attention. Bienvenue ici, vous êtes l'auteur du livre Je suis vieux et je vous emmerde. J'adore ce titre, aux éditions Librinova. Un véritable coup de gueule que vous passez contre une société qui ne veut plus de seniors au boulot. Alors, c'est tiré de votre parcours en deux mots. Hein. Votre société dépose le bilan après le Covid. Vous aviez quoi, 52, 53 ans, en pleine forme, diplômé,
4: une 55
0: belle...
4: ans.
0: 55 ans, diplômé, une belle carrière, vous pensiez trouver du boulot facilement, et là, bim, la douche froide. Expliquez-nous.
4: Et là, effectivement, c'est la douche froide. J'envoie 33 CV, avec bien évidemment, en cochant toutes les cases,
0: ouais.
4: en ayant pris le grand soin d'adapter mon CV à chaque candidature, ainsi de suite, dans les règles de l'art.
0: Et puis là, rien, quoi.
4: Aucune réponse.
0: Non, mais le pire, c'est aucune réponse, c'est ce que vous disiez, quoi.
4: Aucune réponse. Voilà. Aucune réponse.
0: Voilà,
4: zéro réponse.
0: Voilà, vous dites...
4: Allez-y,
0: Jean-Jacques, pardon.
4: Oui, c'est ce silence qui a déclenché une forme de colère, et puis ce fameux post « Je suis vieux et je vous emmerde » qui a fait beaucoup de bruit sur LinkedIn.
0: Ouais.
4: C'est le silence qui m'a véritablement agacé.
0: Ouais, c'est ça, vous dites « Le silence a envahi ma confiance », quoi.
4: Ah, complètement. Alors, ça a envahi ma confiance à un moment donné, mais ce titre « Je suis vieux et je vous emmerde », c'est justement un signe de révolte.
0: Ouais.
4: En disant « Ah, d'accord, vous me rappelez pas, vous me contactez pas, vous me dites pas non, vous me dites rien du tout. Eh bien, moi, je vais vous montrer que même si vous me considérez comme vieux, que je vais continuer, que je vais continuer à me battre.
0: Parce que vous dites, les algorithmes écartent les CV qui sont trop fournis. C'est-à-dire que quand on reçoit un CV qui est bien fourni, tout de suite, l'algorithme dit, ouh là là, c'est bizarre, le mec, comme il a beaucoup bossé, il doit avoir 2000 ans, quoi.
1: Oh,
0: alors que c'est illégal de faire ça, en plus, hein.
4: Absolument, c'est de la discrimination pure et simple. L'algorithme est malin, et les entreprises, et certaines entreprises, je ne vais surtout pas faire de généralité, mais certaines entreprises sont malines. Elles vont chercher les dates de diplôme.
0: Ah.
4: Même si vous ne mettez pas votre âge sur le CV, ainsi de suite, ou votre photo, en allant chercher les dates de diplôme, eh bien, vous rendez compte, vous pouvez calculer, l'algorithme calcule immédiatement, en quelques millièmes de seconde, votre âge.
0: Et il y a des préjugés donc liés à l'âge, au travail. C'est quoi ces préjugés, Jean-Jacques?
4: Ah ben c'est trop cher, trop peu rigide, trop expérimenté. Vous vous rendez compte?
1: C'est dingue, ça.
4: Vous avez des recruteurs qui vous disent vous êtes trop expérimenté. Ça veut dire quoi? Vraiment? C'est plein de préjugés. Mais vous le dites très bien, c'est plein de préjugés. Les préjugés que les seniors ne pourraient pas collaborer avec des juniors. Et ça vient d'où? On a élevé des enfants, on s'est adapté à une société qui a été vraiment hyper mouvante pendant des années. On a traversé des crises et on pourrait pas s'adapter.
0: Ouais.
4: Au contraire, je dirais même que les seniors sont les rois de l'adaptation.
0: Ouais.
4: On s'adapte, on a plus d'ego, on a. Voilà.
0: Et puis c'est comme s'il y avait la prime à l'expérience n'existait pas, quoi.
4: Ouais. Ah mais elle n'existe plus du tout.
0: Elle existe plus.
4: Pour certaines entreprises, c'est la prime à la jeunesse. Alors attention,
0: c'est moi très dans bien mon aussi, discours, bien
4: je
0: sûr.
4: Suis extrêmement, je suis extrêmement
0: bien
4: carré
0: sûr.
4: Dans mon discours. Il n'y a pas d'opposition
0: bien
4: avec
0: sûr.
4: La jeunesse.
0: Ah.
4: Aucune
0: bien sûr, bien
4: opposition.
0: Sûr.
4: C'est une complémentarité.
1: C'est ça.
0: Voilà,
4: une entreprise qui réussit, c'est une mixité entre de la jeunesse et de l'expérience.
0: Regardez-nous.
1: On est la preuve.
0: Regardez-nous dans cette émission. Mais effectivement, je suis
4: absolument.
0: Moi, je
4: absolument, c'est pour ça que j'étais ravi de répondre à votre invitation.
0: Mais pourtant, là, on n'a pas le choix, parce qu'avec le recul de l'âge du départ à la retraite, il va bien falloir en embaucher des seniors. Donc vous dites quoi? Tiens, par exemple, si vous aviez un employeur devant vous, là, vous lui diriez quoi? Parce que c'est à lui, là, de faire les choses, là.
4: Ce que je viens de vous dire à l'instant, c'est de la mixité. Il faut de la mixité. On parle de pyramide des âges. Mmh. En haut de la pyramide, vous avez des seniors. Et les seniors sont très peu représentés dans l'entreprise. Il faut créer des silos. Des silos dans l'entreprise, à savoir que chaque tranche d'âge puisse être représentée de manière équivalente.
0: Ouais.
4: C'est l'équilibre. On doit une entreprise doit rechercher l'équilibre et pas l'opposition et pas la jeunesse est
0: et
4: super.
0: Oui, qu'on soit tous ensemble, bordel, tous ensemble. Jean-Jacques, tiens,
4: absolument.
0: Restez avec nous une petite seconde. Je vous présente Corinne. Ça va, Corinne?
5: Oui, bonjour Willy. Bonjour tout le monde.
0: Ça va, ma coco?
5: Oui, ça va, je suis exactement d'accord avec lui.
0: Ouais.
5: Plusieurs CV envoyés, toujours pas de réponse.
0: Aïe. Et tu peux nous donner ton âge, Corinne, à peu près
5: 57.
0: 57 ans. Et ça fait combien de temps que t'es chez de trouver du boulot?
5: J'ai du travail, moi, ça m'étend, mais je recherche autre chose pour avoir plus d'heures et avoir un meilleur salaire. Dès que j'envoie des CV, je vois bien que ça répond pas. Ou j'ai des entretiens et il n'y a pas de suite, quoi. Rien.
0: Parce que toi, tu sens, Corinne, que dès l'entretien, tu sens que
1: ça va pas le faire
0: parce que t'as 57 ans. Tu le sens, ça?
5: Il le laisse pas trop voir parce que c'est de la discrimination, mais je pense que.
1: Tu le ressens.
5: On le ressent, de toute façon.
0: Tu recherches quoi? C'est quoi comme boulot que tu recherches?
5: Moi, je cherche un poste de secrétaire, mais avec plus d'heures, parce que là, je fais que 20 heures par semaine.
0: Et c'est où? Tu es où? Dans quel coin?
5: Moi, je suis à côté d'Issoire, dans le Puy-de-Dôme.
0: Bon, alors, à Issoire, dans le Puy-de-Dôme, si vous cherchez une secrétaire, du coup, il faudrait quelques heures en plus, c'est ça, de tes 20 heures, ou un plein temps?
5: Ou un plein temps. Avec plus d'heures, ou même dans la vente,
0: alors,
5: dans le commerce, peu importe.
0: Alors, même dans la vente, allez, appelez-nous, embauchez-nous. Je m'y engage, je vous promets qu'elle est bien. Je mets tout.
1: Je me porte garant.
0: Corinne, tu fais pas la con, Corinne, après, s'il te plaît.
5: Non, promis. Ouais.
0: Alors je me porte garant de Corinne. Donc c'était à Issoire dans le Puy-de-Dôme.
1: Appelez-nous,
0: Corinne, elle mérite de travailler. Jean-Jacques Richard, vous faites quoi là maintenant? Vous bossez maintenant? Oui.
4: Alors j'ai retrouvé un emploi que j'ai quitté. Et aujourd'hui j'écris, je navigue.
0: Bravo pour ce coup de gueule. Je suis vieux et je vous emmerde aux éditions Librinova. Merci infiniment d'être passé nous voir.
1: Bravo.
0: Et effectivement, la France, on est mauvais élève pour l'emploi des 55-64 ans. On est 17e des États dans l'Union européenne. T'imagines?
4: Absolument.
0: Incroyable. Merci mon Jean-Jacques. Merci beaucoup. Passez un bon dimanche.
4: Merci Willy. À bientôt. Vous aussi.
0: Et on embrasse Corinne également. Tu repars avec ta sélection pour la carte
1: carburant.
0: Exactement. On parle de quoi avec toi dans un instant, mon bon Nicolas?
2: Eh bien, tous aux abris, je vais sortir mes balles jaunes dans un instant.
1: Mais tu ne les habilles pas.
0: C'est pour ça.
2: Vous allez être impressionné.
0: C'est pour ça qu'il est célibataire. On savait qu'il y avait un problème.
1: Ouais, les balles jaunes, ça ne tire pas.
0: Tout de suite.
1: Moi, ça me fait pas rêver.
0: Ah non,
2: la chine.
0: J'ai des balles jaunes. Quoi? T'as pas envie d'y jeter un coup d'œil?
1: Oh non.
0: Voici Lola Young.

0: Young, merci. Eh oui, merci.
1: Merci beaucoup.
0: Merci, merci. De rien.
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0: Ah, 12h49, quand il y en a mal, il y a mal à bœuf. Nicolas Malabœuf, nous prend de la télé à l'heure.
4: Eh bien, aujourd'hui s'ouvre la 125e édition de Roland Garros. On va donc parler rugby. Ah. La première fois que les caméras de télévision sont installées à Roland Garros, c'était en 1946. Oh. Et alors, ça avait porté chance. Cette année-là, c'était un Français qui avait remporté le tournoi. Oh, ça n'arrive plus. Il s'appelait Marcel Bernard.
0: Ah, Marcel Bernard.
5: De Roland Garros, finale des championnats de France internationaux de tennis. Marcel Bernard à gauche entre sur le court en compagnie de son adversaire, le Tchèque Drobny. Et le match commence. Marcel Bernard, d'abord au fond du court, perd les deux premiers sets. Puis il monte au filet.
4: Rendez-vous compte, c'était il y a 80 ans.
0: Incroyable.
4: Et alors les Marcel récompenses Bernard. Étaient bien moindres qu'aujourd'hui. Marcel Bernard avait remporté des bons d'achat pour des articles de sport, ainsi qu'une médaille en métal argenté, mais qui n'était pas prête lors de sa victoire, donc il l'avait reçue quelques mois plus tard seulement. Et alors ce n'est qu'en 1960 que la télé retransmet en direct la finale de Roland. Elle oppose l'Italien Pietrangeli au Chilien Ayala. La finale était commentée par Georges Decaune. Et alors lors du match, l'Italien menait 2-7 à 1. Le suspense était à son comble, mais le match dure plus longtemps que prévu. Donc Decaune tente d'appeler la régie pour savoir s'il continue la retransmission.
6: Alors, qu'est-ce que je fais ?
7: Mène 3-6, 6-3. 6-4. Je ne sais pas très bien ce que je dois faire vis-à-vis de la régie de la télévision. Je vous demande une seconde pour prendre mon casque et appeler le car, de façon à ce que je sache si je dois continuer tout à l'heure. Est-ce que vous m'entendez dans le car, s'il vous plaît ? Est-ce que je continue ? Bon, nous sommes en train de demander des directives à Cognac. Bien entendu, je pense que nous sommes tout à fait disposés à rester, mais je pense qu'il y a un tas de programmes qui sont prévus depuis fort longtemps.
4: Et donc le match avait été interrompu, les Français n'ont jamais pu voir la fin du match, et le lendemain, des dizaines de milliers de téléspectateurs avaient envoyé des lettres pour rouspéter contre cette interruption. Et alors cette année, c'est le tout dernier tournoi de Gaël Monfils, qui n'était pas très bavard quand Nelson Monfort le questionnait.
8: Gaël, bonjour et bienvenue, allais-je dire, sur ce cours central que vous connaissez bien, mais le problème c'est que vous ne le connaissez pas de récemment. Hein. Comment vous sentez-vous ?
9: Je me sens bien.
8: Très bien, on ne va pas faire trop long.
0: Non.
4: Merci Nelson. Et alors, à Roland Garros, il y a même eu des émissions qui ont été délocalisées. En l'an 2000, Michel Drucker avait les pieds dans la terre battue pour inaugurer le cours central avec son émission Tapis Rouge sur France 2.
10: Bonsoir à tous, bienvenue à Roland Garros.
0: Magnifique.
10: Le plus beau central sur terre battue du monde. Monsieur Chirac va l'inaugurer demain. Et ce soir, vous êtes les premiers à le voir de près. Et pour commencer ce tapis rouge exceptionnel, c'est sa grande rentrée, Michel Sardou.
4: Sous une pluie battante, Michel Sardou avait ouvert la soirée en interprétant chanteur de jazz. Puis Drucker recevait des joueurs de tennis et des artistes, notamment Hardy, Dutronc, Bruel, Cabrel, Michel Leb aussi. Il y avait même eu un duo entre Hélène Ségara et Pierre Perret, c'est original. Et Obispo était confondu avec André Agassi. Et enfin, le petit potin sonore.
0: Précise bien de quoi il s'agit.
4: Oui, alors celle que vous entendez, c'est la Russe Maria Sharapova qui joue au tennis. Un de ses cris a été enregistré à 101 décibels.
11: Wow,
4: c'est plus bruyant qu'une tondeuse à gazon.
0: Eh ben, dis donc.
4: Ça me rappelle des soirées.
0: On parlait des voisins, là. Est-ce qu'il y en a qui sont disposés par ça?
11: Oui,
0: par les tac-tacs, non,
11: on n'a pas eu de ça. Mais par contre, Gwen nous a envoyé un message. Gwen à elle. Moi, j'ai pas de soucis avec mon voisin. Je l'ai épousé il y a 6 ans.
0: Ah,
11: ça, c'est beau, ça.
0: Voilà, on l'embrasse. Tous entre voisins. Est-ce que vous connaissez Bugs Matter?
11: Ah non.

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1: De retour ici, si vous voulez déjeuner chez vous, on passe à table tous ensemble le samedi et le dimanche en direct entre midi et 13h. Mais vite, ce sont les 5 dernières minutes.
2: Déjà
1: 5 minutes d'avance, c'est les 5 dernières minutes. Alors zoom sur une bonne initiative avant de partir. Bonjour Grégory Loïs.
3: Bonjour.
1: Bienvenue ici mon cher Grégory, vous êtes le directeur adjoint du programme Viginature et avec une application qui s'appelle Bugs Matter, vous demandez aux automobilistes qui le souhaitent de participer à une étude. Laquelle ?
3: Ouais. Alors en fait c'est hyper simple, c'est un suivi des populations d'insectes volants.
1: Ouais.
3: C'est une idée qu'on a piquée aux Anglais avec leur accord.
1: Ouais.
3: Il s'agit avant chaque trajet de nettoyer sa plaque avant.
1: Voilà.
3: D'activer l'application, de faire son trajet et en fin de trajet de prendre une photo de la plaque pour regarder s'il y a des impacts dessus.
1: Voilà. Donc, avant de partir, on nettoie sa plaque d'immatriculation, on fait son trajet, en arrivant, on photographie la plaque pour voir donc les insectes, le nombre d'impacts, les impacts d'insectes qu'il y a eu dessus. On peut en tirer quoi comme conclusion de ça quand on voit ces impacts ?
3: Alors en fait. Il y a à peu près 40 millions d'automobilistes en France, il y a un peu plus d'un milliard de kilomètres de voies carrossables, et donc on a des échantillonnages un peu partout, c'est un peu comme des coups d'épuisette d'un insecte volant, des coups d'épuisette de filet à papillon, si vous voulez, et on va en tirer des variations d'abondance au cours de la saison, au cours des journées, et surtout dans les paysages traversés. Et donc, on va pouvoir voir quels sont les endroits où on a plus ou moins d'insectes.
1: Ah, voilà.
3: Et comme c'est un projet qu'on va faire sur plusieurs années, tout au fil des années.
1: Voilà, donc c'est que les insectes, un morceau de sanglier ou de cycliste, ça ne marche pas. C'est que les insectes.
3: Non. Que les insectes.
1: Voilà, donc l'application, donc, elle voit le nombre de kilomètres parcourus, s'il pleuvait, si c'était la nuit, etc. Les trucs comme ça, voilà.
3: Tout à fait.
1: Voilà.
3: Tout à fait.
1: Et donc, ça donne une indication donc, sur, on va dire, la santé, le nombre des insectes, parce que des insectes, le fait qu'il y en ait moins. Pour nous humains, ça signifie quoi pour nous les êtres
3: humains ?
1: Alors
3: pour nous humains, ça signifie que c'est pas une super bonne nouvelle. D'une part, il y a à peu près 70% de ce qu'on mange qui a bénéficié d'un insecte pour la pollinisation, donc la fructification et la reproduction des plantes.
1: Ouais.
3: Ensuite, les insectes, ils participent beaucoup à la décomposition de la matière organique, donc du recyclage. Et puis eux-mêmes, ils sont le socle, si vous voulez, de tout un tas d'autres bestioles qui se nourrissent d'insectes, donc ça fait des effondrements en cascade. Et enfin, le dernier truc, c'est que finalement, il semblerait que les insectes, c'est la meilleure protection contre les insectes. Les insectes auxiliaires sont des gros contrôleurs des populations des insectes ravageurs.
1: Voilà. Et donc, vous parliez des Anglais, parce qu'il y a eu ce programme-là en 2021 au Royaume-Uni. Il en était sorti. C'est ça la conclusion qu'on était sorti, c'est qu'effectivement il y avait moins d'insectes.
3: Ouais, tout à fait. En fait, sur les 4 années, alors c'est une conclusion que pour l'instant c'est encore en cours d'analyse. C'est des traitements un peu compliqués au niveau statistique. Et donc ils ont publié un rapport en mettant leurs premières conclusions et les premiers constats qu'ils font, c'est moins 20% d'insectes par an pour 4 années consécutives. Donc c'est assez drastique comme déclin. Hein.
1: Ouais.
3: Et donc il faudrait ce serait bien qu'on ait les données sur le continent.
1: Ouais.
3: Donc en France, je pense que ça va essaimer dans les autres pays parce que les Anglais sont vraiment prêts. Ils nous ont assisté pour la traduction.
1: Donc pour le moment,
3: ils sont prêts à disséminer le projet.
1: Voilà. Pour le moment, vous avez quoi, 13 000 personnes, un peu plus de non, presque 15 000.
3: Ouais, c'est ça. 13 000 personnes.
1: 13 000.
3: Mais on a déjà près de 300 000 kilomètres parcourus. Hein.
1: Ça
3: prend pas mal.
1: Mais on espère en avoir encore
4: mieux.
1: Un petit peu plus. Voilà.
3: Allez. Voilà, c'est ça. Là, il y a des grands week-ends. Il va y avoir les départs en vacances. Alors, ça s'arrête fin septembre.
1: Fin septembre, exactement.
3: Parce qu'après, il faut d'insectes. Ouais. Alors, peut-être que les années prochaines, on va continuer jusqu'à fin octobre parce qu'il fait quand même un peu meilleur dans le sud de la France et en Angleterre.
1: Exactement.
3: Mais jusqu'à fin septembre, il faudrait profiter des trajets, des congés, etc.
1: Donc, ça s'appelle. L'application s'appelle Bugs Matter, B-U-G-S, plus loin, M-A-D-T-E-R. Voilà, si vous voulez donc participer à ce programme.
3: Peut-être qu'on peut passer un petit message aux entreprises qui ont des flottes, on est prêt à coopérer.
1: Ah voilà, c'est ça.
4: Super.
1: C'est une bonne idée. Merci mon cher Grégory. Grégory Loïs, directeur adjoint du programme Viginature, qui met donc en application l'application Bugs Matter pour compter les insectes.
4: Bravo.
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3: Bonjour et bienvenue dans votre magazine Ma France par ici, les économies. Alors maintenant, vous le connaissez, notre objectif, hein, chaque semaine, c'est de vous redonner du pouvoir d'achat. Aujourd'hui, on va partir en vacances ensemble. Chouette, mais quels moyens de transport? Quelles assurances? Quels sont les bons plans du moment? On va tout vous dire avec notre invitée. Bonjour Sophie Kouan.
4: Bonjour Valère, bonjour à tous.
3: Vous êtes rédactrice en chef adjointe des hors-série de 60 millions de consommateurs. Je vous propose pour commencer de répondre à une première question de Françoise qui vit dans la Vienne.
5: Bonjour Françoise, j'habite dans la Vienne, juste à côté du Futuroscope. Alors nous, pour voyager sans galère, quand on part en vacances, en général, on prend des locations du dimanche au dimanche, on fait ça depuis très longtemps. Comme ça, il y a moins de monde sur les routes, on est tranquille et surtout, il n'y a pas les camions à doubler. On prévoit aussi un pique-nique dans la voiture, comme ça, on s'arrête où on veut, parce que ce n'est pas toujours facile de trouver un endroit pour acheter à manger. Et puis comme ça, on perd moins de temps. Sinon, maintenant qu'on n'a plus d'enfants à charge, on...

0: coût de ces moyens de transport quand on projette un petit peu ses vacances, pas seulement se dire je vais prendre le train d'un point A à un point B, mais il faut se rendre jusqu'au train, il faut compter parfois les bagages quand on prend un avion, le prix du parking, le métro, et tout ça, ça vous fait votre enveloppe réelle pour le transport. C'est important parce que typiquement le coût des bagages, notamment aérien, ça alourdit fortement la note. Un bagage en soute, par exemple, c'est entre 18 et 130 euros, selon les compagnies. Donc c'est pas rien.
1: Oui, c'est vrai. Il y a beaucoup de frais cachés, c'est un peu ce que vous dites, mais on va y revenir. Sophie Kouane, vous êtes rédactrice en chef adjointe des hors-série de 60 millions de consommateurs. On va évoquer donc tous les sujets utiles pour profiter de nos vacances sans se ruiner cet été. Si, bien sûr, on a la chance de partir, en commençant peut-être donc par le moyen de transport, justement. Comment on décide d'y aller de telle ou telle façon pour pas se ruiner, justement, d'un point A à un point B?
0: Alors, il y a plusieurs choses à prendre en compte. D'une part, est-ce que vous êtes seul ou en couple, ou vous avez des enfants? Tout de suite, en termes de volume de bagages, ça va pas être la même chose, et la quantité de bagages va peser sur le budget du transport. Prendre en compte les différents coûts annexes. Par exemple, un coût typique, les Ouigo, qui sont le moyen de transport le plus économique, le tarif low cost de la SNCF, eh bien, quand vous avez des bagages supplémentaires, vous devez payer un surcoût. Ça c'est une chose à intégrer.
1: Ça veut dire que finalement, avant de décider du moyen de transport, il faut prendre le temps de comparer, c'est ça l'idéal ?
0: Oui, alors vous parlez à une journaliste de 60 millions de consommateurs, donc évidemment la comparaison des différents produits, elle est essentielle et ça vous permettra vraiment de savoir où vous allez. Je parlais tout à l'heure du Ouigo, on peut même comparer au sein de la SNCF un tarif Ouigo et un tarif sur un TGV Inouï qui est réputé être plus cher, suivant la destination et le jour où vous allez le prendre, vous n'aurez pas forcément des tarifs si avantageux que ça en Ouigo.
1: Donc premier message, prendre le temps nécessaire avant, anticiper, comparer, notamment sur les moyens de transport. Bon, on est souvent attaché à la voiture aussi en France, notamment quand on part pas trop loin, les destinations un peu stars, notamment pour l'été. D'abord c'est la France, il y a aussi l'Espagne, l'Italie, c'est vrai qu'on peut imaginer y aller en voiture. Est-ce que c'est un bon choix budget ?
0: Alors ça reste un bon choix de budget malgré les hausses de coûts récentes du carburant. Là encore, c'est intéressant de faire des simulations, mais en particulier pour les familles, on a parlé de la question des bagages, mais la question des équipements encombrants comme la poussette, ça permet aussi d'alléger la note de ce côté-là. Bon, pour les couples et les personnes seules, là encore on a fait des simulations, c'est nettement moins intéressant de prendre la voiture. On pourra éventuellement aller vers le covoiturage qui permet...
1: Oui, ça c'est pas mal.
0: Voilà, c'est une solution pour alléger...
1: Quand on n'est que deux dans la voiture, quand on a une place ou deux.
0: Absolument. Néanmoins, vous ferez vraiment des économies d'échelle en prenant une solution à laquelle on pense pas toujours, le car. Il faut savoir que les compagnies de car n'ont pas du tout répercuté les hausses de coûts du carburant. Et là, vous allez avoir des tarifs qui sont facilement 3 fois moins chers qu'une voiture, beaucoup moins chers que le train, avec parfois des trajets qui sont moins longs que le train. Donc, c'est une solution à envisager.
1: Et puis, on peut partir assez loin en bus. Moi, je me rappelle de mes années étudiantes, j'avais fait Avignon, Tanger. J'imaginais en bus.
0: Ah oui, moi j'étais allée à Prague, donc vous voyez.
1: Non, c'est vrai qu'on peut aller loin en bus. Tiens, effectivement. C'est un autre tips intéressant. Pour réserver des billets d'avion ou de train, il commence à être tard pour les vacances d'été, mais est-ce qu'on peut quand même faire des bonnes affaires en dernière minute ?
0: Oui, bon, faut quand même reconnaître qu'en dernière minute, c'est moins facile de faire des bonnes affaires, à moins d'être comme Françoise, votre auditrice du début, qui est flexible. C'est-à-dire, si vous êtes flexible, que vous pouvez partir en semaine sur des trains moins fréquentés, là, vous aurez des chances d'avoir encore des billets pas trop chers. En revanche, si vous partez en pleine période scolaire un samedi, remontez vos manches pour prendre des trains pas chers en dernière minute.
1: Vous savez, quand on achète des billets de train, d'avion, d'ailleurs de bus, mais surtout train et avion, Sophie Kouane, on a souvent maintenant, on nous propose des assurances annulation. Alors sans doute parce que dans ce cas-là, on peut changer d'avis, se faire rembourser, mais c'est pas très clair cette histoire-là. Est-ce qu'il faut prendre une assurance annulation ? Est-ce qu'on a le droit d'annuler ? Comment s'y retrouver ?
0: Alors, évidemment, vous avez le droit d'annuler. Sur les Ouigo, l'annulation n'est pas possible. Vous ne pouvez que vous faire rembourser, échanger les billets. Mais attention, quand vous prenez une assurance annulation,

0: C'est pas j'ai changé d'avis, je vais prendre une autre date. Le changement d'avis n'est pas couvert par l'annulation, hein, hélas. Les annulations, c'est très encadré. Décès dans votre famille, maladie impactant gravement un autre membre de la famille, un licenciement, une catastrophe naturelle. Et ça, il va falloir le prouver, notamment au niveau de la maladie. Ne sont pas couverts les maladies qui se déclarent alors que vous aviez déjà une maladie chronique, par exemple. Vous avez un diabète, vous faites une hypoglycémie importante. Ça, c'est la conséquence d'une maladie qui existait déjà. L'assurance annulation ne fonctionnera pas non plus. Donc attention, l'assurance annulation, elle a quand même beaucoup de limites.
1: Oui, c'est ça. Faut pas la prendre comme ça, en se disant c'est bon, comme ça je suis libre, quoi, en gros. Notre carte bancaire, elle peut aussi jouer le rôle d'une assurance, hein, si on a payé avec.
0: Absolument. C'est même quelque chose qu'il faut regarder avant même de partir en voyage, c'est de faire le point sur les garanties des cartes bancaires. Elles peuvent faire beaucoup de choses. Les possesseurs notamment de la carte Visa et de la carte Mastercard haut de gamme ont des garanties assez fortes. Vous pouvez vous faire rembourser 5 000 euros avec la Visa, 10 000 euros avec la Mastercard, avec un problème d'annulation de dernière minute. Elle donne même lieu à des indemnités si c'est le transporteur qui a annulé. C'est-à-dire récemment, on a eu des lecteurs qui se sont plaints de la compagnie Volotea qui avait annulé des vols de dernière minute. Eh bien, ça typiquement. La carte bancaire, si vous avez payé avec, peut vous couvrir. Elle peut même vous indemniser un petit peu plus en cas de perte de bagages par une compagnie aérienne.
1: Si on part à l'étranger, c'est bien d'avoir notre carte vitale européenne. J'ai découvert ça et ça permet de voir des frais éventuellement médicaux pris en charge.
0: Absolument. Alors, c'est une carte gratuite que vous demandez à votre caisse d'assurance maladie. Alors, prévoyez quand même 3 semaines de délai pour l'obtenir. Et elle est intéressante parce que dans les pays européens, elle vous permet d'être pris en charge dans les mêmes conditions que l'assuré du pays. À condition évidemment d'être soigné par un professionnel de santé du service public. Et à ce moment-là, vous paierez le même type de somme qu'en France, par exemple.
1: Et pour rester à l'étranger, il faut faire attention aussi aux forfaits téléphoniques et puis aux frais bancaires. C'est-à-dire que dès l'instant qu'on passe une frontière, on peut se voir appliquer une surfacturation sur ces deux outils du quotidien, le téléphone et la carte bancaire.
0: Oui, les surfacturations sont fréquentes, mais attention, il faut faire le distinguo entre la zone économique européenne, à laquelle on inclut la Norvège, l'Islande et le Liechtenstein. Dans cette zone-là, il n'y a pas de frais supplémentaires, c'est interdit au niveau des forfaits téléphoniques. Ça inclut souvent dans les forfaits le Royaume-Uni, par exemple. Mais la Serbie ou même la Suisse ne sont pas dans les forfaits. Donc attention, si vous allez dans ces pays-là, vérifiez votre couverture ou prenez une couverture supplémentaire. Pour les frais bancaires, c'est la même chose. En zone euro, vous n'aurez pas de frais bancaires supplémentaires si vous tirez de l'argent ou si vous payez avec votre carte. En revanche, dès que vous sortez de la zone euro, ça peut douiller assez fortement puisque vous allez avoir des frais fixes plus des frais au pourcentage des sommes dépensées. Donc là, une petite astuce, c'est de penser aux banques en ligne avec lesquelles il y a quasiment pas de frais quand on est à l'étranger.
1: Rapidement, dans votre hors-série Vacances et week-ends sans galère, vous avez comparé les modes de transport sur des destinations stars et vous évoquez souvent des prix cachés. Vous en parliez un peu tout à l'heure, vous pouvez nous rebriefer rapidement ?
0: Ah oui, alors méfiez-vous du prix d'appel de 34 euros pour un Paris-Barcelone, par exemple, dans une compagnie low cost. Alors évidemment, ça fait rêver, mais il faut savoir que le bagage cabine va coûter entre 8 et 60 euros. Le bagage cabine, c'est une toute petite valise. Le bagage en soute, il coûtera entre 80 et 130 euros. Vous serez facturé si vous voulez être à côté de vos enfants ou à côté de votre mari ou de votre femme dans l'avion. Donc, vous voyez, si vous ajoutez toutes ces pieds, tous ces frais, ça va être vraiment une facture importante.
1: Quand on se déplace en voiture, c'est pas toujours facile de se garer. Alors, pourquoi ne pas louer un emplacement chez un particulier, par exemple ? Bonjour, Geoffroy de Villepin.
2: Bonjour, enchanté, merci pour votre invitation.
1: Bienvenue, vous êtes fondateur de Casa Park. Quel service est-ce que vous proposez ?
2: Alors, casapark.fr, c'est un service qui permet à des voyageurs de se garer deux fois moins cher chez l'habitant. partout en France et DomTom également, à proximité donc des aéroports, des gares TGV et également donc des ports où quand on a un ferry à prendre par exemple pour une île.
1: Ça veut dire que vous proposez à des particuliers de mettre à disposition un emplacement pour que d'autres particuliers y garent leur véhicule, quoi.
2: Exactement, donc ça peut être un jardin, une cour intérieure, un parking extérieur, un garage privatif. Et une fois garé, en fait, l'hôte, nous on les appelle les hôtes, hein, les particuliers qui accueillent donc des voyageurs, une fois garé, vous emmène à destination et viennent vous rechercher au retour. Deux fois moins cher que le parking.
1: Donc on est vraiment sur un emplacement où on met un véhicule et on le laisse pendant la durée du séjour. On est d'accord que c'est pas un parking où on vient trois fois par jour et qu'on utilise tout au long de la journée.
2: Voilà, on le laisse tout à fait la durée de séjour. En moyenne, c'est 7 jours, mais ça peut être 3 semaines, 4 jours, un week-end. On bénéficie de cette solution casapark.fr.
1: Et cette solution, elle est plutôt valable, donc quoi, dans des endroits très touristiques? Est-ce qu'il y a des lieux en particulier où il y a à la fois besoin d'offres et de la demande?
2: Oui, tout à fait. Alors c'est souvent des hubs de mobilité, là où on n'arrive plus à se garer, tout simplement. Donc ça peut être à proximité donc des aéroports comme Roissy, Beauvais, Orly, Nantes également en Bretagne ou dans le sud de la France, mais ça peut être aussi à proximité de certaines villes très touristiques, des plages, des stations de ski. Dès qu'il y a, en fait, si vous voulez, un bateau à prendre, un train à prendre, vous voyez, solutionner aussi la congestion. Vous savez, quand on a des bouchons, là, on sait où se garer, on sait qu'on va, on va se garer chez un autre Casapark.
1: Merci beaucoup, Geoffroy de Villepin. Vous êtes fondateur même de Casapark. C'est donc casapark.fr. Merci d'avoir accepté notre invitation. Rapidement, Sophie Kouane, rédactrice en chef adjointe des hors-séries de 60 millions de consommateurs. Le logement le moins cher quand on part en vacances?
0: Chez l'habitant, effectivement, via soit les gîtes, soit les plateformes, ça peut être intéressant. Là encore, il faut comparer les plateformes entre elles.
1: Et le camping, c'est pas mal aussi. Ça marche bien, non?
0: Ah oui, le camping, à condition de partir en tente ou en caravane, ça peut être vraiment très peu cher. Ouais. En revanche, si vous optez pour un mobil-home, là, ça peut être beaucoup plus important comme facture.
1: Non, le vrai camping, effectivement. Le mobil-home, c'est un peu la maison.
0: Le camping avec la tente, oui, vous pouvez avoir des emplacements vraiment pas chers dans des beaux sites et même en pleine saison.
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1: En version magazine, le samedi, le thème aujourd'hui, des vacances sans se ruiner, avec Sophie Kouane, rédactrice en chef adjointe des hors-séries de 60 millions de consommateurs. Il y en a un là qui vient de sortir, il est en kiosque d'ailleurs, et vous nous y parlez de tourisme, de vacances, mais avec l'œil du pro de la consommation, et donc ça nous aide à mieux choisir, mieux être guidé. Et puis on va accueillir aussi Nicolas Labat, bonjour.
4: Bonjour.
1: Vous êtes fondateur d'Anol. Qu'est-ce que c'est Anol? Donc A-N-O-2-L-E.
4: Oui, alors anol.com, c'est le premier et le seul site qui réunit l'échange et la garde de maison. Le principe est simple, vous allez d'abord créer votre annonce, soit dans la catégorie échanger si vous souhaitez échanger une maison, un appartement, un camping-car ou un mobil-home, soit dans la catégorie garder si vous souhaitez garder des maisons, ou soit dans la catégorie faire garder si vous avez besoin de faire garder votre maison ou votre appartement. Ensuite, vous allez contacter les propriétaires des annonces qui vous intéressent en utilisant la messagerie sécurisée du site. Et lorsqu'un échange ou une garde est envisagé, il ne vous reste plus qu'à compléter et valider le contrat d'échange ou de garde, toujours sur le site.
1: Là, on est d'accord que dans ce cas de figure, il n'y a pas d'échange financier entre les particuliers. Il y a peut-être un abonnement à votre plateforme et c'est tout ensuite.
4: Oui. Oui, il y a juste un abonnement donc qui est à 150 euros par an. Il permet d'accéder à toutes les fonctionnalités du site, comme la messagerie par exemple. Les échanges et les gardes sont illimités. Si vous ne réalisez pas d'échange ou de garde l'année de votre abonnement, l'année suivante est offerte.
1: Et juste une question là, vous parlez d'échange de maisons. Est-ce qu'il faut échanger les maisons en même temps ou il y a un système de points au niveau de la plateforme comme on peut le voir avec d'autres acteurs qu'on avait pu recevoir ici?
4: Oui, alors il y a un système de points, donc c'est les nuitées. Vous pouvez réaliser donc un échange non réciproque.
1: C'est ça.
4: Donc, par exemple, si un membre A veut aller chez B mais que B n'est pas forcément disponible à cette période, il peut utiliser le système de nuitée pour accueillir A et ensuite les dépenser pour aller chez C. Donc c'est un système de points, c'est okay. Une nuitée égale une nuit pour une personne.
1: C'est hyper clair, et donc c'est anol.com. Merci beaucoup Nicolas Labat pour cette présentation, c'est hyper intéressant, et l'échange de maison fait partie des solutions. L'économie collaborative d'ailleurs, en général, non, Sophie Kohan, fait partie des solutions pour trouver notamment un logement pas cher entre particuliers.
0: Ah bah alors, l'échange de maison, c'est de plus en plus plébiscité, ouais. Puisqu'effectivement, ça permet de faire diminuer très fortement le coût des vacances.
1: Oui, oui.
0: Alors bon, il faut passer le cap de prêter sa maison à des inconnus. Voilà, une fois que vous avez passé ce cap-là et que vous avez retiré de vos placards les affaires pour laisser place aux affaires de vos
1: invités
0: finalement,
1: oui,
0: vous pouvez effectivement réduire considérablement la facture, découvrir d'autres pays et finalement le coût, toutes les plateformes demandent un coût d'inscription, hein, celle de Anol est dans la fourchette des 130 à 150 euros par an, ce qui est quand même un coût très modique pour un logement de vacances.
1: Moi c'est génial, moi cet été je pars en Hollande en échange de maison pendant 3 semaines, je ne serai jamais allé dans cette région, et c'est ça qui est super avec l'échange de maison, c'est que ça permet de visiter des régions parfois un peu moins touristiques, voilà. Et donc vraiment l'échange de maison, je pense que c'est une vraie solution budget pour bien se loger. Alors, si vous le voulez bien, Sophie Kohan, rédactrice en chef adjointe des hors-séries de 60 millions de consommateurs, avant de nous quitter, vous allez vous prêter au jeu de notre quiz, le vrai faux, pour finir avec les idées claires sur ce thème des vacances. Vrai ou faux, réserver un billet d'avion le mardi permet toujours de payer moins cher.
0: Non, c'est faux, c'est une légende urbaine.
1: C'est noté. Les assurances de carte bancaire couvrent automatiquement tous les problèmes en vacances.
0: Eh ben là, non plus, hélas. On aimerait, hein.
1: Les compagnies low-cost facturent parfois les bagages cabine. Vrai ou faux?
0: Alors c'est faux, elles les facturent toujours.
1: C'est à noter, ça fait
0: partie. Oui, le bagage cabine, c'est le bagage qui est dans les compartiments au-dessus de vous. Le seul qui n'est pas facturé, c'est le tout petit sac que vous mettez sous le siège.
1: Ah oui, là, faut vraiment le savoir. Bon, on peut utiliser ces chèques vacances uniquement pour payer un hôtel, vrai ou faux?
0: Bah faux, on peut l'utiliser pour plein de prestations différentes. C'est vraiment valable dans beaucoup d'endroits.
1: Vrai ou faux, en Europe, on peut utiliser son téléphone sans hors forfait dans tous les cas?
0: Alors c'est vrai. C'est un des meilleurs moyens pour. Sauf si en Europe, vous considérez l'Europe géographique et que vous incluez la Suisse, par exemple.
1: Et puis, vrai ou faux, prendre une assurance annulation est toujours indispensable pour un billet de train ou d'avion?
0: Ben non, si vous avez une carte bancaire, ce sera vraiment inutile de prendre une assurance supplémentaire.
1: Et vous nous le disiez à juste titre, attention, il ne faut pas penser que prendre une assurance annulation qui coûte de l'argent va permettre d'annuler n'importe comment, quoi. Il y a plein de conditions restrictives.
0: Ah, il faut toujours lire les petites notes en bas de page.
1: Merci beaucoup en tout cas pour vos éclairages, Sophie Kohan. Je le rappelle,
0: merci,
1: vous êtes rédac chef adjointe des hors-séries de 60 millions de consommateurs. Je fais pas la liaison puisqu'il y a un H, n'est-ce pas? Voilà, j'espère qu'en tout cas vous y voyez plus clair, vous qui nous avez écoutés. 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Alors la semaine prochaine, soyez à l'écoute, on va s'occuper de nos plantes, fleurs et potagers. Et puis j'attends vos questions par ici, les économies@radiofrance.com.

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1: Bonjour à tous et bienvenue dans Ça tourne, l'émission cinéma sur votre radio ici. Et aujourd'hui, j'ai le plaisir de recevoir une immense figure du cinéma français. Elle nous revient fraîchement du Festival de Cannes, où elle a présenté son dernier film en tant qu'actrice et réalisatrice. Bonjour Agnès Jaoui.
2: Bonjour.
1: Et merci d'être avec nous et surtout bravo pour ce film merveilleux, L'objet du délit, qui sort mercredi au cinéma. Je le dis clairement, moi je suis assez sincère sur mes ressentis. C'est l'un des meilleurs films que j'ai vu cette année. Donc vraiment félicitations, j'encourage tout le monde à aller le voir mercredi prochain. Donc un petit mot de l'histoire, elle nous embarque dans les coulisses d'un opéra de Mozart, Les Noces de Figaro. Alors déjà les répétitions sont sport entre les désirs d'une metteuse en scène qui ne connaît rien à l'opéra, des chanteurs aux égos surdimensionnés, des techniciens à cran, mais ça tourne vraiment au drame lorsqu'éclate une accusation d'agression sexuelle.
3: C'est la situation aussi agressée.
4: Ça ne m'étonne pas de lui. Hein.
5: Ah bah voilà.
6: Mirabel veut inscrire dans la mise en scène une image forte du patriarcat.
7: Donc il en faut deux en plus.
8: Et deux, et plus quoi ?
9: Deux bites ! Elle veut plus de bites !
10: Si vous voulez bien vous adosser à la colonne de gauche, par exemple.
11: Vous voulez que je casse la colonne ?
12: Non mais on peut pas continuer comme ça, faut qu'il soit remplacé, c'est tout.
13: Et on est quelques jours de la première.
14: Moi j'ai les yeux fixés sur mon conducteur. Donc, j'ai rien vu.
15: De toute façon, il s'agit pas de toi, Igor.
16: Je vais te ramener, d'accord ?
17: C'est à cause de MeToo que les mecs, ils osent plus conclure.
16: À cause de qui ?
1: Extrait du film L'objet du délit de et avec Agnès Jaoui, qui est notre invitée aujourd'hui. Vous avez choisi de tourner ce film donc l'été dernier, au cœur du Luberon. En vous replongeant dans les souvenirs de ce tournage, et peut-être en fermant les yeux, Agnès Jaoui, quelle est la première image du décor ou du paysage qui vous revient en tête ?
2: Les carrières de Lacoste. C'est mon frère, Laurent Jaoui, qui me les a fait découvrir, parce qu'il habite la région, et c'est vrai que c'est somptueux, c'est grandiose, c'est minéral. Avec le scope, ça va parfaitement, et avec un opéra du 18e aussi, parce que justement, ça lui enlève peut-être le côté sucré, ou de
1: ouais.
2: d'antan, en tout cas, c'est... voilà.
1: Dans un théâtre poussiéreux.
2: Oui, oui, exactement.
1: Ça dépoussière.
2: Exactement.
1: Pourquoi ce choix de tourner au cœur d'une carrière naturelle ?
2: Le premier opéra que j'ai mis en scène, c'est Tosca, et c'était dans le cadre d'une production qui s'appelait Opéra en plein air. C'est du spectacle vivant, mais alors quand on est en extérieur, c'est encore plus vivant, forcément, puisqu'il y a les éléments, parce que tout s'en mêle. Bon, bref, je tenais à ce que ça se passe en extérieur, et je suis allée là, et je me suis dit, mais oui, il faut que ce soit justement... dans ses carrières, parce que pour tout ce que j'ai dit avant...
1: Où la lumière est incroyable aussi, suivant l'heure de la journée.
2: La lumière est incroyable, les pierres, elles prennent des nuances différentes les unes, selon l'heure du jour, et puis je sais pas, tout est... C'est très beau, ça va toutes ces lignes verticales par rapport au scope, par rapport...
1: au scope.
2: Le format, pardon, du tournage, ça rythme le paysage, ça rythme l'image, enfin c'est assez exceptionnel comme endroit, et méconnu complètement, donc...
1: Oui, c'est vrai.
2: C'est l'autre intérêt, évidemment.
1: Ça donnera peut-être envie aux gens de venir découvrir. Et il paraît, Agnès Jaoui, que tourner sous votre direction est un pur bonheur. D'ailleurs, je cite Daniel Auteuil qui dit que ça a été divin. Il paraît que vous prenez autant soin des acteurs que des équipes techniques, alors c'est ce qu'on va demander à notre métier de l'ombre du jour, qui est à vos côtés. Bonjour, Arnaud Foller.
18: Bonjour.
1: Vous êtes régisseur général pour le cinéma. C'est comment, déjà, de tourner avec Agnès Jaoui ?
18: Comme vous dites.
1: C'est divin ?
18: C'est divin. Je vais reprendre vos mots, elle prend soin de ses comédiens et de son équipe technique. Voilà, ça a été un vrai plaisir, elle a fédéré un effet de troupe, comme on peut avoir au théâtre, même si j'ai jamais pratiqué le théâtre. Et ça a été un bonheur tous les jours, les nuits aussi, parce qu'on a fait des nuits.
1: Ah bah oui, c'est vrai qu'il y a des scènes
18: dans ses carrières, et du coup, forcément, on a envie de se surpasser pour qu'elle puisse réaliser vraiment le film qu'elle souhaite.
1: Agnès, c'est qui pour vous Arnaud Foller ?
2: C'est hyper important la régie. Alors mais tous les postes sont importants au cinéma. C'est ça qui est bouleversant. Moi, je dis ça parce que vraiment, il y a des moments où je suis très émue de voir un Massino, pousser la Dolly. Enfin, c'est très beau de voir un travail d'équipe. Et des gens qui sont justement dans l'ombre, ou en tout cas de l'autre côté, qu'on voit pas dans la lumière, mais qui sont tout aussi impliqués, parce que je pense que sans passion, on ne fait pas ce métier. Parce que les gens de la régie, c'est les premiers sur le terrain. Enfin, après, toi, mais c'est les premiers et les derniers. C'est être au courant de tout, c'est être au service de tout et de tout le monde. Enfin, c'est vraiment répondre à des tas de demandes. c'est vraiment un métier de d'abnégation et de alors et on peut faire avec beaucoup d'argent ou pas beaucoup d'argent comme n'importe qui dans la vie qui va vous recevoir à dîner avec plus ou moins de non mais c'est vrai qui va penser à vous enfin à ce qui se mettra à la place de l'autre ou pas donc c'est un des nerfs de la guerre.
1: Donc c'est une forme de couteau suisse le régisseur général. Qu'est-ce que vous régissez Arnaud Foller?
18: On est au service du film, au service du réalisateur ou de la réalisatrice, c'est de la logistique. Donc que ça soit la grosse logistique, comme là sur le film d'Agnès, pour avoir les autorisations pour tourner aux carrières et mettre tout en place pour que tout le monde, que ce soit l'équipe technique ou artistique, puisse être à l'aise et travailler correctement.
1: Ah oui, parce que le paysage des carrières devait être assez défiguré, il y a plein de camions et tout pour l'arrivée d'un tournage.
18: Bah, c'est ça, c'est de faire en sorte que les camions soient là sans qu'on puisse les voir pour qu'Agnès puisse tourner partout où elle veut. Mmh. C'est mettre en place tout ce qu'on appelle le HMC, donc habillage, maquillage, coiffure, pour que tous les comédiens et que tout le staff soient confortables et puissent être préparés correctement. Toute la logistique pour l'équipe décoration, parce qu'il y a eu un gros travail de déco sur ce film et sur ce décor-là, ils sont arrivés 2 mois avant le début de tournage.
1: Ah oui, d'accord, vous avez investi les carrières.
18: On a investi les carrières 2 mois avant pour qu'ils fassent toute la construction des décors. C'est vraiment ça, c'est être couteau suisse, être au service de l'équipe, être au service des comédiens. Mon métier, je trouve qu'il est bien fait quand personne ne me dit rien.
1: D'accord.
18: Quand la journée se déroule et que personne ne m'a rien dit, c'est que j'ai bien fait mon boulot.
1: Régisseur général, c'est le chef de la régie, en gros.
18: Oui.
1: Comment on devient régisseur général pour le cinéma? Il y a une formation, une école?
18: Il n'y a pas d'école de régie, il y a des écoles de production, il y a des formations pour faire de la production. Moi, je suis rentré via un oncle qui était dans le métier et j'ai appris sur le tas.
1: C'est beaucoup comme ça, non?
18: Oui.
1: Dans les métiers techniques, au cinéma.
18: Oui. Il y a le son et la caméra, c'est vraiment très spécifique. Donc, il y a des formations et des écoles. Mmh. Mais tout le reste de nos métiers, on sait encore de l'oral et de la transmission sur le terrain.
1: Pour en revenir, Agnès Jaoui, au fait que vous prenez soin des équipes, j'ai appris aussi que chaque matin, vous organisiez des séances de relaxation, des exercices de respiration avec vos équipes. C'est vrai, ça?
2: Oui, c'est vrai. Comme ça, tout le monde est concerné. Tout le monde est ensemble et traité exactement à égalité, même si, encore une fois, un tournage, c'est très hiérarchisé. Mais c'est un moment où, là, tout le monde est ensemble, tout le monde est considéré et concerné, y compris les figurants quand il y en a. Je me dis que c'est bien qu'on respire ensemble, que justement dans un tournage où le temps est compté, où c'est toujours très speed, alors on a vite fait de s'énerver pour rien, et là pareil, c'est pas très efficace et c'est très contre-productif. Donc juste le temps de d'écouter des fois les oiseaux, des fois. Et de se dire qu'on peut quand même prendre le temps, on a toujours prendre le temps de pas s'énerver ou de réfléchir, et c'est pas si grave, on fait un métier génial. Ça change la donne, moi, je trouve.
1: Vous avez participé à ces exercices
18: bien
1: de respiration,
18: sûr,
1: Arnaud?
18: Oui, c'est
1: la première fois que vous faisiez ça sur un tournage?
18: J'ai participé, comme toute l'équipe, tous les comédiens, tout le monde, à ces séances, et ça fédère. Ça fédère, et effectivement, le fait d'être ensemble, d'écouter, de réécouter, même si on l'a lu la feuille de service, le déroulement de la journée, ça pose quelque chose et ça permet à tout le monde de partir sur une journée, je pense, tout le monde du même pied.
1: Mmh. Agnès Jaoui, vous interprétez donc une grande cantatrice dans ce film, à l'image de Eya Edara ou Tiphaine Davio. Même si vous savez chanter, vous avez été doublée. Comment ça se passe pour faire croire qu'on est chanteuse d'opéra?
2: C'est pas un J'ai été playback. Doublée à moitié.
1: Il y a
2: aussi de ma voix quand même.
1: Oui, oui, c'est
2: vrai. C'est vrai que c'est Julia Baumier, notamment les aigus, tout ça, qui a aussi enregistré ma voix, si je puis dire. Enfin, voilà. C'est nos deux voix mélangées, grâce à Katia Boutin, un autre. Métier de l'ombre, puisqu'elle travaille au montage son.
1: Mmh. J'imagine que c'est pas juste du playback basique, en fait, quand on veut se faire passer pour une chanteuse d'opéra.
2: Oui et non, enfin oui, mais c'est aussi effectivement beaucoup dans le corps, parce que vous sentez pas si vous. Enfin, en se tenant pas droit, parce que la respiration aussi, elle est capitale. Elle est pas prise de la même façon. D'ailleurs, souvent, moi la première d'ailleurs, on fait des respirations beaucoup plus courtes. Enfin, on a des phrases musicales qu'on n'arrive pas du tout à tenir comme une chanteuse professionnelle. Et des fois, elles ont dû revenir, les chanteuses, pour respirer un peu plus que ce qu'elles font, elles, naturellement.
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1: Ça tourne avec l'actrice et réalisatrice Agnès Jaoui qui nous conte les coulisses de tournage de son excellent nouveau film L'objet du délit en compagnie de son régisseur général Arnaud Foller. Et c'est l'heure de passer à vos souvenirs sensoriels de tournage. Agnès Jaoui, quelle odeur retenez-vous de ce tournage dans les carrières de Lacoste ?
2: Un truc qui sent le cumin, les immortels, ça s'appelle.
1: Les fleurs.
2: Ouais, c'est une fleur qui s'appelle immortelle aussi et qui a un parfum mais insensé.
1: Et qui vous rappelle donc ce tournage.
2: Ouais.
1: Arnaud Foller, quelle est le son qui vous a marqué pendant le tournage de L'objet du délit ?
18: La bande son du film, c'est surtout d'avoir eu le privilège d'être présent avec l'ingénieur du son, Yvan Dumas, quand il a enregistré cette prise de son. On s'est retrouvé un soir tout seul dans les carrières, plus personne, tout le monde était parti, et on était tous les trois avec son perchman à juste être posé dans les carrières et à entendre
1: les noces de Figaro.
18: Les noces de Figaro, c'était splendide.
1: Quel accessoire ou objet retenez-vous de ce tournage ?
2: Oui,
1: je me doute de ce que vous
2: allez répondre. Oui, les phallus.
1: Non, mais alors on peut en dire un mot de ces colonnes qu'on voit sur l'affiche, dans la bande-annonce, on ne spoil pas trop. Ça a été un choix dès le départ d'avoir
2: Après, j'avais vu une mise en scène des noces où il y avait comme ça. Et là, ils étaient dans des phallus, mais en mousse. Il y avait des gens dedans, ils se baladaient un peu partout. Il y avait même un vagin à un moment sur scène. Enfin bon, alors je l'ai pas fait. Mais mais c'est vrai que tout d'un coup, ça m'est venu et je me suis dit, alors là, c'est pas le même genre de phallus. Oui, il y avait toute cette métaphore sur la virilité, enfin sur le masculin, quoi. Qu'est-ce que c'est ? Qu'est-ce qu'on en fait ?
1: Là, en l'occurrence, on l'expose sur scène. Ils sont fabriqués en quoi ?
2: Ben les premiers c'était
18: du polystyrène,
2: mais il était hyper lourd quand même. Ah non, il était pas si lourd, mais quand même.
18: Ben c'est toute la patine et
2: c'est ça. Ben t'as raison.
1: Ouais, c'est bien fait.
2: Et les seconds c'était une espèce de mousse. Ouais. Ils faisaient leur vie, on peut dire. À un moment, on les retrouvait complètement.
1: Et qu'est-ce que ça devient des accessoires de tournage comme ça ? Est-ce que c'est détruit ? Est-ce que vous les récupérez pour chez vous ? Est-ce que
2: ben on a essayé de les refourguer.
18: On a essayé.
2: Et
18: ça a été stocké.
2: Et voilà, la production en a pris un ou deux dans la boîte de prod.
1: Comme objet de déco.
2: Et puis il en reste, si vous voulez. Pour votre jardin.
1: Les phallus sont au placard, donc.
2: Ouais.
1: Agnès Jaoui, avec quoi avez-vous envie que les spectateurs repartent après avoir vu votre film ?
2: Avec l'envie de parler avec les autres, de débattre. Et puis Mozart dans la tête, bien sûr.
1: Bien sûr. L'objet du délit, c'est mercredi prochain au cinéma avec Daniel Auteuil, Tiffaine Davio, Aya Idara, Jacques Weber, Claire Schuss, Patrick Mill, Lucie Gallo. Quel beau casting. Vous vous êtes fait plaisir. Ça devait être incroyable, non, le tournage avec toutes ces troupes de théâtre.
2: Ce qui est incroyable, c'est qu'ils étaient tous aussi gentils que excellents acteurs et actrices. Donc ça a été un grand bonheur.
1: Et donc, vous êtes aussi dans ce film et à la tête de sa réalisation. Merci infiniment, Agnès Jaoui, d'avoir été avec nous. Bravo pour ce film choral qui traite, je le rappelle, d'un sujet brûlant d'actualité avec autant de finesse que d'humour et que vous dédiez à Jean-Pierre Bacri. Merci, Arnaud Foller, d'avoir été avec nous et nous avoir présenté votre métier de régisseur général.
18: Merci à vous.
1: Vous repartez en tournage ?
18: Je suis en prépa actuellement,
1: oui. Vous bossez tout le temps. Les métiers techniques sont tout le temps en tournage. On le sait parce que c'est compliqué de les avoir en plateau ici.
18: On essaye.
1: Ça tourne, c'est terminé pour aujourd'hui et ça revient la semaine prochaine avec Aya Idara qui sera notre invitée pour le film Mata qui elle aussi revient du festival de Cannes, évidemment. Très belle journée à l'écoute de votre radio ici.
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0: Un titre qui restera résolument l'un des plus grands succès porté par Michel Sardou dans les années 80. Souvenez-vous de Musulmane et que vous retrouviez ce matin ici. Est-ce qu'on a le jingle qui repart ou qui repart pas, Enzo? Allez, on est reparti, c'est parti. Voilà.
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0: Ici, dès 6h, pour votre réveil de fête des mamans, nous sommes là, absolument, c'est-à-dire l'équipe de votre dimanche. Fabien à la rédaction en chef, Enzo à la technique, au standard Dylan pour vous accueillir aujourd'hui, et Valentine Letesse pour l'actualité. Bonjour Valentine.
3: Bonjour François-Xavier, bonjour à tous.
0: Dans l'actu ce matin, la fête dans un nuage de fumigène.
3: Le Paris Saint-Germain garde sa couronne, deuxième sacre en Ligue des champions de foot, suivi d'une nuit parfois tendue dans certaines villes de France.
0: Détails et reportages dans un instant.
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0: Dimanche 31 mai, très beau début de journée. Ici, il est 6h. Bonjour. Les infos, Valentine, à la une, la fierté, la joie et les larmes.
3: Paris, champion d'Europe, après 120 minutes proches de l'asphyxie et un suspense jusqu'à la toute dernière seconde.
4: Pour ce pénalty, peut-être vainqueur, et on est dans les étoiles, le Paris Saint-Germain une nouvelle fois. Mathieu s'approche face à Gabriel.
5: Ça... Mais oui, mais oui, mais oui.
3: Les larmes, l'émotion de notre journaliste Bruno Salomon, grâce à qui vous avez vécu en direct hier soir sur votre radio ici et sur ici.fr, le deuxième sacre consécutif du Paris Saint-Germain en Ligue des champions de foot, depuis la Puskás Arena de Budapest, mais aussi dans les fan zones et dans l'antre du Paris Saint-Germain et Massarango, le Parc des Princes et ses 48 000 supporters.
6: Les refrains, on commence à les connaître. Ce sont les mêmes que l'an dernier. Mais il y a cette année une nouvelle expression.
7: Back to back.
8: Back to back, c'est magnifique.
7: Back to back, merci l'équipe.
6: Back to back, deux sacres d'affilée. Seuls 8 clubs l'ont fait avant le PSG.
8: De faire un back to back qui n'est pas arrivé depuis le Real de Zidane, enfin, vraiment, ça nous inscrit au 21e siècle comme un club historique.
6: Rare en Europe et inédit en France.
9: Il y avait Marseille qui faisait les à jamais les premiers et tout. C'est bon, là maintenant on est à deux de toute façon, il ne peut plus rien dire.
6: Une deuxième étoile rendue d'autant plus savoureuse par le scénario du match et des tirs au but.
9: Penalty, ça a été incroyable. J'ai vu tout le monde, ils étaient pas bien, ils étaient tous pas bien et j'ai crié, je me suis cassé la voix. J'ai des acouphènes de ouf.
6: Et les supporters parisiens ne sont pas rassasiés.
10: D'autant plus avec la nouvelle version de la Ligue des Champions. Je pense qu'il n'y a pas beaucoup de clubs qui reproduiront ce qu'on a fait.
11: Et on va encore en ramener d'autres et encore.
6: Hormis le Real Madrid il y a 10 ans, il faut remonter aux années 70 pour voir un club remporter 3 fois de suite la Ligue des Champions.
3: Une deuxième étoile sur le maillot du PSG, moins brillante ce matin après des violences dans une quinzaine de villes de France. 416 interpellations au total et 7 policiers blessés, dont un grave dans la ville d'Agen. Premier bilan dressé dans la nuit par le ministre de l'Intérieur, Laurent Nunez, qui n'a pas l'intention malgré tout de gâcher la fête ce dimanche.
12: Il n'y aura pas de remise en cause des festivités qui vont se tenir sur le Champ de Mars. C'est un autre événement. Vous prenez l'exemple de ce qui s'est passé dans Paris. Aujourd'hui, vous avez eu plusieurs rassemblements festifs dont la très grande majorité se sont bien passés. Et d'ailleurs, vous noterez qu'il y a eu 4 tentatives de blocage du périphérique qui, à chaque fois, ont entraîné des interventions extrêmement rapides des forces de l'ordre.

0: a été soigneusement préparé à l'école.
1: Un porte-clés, des lettres, des poésies.
2: En protection, j'avais fait des cadeaux pour la fête des pères et la fête des mères.
0: Au-delà des cadeaux, ils ont surtout un message à lui faire passer.
3: J'adore maman.
4: T'es la meilleure maman et tu dois rester comme ça.
0: On continue notre petite balade. Je croise Carla, 6 ans, en robe d'été, qui tient la main de sa maman. Alors, pourquoi c'est la meilleure?
5: Elle m'achète des coloriages, des sticks.
0: Et aussi avec maman qu'on passe nos meilleurs moments, comme nous raconte Aïlia, 5 ans et demi.
6: Le moment où on est allé voir les papillons, ils ressemblaient comme des fleurs qui volaient.
0: Et comme en amour, on ne compte pas.
7: J'ai déjà fait un cadeau, mais je vais lui en faire un autre. J'ai préparé tout seul.
0: Alors, pour toutes les mamans...
8: Je t'aime maman.
9: Je t'aime maman.
10: Je t'aime maman.
0: Et pas besoin d'attendre la fête des mères pour le leur dire. Bonne fête à toutes les mamans.
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12: Allez, je le redis.
13: Allez-y.
12: Bonne fête, maman.
13: Voilà.
12: Bonne fête à toutes les mamans.
13: Faut qu'on le dise. Voilà. Vous avez été contrainte et forcée, Valentine Le Tess. C'est fou, quand même.
12: Je vais
13: ces gens.
12: Je vais pas le faire tous les jours.
13: Là, voilà.
12: On l'adore, d'accord. On l'embrasse. La météo, François-Xavier. Ça y est, c'est la fin de cet épisode caniculaire.
13: Oui, Valentine, nous avons cet air océanique arrivé par la façade ouest du pays ces dernières heures. Il embarque avec lui de l'humidité qui occasionne en ce dimanche une grisaille assez présente sur la moitié nord, surtout du côté de la Bretagne et de la Normandie, mais aussi du sud de la Gironde. Jusqu'au Pays Basque, où l'on retrouve d'ailleurs à nos entrées maritimes, déjà présentes hier samedi. Et puis en après-midi, ce sont les orages, vous l'avez dit, qui prennent de nouveau le relais avec ces coups de tonnerre qui vont se faire entendre à l'est, entre la Saône-et-Loire et la Drôme. Dans nos autres régions, un temps calme et plutôt ensoleillé. Pour vos températures du dimanche, on se rapproche donc des normes de saison avec le clap de fin de la canicule. En matinée, nous avons donc 19 degrés pour Aurillac, 20 degrés à Biarritz, 21 à Roubaix, 23 à Chaumont, 24 pour Bourges, 27 à Bastia, 28 à Nîmes, et en après-midi des valeurs échelonnées entre 23 et 30 degrés. On atteindra un pic quand même à 33 degrés, ce sera du côté de Montpellier. 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
13: Aux côtés de Tears for Fears, Duran Duran ou encore Depeche Mode, cette formation britannique qui a démarré en 1981 est véritablement l'un des porte-étendards du mouvement New Wave. Vous les connaissez sous le nom de Talk Talk, et pour votre réveil du dimanche, retrouvez leur immense classique It's My Life sur votre radio ici.

0: pour accompagner les premières minutes de votre dimanche de fête des mamans, un grand classique. Il est signé Talk Talk, It's My Life sur votre radio ici.
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0: Reconnaissons-le, Valentine, nous passons beaucoup de temps assis au travail, dans les transports et aussi à la maison.
3: Assis et donc immobile. Du coup, aujourd'hui, un défi et pas n'importe lequel. Le défi 30.2.
0: 30.2 minutes pour être en forme. À relever par vous, ce fameux défi est fixé bien sûr par notre coach Nordine Attam. On le retrouve à 6h15. Et puis après les États-Unis, cap sur Taïwan pour le youtubeur Hugo Décrypte. Une destination, vous le savez, qui vit sous la menace constante d'une invasion militaire de la Chine. Nouveau magazine à découvrir ce soir à 20h45 sur France 5. Il s'appelle En tension à Taïwan avec Hugo Décrypte. Un format de 30 minutes, original et percutant, dans la droite lignée du style Hugo Décrypte. On le retrouve à 6h20 au micro de Patrice Gascoin pour vos coulisses télé. Et puis pour la musique de votre dimanche matin, se prépare Jacques Higelin, ça rime.
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0: Oui, un petit brin de poésie ce matin, sorti du chapeau, mais surtout tombé du ciel, évidemment, ce sera sur votre radio ici, juste avant les infos de 6h30. À ma montre, et pour le moment, il est 6h11, tout de suite, une actu de vos territoires. Merci d'ailleurs à l'équipe d'ici Mayenne, qui nous apprend, Valentine, que la commune de Parnay-sur-Roc, qui est située à quelques kilomètres de Laval, va s'essayer l'été prochain aux caisses à savon.
3: Ah oui, les tacos, vous voulez dire.
0: Exactement, ces fameux tacos, comme on les appelle aussi. Alors, première édition de Parnay en fait des caisses, vous allez tout comprendre. Notez bien quand même dans votre agenda, avant toute chose, ça va se passer le dimanche 5 juillet. Et à cette occasion, pilotes et bolides amateurs vont prendre le départ près du terrain de foot local pour une course absolument mémorable à bord de ce qui est, on le rappelle, un véhicule sans moteur, hein, Valentine, on est d'accord, et qui se déplace par la seule force de la pesanteur sur une piste en pente.
3: Excusez-moi, j'étais déjà en voiture. En bref, le 5 juillet, vous ramenez juste votre bonne humeur et la gravité s'occupera du reste.
0: Absolument, pour un spectacle sur une ou plutôt des pentes savonneuses, bien sûr.
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0: Un volume 2 disponible depuis la semaine dernière. Seconde partie donc du nouvel album de Pascal Obispo, Héritage, et ce duo surprise avec Francis Cabrel. Vous découvrez ce matin Il faudrait que pleuve l'amour grâce à votre radio ici à 6h13. Bienvenue à vous.
6: Les

0: Les meilleures nouveautés de votre printemps 2026 sont bien sûr sur votre radio ici, la preuve dès votre réveil ce matin. En duo Pascal Obispo, Francis Cabrel, il faudrait que pleuve l'amour. Et à 6h16, en pleine forme, grâce à des gestes simples au quotidien et surtout grâce à notre coach Nordine Attab. Bonjour Nordine.
1: Bonjour.
0: Et si on se dimanche, on ne vous demandait pas de faire du sport, mais simplement de vous lever. Et oui, parce que Nordine, vous nous lancez ce matin un défi simple qui est attesté dès maintenant.
1: On passe beaucoup de temps assis, au travail, dans les transports, à la maison. Bref, nous restons trop souvent, trop longtemps, sans bouger. Alors aujourd'hui, je vous propose un petit défi, le défi 30.2. Qu'est-ce que c'est ? Toutes les 30 minutes, vous vous levez pendant 2 minutes. Pas besoin de tenue de sport, pas besoin de matériel. Juste se lever et bouger un peu. Et ce, du matin au soir, à partir du moment où vous vous levez, jusqu'à l'heure de se coucher. Et peu importe l'endroit où vous êtes. Alors bien sûr, durant ces 2 minutes, on ne va pas rester statique, hein. Par exemple, vous pouvez effectuer de la marche active, sur place ou dans la pièce. Pendant 2 minutes, vous marchez, vous vous déplacez et vous relancez le corps. Et grâce à ça, vous allez améliorer la circulation sanguine. Bref, c'est un réveil musculaire et bien entendu, ça dure 2 minutes.
0: C'est cohérent jusque-là. Mais seulement 2 minutes, Nordine, ça change vraiment quelque chose ?
1: Alors oui, parce que c'est répété plusieurs fois dans la journée. On casse les temps d'inactivité, on relance la circulation sanguine et on réveille les muscles. Et surtout, on remet du mouvement dans une journée trop souvent figée. Alors, ça me donne une idée de autre défi, alors toujours à l'intérieur de ces 2 minutes-là, mais cette fois-ci pour pouvoir délier le haut du corps. Et pour ça, on se relève et à partir de là, vous allez dessiner des cercles avec les épaules. En haussant les épaules, vous passez vers l'avant, vers le bas et vers l'arrière. Et comme ceci, vous effectuez quelques cercles en marche avant et quelques cercles en marche arrière. Et bien entendu, durant 2 minutes. Et grâce à ça, vous allez détendre la partie haute du dos, avec notamment les trapèzes. Et bien entendu, vous améliorez votre posture. Au final, on ne cherche pas la performance, mais la régularité. On casse les longues périodes assises, et je vous assure que 2 minutes peuvent faire la différence si on les répète. Donc aujourd'hui, on se relève pour le défi. Allez, à vous de jouer.
0: Merci Nordine Attab. Et vous qui nous écoutez, pour prolonger ce défi lancé par Nordine, sachez que notre coach vous attend sur notre site ici.fr. Et puis vous avez bien sûr toujours nos podcasts Forme et Bien-être. Ça c'est du côté de l'application Radio France. 6h18, vos chansons préférées toute la journée sur votre radio ici. À l'occasion de la fête des mamans, oui, mais pas seulement. Et on reste fidèle à notre promesse ce matin en écoutant ensemble How Deep Is Your Love, chanté bien sûr par les Bee Gees.

0: Une bonne dose d'amour parfaite en ce jour de fête des mères, les Bee Gees, pour vous souhaiter un charmant réveil. How Deep Is Your Love sur votre radio ici. Bienvenue.
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0: 6h22, les médias n'ont aucun secret pour lui et le petit écran plus particulièrement. Bonjour Patrice Gascoin.
2: Bonjour François-Xavier, bonjour à tous.
0: Pour nos coulisses télé de ce dimanche, Patrice, vous avez eu la possibilité de rencontrer le célèbre youtubeur Hugo Décrypte. Hugo qui va maintenant décrypter justement les grands bouleversements mondiaux, c'est sur France 5.
2: Hugo Travers, plus connu sous son nom de youtubeur Hugo Décrypte, se rend sur le terrain. Alors on le retrouve où pour son nouveau magazine sur France 5?
3: Je viens d'arriver donc à Taïwan, une île de 23 millions d'habitants qui vit sous la menace quotidienne d'une invasion chinoise, et ce qui pourrait se passer ici pourrait littéralement plonger le reste du monde dans une guerre mondiale.
2: Hugo Travers nous plante le décor de En Tension à Taïwan avec Hugo Décrypte, le nouveau magazine qu'il présente sur France 5, un magazine court, une petite demi-heure, mais rythmé, passionnant, parce qu'Hugo, il est sur le terrain à la rencontre de la jeunesse taïwanaise qui continue de vivre malgré cette menace permanente de la Chine. J'ai réussi à croiser Hugo entre deux tournages pour lui demander si un jeune de bientôt 30 ans comme lui, s'il posait des questions comme un vieux routard de l'enquête. Hugo Décrypte, et répond.
4: Je pense qu'il y a des très bons vieux routards, comme on peut dire. Simplement, je pense que certains codes peuvent être un peu différents. Je pense que moi, il y a des éléments de vigilance qui peuvent être importants, qui est de s'assurer que toutes les questions que je pose et les réponses aussi, et la façon dont on les amène, restent accessibles au plus grand nombre. Ensuite, dans le cadre de la série documentaire qu'on fait là, il y a eu un enjeu d'aller voir un certain nombre de jeunes qui sont directement impactés. Et donc, ça mène parfois à des rencontres qui sont parfois touchantes, qui sont parfois surprenantes, avec une jeunesse effectivement qui peut avoir mon âge ou qui est même parfois plus jeune. Qui se retrouve directement impacté par des sujets dont on entend parler tous les jours.
2: Qu'est-ce qui change entre faire une vidéo sur sa chaîne YouTube et faire une vidéo sur une chaîne, en l'occurrence France 5?
4: C'est pas évident comme question, parce que je pense qu'il y a des choses qui peuvent exister, qui sont communes dans certains cas. Certes, c'est quelque chose qui emprunte certains codes des réseaux sociaux, etc. Et en même temps, c'est quelque chose qui peut très bien se regarder à la télévision ou sur une plateforme, etc. Et je pense que c'est lié aussi à l'évolution des usages. Aujourd'hui, YouTube, c'est une plateforme où les contenus sont longs, où les contenus sont souvent vus depuis une télévision et pas forcément depuis un smartphone. Et donc à partir de là, il y a certes des choses qui peuvent se différencier, mais il y a aussi des choses qui sont communes. Et à partir du moment où on essaie d'amener un sujet de la bonne façon, d'aller rencontrer des personnes qui peuvent être touchantes, qui peuvent être inspirantes, ça, je pense que ça peut intéresser tout le monde, quel que soit finalement l'endroit où c'est diffusé.
2: Hugo Travers, alias Hugo Décrypte, réussit son passage sur le terrain et ce soir sur France 5 avec En Tension à Taïwan. Quant à moi, c'est Sans Tension que je vous retrouve demain pour de nouvelles coulisses télé.
0: À demain, toujours très détendu, Patrice Gascoin. 6h24 sur votre radio ici dans moins de 6 minutes. C'est le retour de l'info. Avec vous, Valentine Letesse, l'actu française et internationale résumée en 90 secondes. Et puis à 6h32 dans l'info du jour, Valentine, c'est ce back-to-back.
5: Notre nouvelle expression préférée pour parler de la performance du Paris Saint-Germain. Un an après leur premier titre en Ligue des Champions, les Parisiens ramènent encore une fois la coupe à la maison.
0: Grande soirée de suspense à revivre ensemble dans 6 minutes. Avant tout ça, votre horoscope minutieux. Précieusement préparé par Catherine Viguier. Et tout de suite, Jacques Higelin, tombé du ciel, mais rattrapé au vol par votre radio ici. Ouf.

0: ses côtés ici. Et tôt ce matin, Jacques Higelin avec l'inoubliable tombée du ciel. 6h28, bonjour Catherine Viguier.
1: Bonjour François-Xavier.
0: Avec vous l'horoscope de notre dimanche 31 mai 2026, jour de la fête des mamans. Catherine, question, est-ce que la lune est belle?
1: Ah oui, elle est pleine, c'est la pleine lune au Sagittaire. Bélier, l'occasion de vous dépayser et de vous enrichir en rencontrant d'autres gens. Taureau, vous prenez soin de votre esprit et de votre corps. Et oui, soyez votre meilleur ami. Gémeaux, il se passe quelque chose d'important sur le plan relationnel. Soyez attentif. Cancer, on loue votre gentillesse. Vous êtes au service de tous, de toutes, sans vous oublier d'ailleurs. Lion, vous êtes félicité, plébiscité, sans doute aimé aussi, et vous réagissez avec brio, avec classe. Vierge, votre foyer est super valorisé, il va falloir vous adapter, famille et lieu de vie. Balance, alors c'est une très belle journée, hein, libératrice, prenez l'air, bougez, cultivez-vous. Scorpion, une belle journée pour vous aussi, dédiée à votre trésorerie, avec de bonnes opérations. Sagittaire, avec une pleine lune qui vous insuffle un nouveau souffle, c'est à vous de jouer. Capricorne, au second plan en attendant d'être en pleine lumière, soignez vos maux, M-A-U-X. Verseau, vous allez aimer ce jour, il vous réussit, avec des alliés hyper fiables à vos côtés. Poisson, on vous fait une proposition pour un avenir plus attractif, plus intéressant. Et pour nous tous, on retrouve et on la suit, notre petite flamme.
0: Et on vous remercie de nous aider à briller, parce que c'est le cas. Catherine Viguier, un horoscope qui est à retrouver signe par signe sur l'application ICI. Bienvenue à vous qui nous écoutez. Beau dimanche, 31 mai, vous écoutez ICI. Il est 6h30, toute l'actualité en France et dans le monde. Place aux 90 secondes, c'est avec vous, Valentine Letesse.
2: Une nouvelle étoile brille sur le Paris Saint-Germain et sur ses joueurs, comme Désiré Doué, sacré pour la deuxième année consécutive champion d'Europe.
3: J'aime trop ce club, Et c'est pas fini, la deuxième elle est là, et on va continuer à bosser, et on ira chercher la troisième.
2: Comme le Real Madrid de Zidane il y a 10 ans, la victoire du PSG au tir au but face aux Anglais d'Arsenal, c'est l'info du jour dans un instant. Le ciel craque et les températures chutent. Ce pic de chaleur caniculaire touche à sa fin ce dimanche avec l'arrivée depuis hier après-midi des orages. Un homme armé de 2 couteaux tué hier par un policier. Nous sommes à Bobigny en région parisienne où hier 3 agents interviennent pour un différend entre voisins. À leur arrivée, la victime a foncé sur eux, précise la préfecture. Avez-vous des lardons dans votre réfrigérateur? Des lots de plusieurs marques font l'objet d'un rappel. Saint-Albi vendu chez Lidl, Monique Ranou dans les rayons d'Intermarché ou encore d'Auchan. Le manque de sel dans ces lardons ne garantit pas leur bonne conservation, précise Rappel Conso. La France fume moins. C'est la bonne nouvelle de cette journée mondiale sans tabac. Moins d'un adulte sur 5 désormais s'allume une cigarette chaque jour, selon l'Observatoire des drogues et des tendances addictives, le plus faible niveau depuis les années 2000. Et puis c'est l'ultime représentant du tennis français à Roland-Garros. Diane Paris s'est qualifiée hier pour les 8e de finale du tournoi. Une première en grand chelem dans la carrière de la Française de 23 ans.
0: 6h32, l'info du jour, Valentine, vous l'avez évoqué à l'instant, bien sûr, c'est le deuxième sacre du Paris Saint-Germain.
2: Vainqueur de la Ligue des champions de foot pour la deuxième année d'affilée, toute l'Europe a tremblé de la Puskás Arena de Budapest au camp des loges de Saint-Germain-en-Laye, berceau du Paris Saint-Germain, où 13 000 supporters ont suivi cette finale contre Arsenal, finalement soldée, Nicolas Joly, par une séance de tir au but.
4: La foule est pressée contre les grilles, les yeux rivés sur l'écran géant. Des parents, des enfants, des anciens, tous crispés jusqu'au moment fatidique, les tirs au but.
5: On perd des points de vie avec des tirs au but comme ça. Vous sentez comment là ? Tendu, mais ça devrait le faire.
4: Un agent de sécurité arrose les supporters avec un jet d'eau. Il fait chaud, l'atmosphère est lourde jusqu'à la délivrance. Les drapeaux s'envolent, les gens se prennent dans les bras. Thomas a les larmes aux yeux. Le grand gaillard est un supporter de longue date.
6: Depuis 2002, depuis que je connais le football, on a souffert des années et des années et des années. Et maintenant, on va remporter 2 de suite. C'est incroyable.
7: Partout, c'est chez nous. bien mon frère.
5: Ça fait quoi de vivre ça dans le berceau du PSG, là où tout a commencé?
7: Ah, c'est exceptionnel. Le PSG, notre PSG, il a gagné deux fois la Ligue des Champions. C'est exceptionnel ce qui se passe. On va profiter. Merci aux joueurs. Et on espère que l'année prochaine, ils nous font la même. Ils nous ont régalé. Merci voilà. Lucien Riquet, merci tout le monde.
8: Vive Paris, vive Auteuil. Paris.
7: Paris.
2: Voilà, les Parisiens qui ramènent Paris. On le sait maintenant. Les Parisiens ramènent la coupe ce dimanche. Les joueurs sont attendus à partir de 14h sur le Champ de Mars pour présenter leur trophée à près de 100 000 spectateurs avant de rejoindre l'Élysée en fin d'après-midi puis le Parc des Princes pour une grande fête avec leurs supporters.
0: Merci beaucoup Valentine Le Tess. Et le retour de l'info est prévu à 7h sur votre radio ici. Il est 6h34. Un petit mot de votre météo de ce dimanche 31 mai, marqué par la fin de l'épisode caniculaire, ça y est. Et cet air océanique arrivé par la façade ouest du pays ces dernières heures, il embarque avec lui de l'humidité qui occasionne en ce dimanche une grisaille assez présente sur la moitié nord, surtout du côté de la Bretagne et de la Normandie, mais aussi du sud de la Gironde jusqu'au Pays Basque, où l'on retrouve d'ailleurs nos entrées maritimes déjà présentes hier samedi. Et puis en après-midi, ce sont les orages qui prennent de nouveau le relais avec ces coups de tonnerre qui vont se faire entendre à l'est entre la Saône-et-Loire et la Drôme. Dans nos autres régions, un temps calme et plutôt ensoleillé. Pour vos températures du dimanche, on se rapproche donc des normes de saison avec le clap de fin de cette canicule. En matinée, nous avons 19 degrés à Saint-Flour, 20 degrés pour Lacanau, 21 à Chantilly, 23 à Strasbourg, 24 à Saint-Étienne, 27 pour Porto-Vecchio, 28 du côté de Nice. Et en après-midi, des valeurs échelonnées entre 23 et 30 degrés. On atteindra quand même encore un pic à 33 degrés. Ce sera du côté de 7. 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
0: Artiste au large sourire et au pas nomade, la chanteuse Zazie partage son temps entre la Grèce, la Bretagne et Paris, dans la capitale précisément. Elle vit, figurez-vous, dans une ancienne fabrique de moutarde, pleine de caractère, parfaitement à l'image de sa discographie, gorgée de chansons bien relevées. Échantillons tout de suite sur votre radio ici, avec un point, c'est toi ?

0: du très bon sur votre radio ici, servi sur le plateau de votre petit déjeuner ce matin. Vous y trouvez par exemple Zazie avec Un point c'est toi.
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0: Et nous sommes le dimanche 31 mai, c'est la fête des mamans. Aujourd'hui, on vous le rappelle, et votre radio ici, Valentine, a bien évidemment pensé à tout pour faire plaisir à nos mamans.
3: Bonne fête à toutes les mamans.
0: Exactement. Petit rappel important, on vous embrasse bien fort toutes les mamans de France et de Navarre. 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Côté musique, vous aurez droit à Alain Souchon si vous restez avec nous. Alain Souchon, et on avance, classique à écouter forcément sur votre radio ici. 6h40, comment utiliser une intelligence artificielle en toute sécurité? Dans Vie numérique à vie privée, ce matin, Valentine Letess, vous nous expliquez comment nous en servir sans pour autant mettre en danger nos données personnelles.
3: Et commencez par bien choisir votre IA générative. Toutes ne proposent pas les mêmes fonctionnalités, elles vous sont détaillées dans la politique de confidentialité. Mmh. Certaines vous obligent par exemple à créer un compte, d'autres non, je vous les recommande. Vous pouvez aussi les tester avant de faire votre choix, notamment grâce au site du gouvernement Compare IA. Vous pouvez comparer donc les réponses des différentes intelligences artificielles disponibles sur le marché.
0: Okay.
3: Claude par Anthropique, Le Chat développé par Mistral ou encore DeepSeek. Mais n'oubliez jamais, peu importe l'outil, toutes les IA peuvent se tromper. Il est donc essentiel de vérifier les informations fournies par une intelligence artificielle. Je vous conseille aussi d'activer le mode source. À chacune de vos questions, l'IA vous donnera les liens internet des informations qu'elle vous a fournies. L'option est déjà automatiquement activée, par exemple sur ChatGPT.
0: Et lorsqu'on utilise ensuite une intelligence artificielle, à quoi est-ce qu'il faut faire attention ?
3: À tout ce que vous écrivez, insiste la CNIL, la Commission nationale de l'informatique et des libertés. Évitez de partager des données personnelles dans vos prompts. C'est le nom des textes et des questions envoyés à une IA. Ne lui donnez pas votre nom, votre métier précis ou encore votre adresse. Attention également aux documents partagés, un bulletin de salaire, une analyse biologique. Toute information sera stockée d'abord pour améliorer les IA. Leur développement ne s'arrête jamais, même si vous pouvez de plus en plus souvent vous y opposer dans les paramètres d'utilisation. Elles sont aussi conservées, ces données, lorsque vous avez créé un compte sur l'un de ces outils, pour que l'IA vous réponde par rapport à vos conversations précédentes. Si vous lui avez déjà confié que vous aviez un petit ami, par exemple, et son nom, elle sera capable de vous parler de votre ami Christophe. Voilà pourquoi il est aussi conseillé de régulièrement supprimer ses traces, son historique et son compte lorsqu'on n'en a plus besoin.
0: Et à ce propos, comment repérer vos traces sur Internet et les effacer? On vous répond bien sûr sur ici.fr, page vie numérique, vie privée. Votre chronique qui sera de retour samedi prochain avec Valentine Letess, s'il vous plaît, à 6h38 sur votre radio ici.
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0: 6h43, vous avez choisi ici, merci de nous rester fidèles. Place tout de suite au meilleur de Stéphane Bern avec son voyage dans le temps. Ce matin, nous sommes au temps des premiers animaux exotiques.
7: Comment faire plaisir à un roi de France? Mehmet Ali, vice-roi d'Égypte, a une idée saugrenue. Offrir une girafe à Charles X. Au mois d'octobre 1826, Zarafa, venue du Soudan, débarque à Marseille. C'est la toute première girafe à voir la France et c'est un cadeau qui prend de la place, près de 4 mètres de haut. C'est sûr qu'en termes de présents diplomatiques, on est loin de l'ambassadeur qui offre à ses convives des Ferrero Rocher.
1: Une expression du bon goût.
7: La girafe passe l'hiver sur place, où elle se porte comme un charme. Au retour des beaux jours, le périple recommence. Elle va relier Paris à pied, enfin à sabots. Sauf qu'elle vient de la savane africaine et elle a froid.
8: La girafe avait une angine.
7: On va alors lui confectionner un manteau de toile cirée et des bottes fabriquées en prévision de l'usure des sabots. En revanche, pas de cache-cou pour la girafe. Sa rue est sûrement trop longue à tricoter. La caravane la plus insolite de l'histoire de France s'élance sur les routes. Une girafe en mitouflée, accompagnée de ses gardiens égyptiens et soudanais, d'un zoologue et de 3 vaches laitières pour ses repas. Le voyage dure 6 semaines, plus de 800 km à pied. Dans les différentes villes traversées, Aix, Avignon, Montélimar, Lyon, Fontainebleau, c'est l'émeute. Les foules se pressent pour voir Zarafa, cette créature fabuleuse à la langue bleue. Le 30 juin 1827, elle arrive enfin à Paris, où elle vivra jusqu'en 1845 en laissant des traces. Sa venue en France aura déclenché une véritable girafomania, avec des peintures, de la vaisselle et même des fers à repasser décorés dans un style dit à la girafe. Les cadeaux les plus réussis ne sont pas toujours les plus chers. Ce sont parfois les plus insolites.
0: Ah bah on sait désormais comment vous faire plaisir. Merci beaucoup Stéphane Bern. Voyage dans le temps de retour demain, lundi. Et pour vos inédits, s'il vous plaît, ça se passe sur votre radio ici, juste avant les infos de 8h. En ce qui nous concerne, il est 7h moins le quart. C'est à la une de Rustica cette semaine, ma chère Valentine. Tous les soins pour avoir de belles roses.
3: La reine des fleurs a toujours autant de succès. La rose, c'est 43% de nos dépenses en fleurs coupées chez le fleuriste. Ah. Mais une fois dans un vase, la question c'est comment en prendre soin.
0: Ben oui, on pose la question bien sûr à notre spécialiste Alain Delavie pour une réponse dénuée d'épines mais digne d'intérêt bien sûr. Alain Delavie, directeur des rédactions de Rustica qui sera à nos côtés juste après Damiano David qui lui se pique de savoir comment va se dérouler l'été prochain. Next Summer, c'est sur votre radio ici.

0: Allez, 6h48, vous écoutez ici. Bonne fête à toutes les mamans et merci à toutes et tous de nous confier votre dimanche matin. Damiano David, à l'instant, vous chantez Next Summer.
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0: Tous les soins pour avoir de belles roses. C'est le dossier à la une de Rustica. Cette semaine, explication avec Alain Delavie. Bonjour Alain.
3: Bonjour François-Xavier.
0: Je rappelle que vous êtes le directeur des rédactions de Rustica. Alain, ces deux dernières années, le marché des rosiers de jardin a affiché une belle progression. Pour un débutant néanmoins, quel type de rosier est-ce qu'il est conseillé de planter ?
3: Eh bien, pour un débutant, je dirais un rosier que l'on a qualifié de rosier paysage. Pourquoi ? Parce que ce sont des rosiers qui ne demandent pas beaucoup de soins. Un rosier classique, un rosier buisson, on va le tailler au printemps et on se pose toujours la question de comment le tailler. Uh-huh. On va enlever régulièrement les fleurs fanées. Et souvent, c'est des variétés un peu plus fragiles quand elles sont anciennes. Donc là, le rosier paysage, c'est des variétés de rosiers qui ont été créées et qui sont très costauds, qui poussent. Alors, on en voit quelquefois sur les bords d'autoroutes, ouais, dans les massifs de villes. Et voilà, donc je vous conseille ces rosiers paysages. Après, les rosiers buissons que l'on trouve les plus classiques, prenez des variétés récentes qui ont vraiment des bonnes résistances aux maladies. Comme ça, vous n'aurez pas à traiter et vous aurez beaucoup de plaisir avec tous vos petits rosiers ou vos beaux rosiers.
0: Rosiers paysages, donc, pour les jardiniers débutants. Comment est-ce qu'on entretient ces rosiers avec cette météo changeante, Alain ? Là, c'est vrai qu'on a eu un mois d'avril et un mois de mai, notamment, qui ont été un peu chahutés d'un point de vue météo. Comment ça se passe ?
3: Il y a différentes actions. Donc les rosiers ont fleuri beaucoup plus tôt que prévu. Mmh. Et bien sûr, qui dit fleurs, eh bien, les fleurs se fanent. Et en même temps, on a eu des périodes de pluie. Donc il faut éviter que les fleurs fanées pourrissent et contaminent le feuillage. Donc on coupe les fleurs dès qu'elles fanent.
0: D'accord.
3: Et c'est un geste d'autant plus utile que ça favorise de nouveaux boutons et de nouvelles floraisons. Et puis on va surveiller parce que malheureusement, les rosiers sont sensibles à toute une kyrielle de maladies dites cryptogamiques provoquées par des champignons.
0: Okay.
3: Donc il y a des taches noires sur les feuilles, il peut y avoir un feutrage blanc, on appelle ça l'oïdium ou blanc, il peut y avoir des taches de rouille, tout ça c'est des maladies qui sont provoquées par des champignons,
0: ouais,
3: et diffusées par l'humidité, donc par la pluie, ça accentue. Et là, quand vous voyez ça, bien, il faut traiter préventivement le plus tôt possible, parce que quand la maladie est bien installée, c'est plus difficile de l'enlever.
0: Mmh.
3: Voilà, on surveille, et puis il faut regarder au pied des rosiers s'il n'y a pas un pied de liseron qui vient s'inviter et grimper dans l'arbuste. C'est joli, les fleurs de liseron, mais on veut que des fleurs de rose.
0: On surveille notamment les liserons, on traite, et on retrouve également un focus sur la perte des couleurs dans le cadre de ce dossier à la une de Rustica. Tous les soins pour avoir de belles roses. Merci Alain Delavie.
3: Bonne journée.
0: Alain Delavie, directeur des rédactions de Rustica, le magazine du jardin que vous retrouvez bien sûr chez votre marchand de journaux habituel. 6h51, votre radio ici à vos côtés qui vous offre le titre On avance. Place tout de suite à Monsieur Alain Souchon.

0: Le bonheur, j'en suis certain pour vous, tout autant que pour nous, de retrouver Alain Souchon sur votre radio ici. C'était En Avance à 6h55. Nous avançons jusqu'en Moselle. Nous sommes à Distroff ce matin et nous y retrouvons Ima. Bonjour Ima.
1: Bonjour Ima.
2: Bonjour François, Xavier et Valentine.
0: Très heureux de vous accueillir, ma chère Ima, sur l'antenne d'ici. Avec votre message en ce jour de fête des mamans, on vous écoute.
2: On va faire une surprise à la maman.
0: Mmh.
2: Et comme ces derniers temps, on voulait aller chercher une machine à laver, c'était une bonne occasion, quoi. Ça sera un cadeau qui lui fera plaisir et qu'elle aura besoin et qu'elle aura voulu. Alors, on lui a acheté une machine à laver.
1: Incroyable. Ouais. Est-ce que vous avez emballé la machine à laver,
2: un petit peu plus compliqué. Hein.
1: Je alors, le croire.
0: Oui, mais alors, vous savez quoi, Ima? Nous, on a Valentine Letès qui est le spécialiste, la spécialiste de l'emballage du coup des machines à laver avec un joli nœud rose. Vous allez voir, c'est vraiment de toute beauté.
1: Non, mais je me disais qu'effectivement, ouais, si vous aviez prévu de la décorer ou de faire un petit emballage, ça allait être compliqué. Mais un gros nœud rose, effectivement, pourquoi pas.
0: Voilà.
2: Oui, aussi, là, je suis en train de chercher un beau petit poème qui va avec. Ça fera l'affaire.
0: Poème. Et machine à laver, le combo parfait.
1: Ima, et une attention pour votre maman, pour la soulager au quotidien, c'est super.
0: Exactement.
1: Bravo.
0: Exactement.
2: Oui, c'était comme ça, on en avait parlé. Et puis, ça va être la surprise pour elle. Quoi.
0: Eh ben, c'est parfait. Vous l'embrasserez très fort pour nous. Et nous, on vous envoie votre poste radio directement à la maison. Ma chère Ima, ça c'est pour vous faire plaisir. On vous embrasse bien fort à Distroff, en Moselle. Merci d'avoir été avec nous, Ima. Et à 6h56, le revoici. Alors bien sûr, pour sa revue de presse décalée, mais avant toute chose, et surtout pour nous mettre les points sur les i. Willy Rovelli, bonjour.
3: Bonjour, bonjour. Et on commence avec un point Patrick Bruel. Ma bite. Oh. Hier, le chanteur a annoncé qu'il ne participerait pas à un prochain concert des Enfoirés. À moins, bien sûr, que ce ne soit pour les Restos du cul. Et oui, Patrick Bruel l'a bien compris, hein, il ne faut pas être un enfoiré pour être un enfoiré. Canicule, il n'a jamais fait aussi chaud en France pour un mois de mai. Rendez-vous compte, à un niveau température, c'est comme si on avait vécu toute une semaine dans le slip de Patrick Bruel. Roland Garros, le français Arthur Géa, ennuyé par des problèmes gastriques pendant son match face au russe Kachnakov. Il a été obligé d'aller aux toilettes et a finalement perdu, hein, confirmant ainsi le dicton « Qui va la chiasse perd sa place ?» Et bah, il aurait dû faire sa commission en jouant, c'est vrai, s'il avait fait sa commission en jouant. Depuis que 1983 et la victoire de Yannick Noah, ça aurait été le premier Français qui aurait pu laisser une trace à Roland Garros. Non mais c'est vrai, si on fait ça sur la terre battue, ça se voit moins que pendant une compétition de patinage sur glace. C'est vrai aussi, il faut y penser. Un couple en Dordogne découvre qu'un renard lui vole ses boules de pétanque. Il va falloir du coup revisiter Jean de la Fontaine, un maître corbeau sur son arbre perché, tenait en son bec une boule. Maître renard, par le métal attiré, lui tint à peu près ce langage. Hé, maître corbeau, n'est-ce point là une boule au but? Si vous ne l'offrez point, vous êtes un sacré fils de... Il préfère les boules aux poules. C'est peut-être un renard dyslexique, on ne sait pas. Alors que masser ses boules par une poule, c'est pas un renard, hein, mais Patrick Bruel.
0: Oh non.
3: Festival de Cannes, Palme d'Or pour un film roumain qui parle d'un couple roumano-norvégien à qui l'on leur retire la garde de leurs 5 enfants suspectés de maltraitance. Les prix d'interprétation féminine pour un film japonais qui parle d'une actrice de théâtre atteinte d'un cancer incurable et d'une directrice d'EHPAD avant-gardiste. Meilleur scénario pour la chronique d'un père de famille pétainiste qui va se transformer en collabo zélé sous le régime de Vichy. Et prix du jury pour un film allemand sur une archéologue sexagénaire qui va tenir tête à la mafia. Putain, on s'est encore bien marré à Cannes cette année. Aïe. David Lisnard, le maire de Cannes qui mène une guerre contre la drogue, y compris pendant le festival. Mais il est con, lui, sans coke. Comment tu peux supporter ces films? C'est pas possible. Enfin, la question du jour. Tiens, justement, est-ce que les cocaïnomanes de droite votent Marine Le Pen? Vous avez 2 heures. Allez, passez un bon dimanche et à tout à l'heure midi.
0: Merci Willy Rovelli pour ce rappel. Festival de Cannes, fort humoristique, effectivement, cette année. Valentine Letès, merci d'avoir été à mes côtés. On se retrouve à 7h30.
1: Pour l'info en 90 secondes.
0: Et quant à vous qui nous écoutez, bien sûr, c'est l'équipe d'ici matin qui vous attend de pied ferme dans votre région.
4: En Moselle et dans le Pays Haut, en pleine forme, encore une fois, ce matin. Bonjour tout le monde. Mathis
5: Fabien. Bonjour,
4: bonjour. La voix de l'information, le journal de 7h. Dans quelques instants, Pierre-Yves est à la réalisation de cette émission. Et c'est Nora qui vous accueille 03 87 52 13 13 en ce dimanche 31 mai 2026. Et on n'oublie pas d'apporter le petit déj à maman au lit.
5: Et oui, matin, bonne fête, maman.
4: La fête des mères. Et oui, bonne fête, maman. Il est 7h.
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4: On ouvre les yeux avec Ici Lorraine. Ce matin, le journal de 7h est présenté par Mathis Fabien. Quand la vente de particulier à particulier tourne au désastre.
6: Ah, imaginez-vous vendre une table 35 euros et en perdre plus de 1000. Cette histoire, c'est celle de Capucine, une retraitée messine dont le prénom a été modifié. En quelques coups de téléphone et avec des manipulations bancaires, son acheteur lui a fait croire qu'il lui a viré 1000 euros de trop. Capucine tombe dans le panneau et aujourd'hui, par honte, elle a du mal à raconter son histoire.
7: Je le raconte, mais pas vraiment dans le détail. Et je saute la partie bureau de tabac, parce que c'est ça qui m'a le plus traumatisée. C'est qu'il a réussi à me faire aller jusque dans un bureau de tabac chercher de l'argent, que je me rendais même pas compte que j'allais lui donner de l'argent. Donc là, c'est vraiment... c'est le Graal. Hein. J'ai honte. Je me dis, c'est pas possible que t'aies fait ça, c'est pas possible que t'aies été jusqu'au bout et qu'à un moment t'as pas eu. Mais en même temps, tout le long, je voyais les incohérences, je comprenais qu'il y avait quelque chose, mais j'ai pas réussi à dire stop. Maintenant c'est bon, je raccroche ou je vais voir avec ma banque. Il m'a mené, mais je pense que j'étais beaucoup dans la colère et je ne raisonnais plus du tout. J'avais vraiment qu'une envie, c'est que ça s'arrête.
6: Ouais, vous entendez, hein, la détresse de Capucine. Nous reviendrons plus en détail sur cette arnaque au faux virement bancaire dans l'info d'ici. À 7h30. Le jeune homme de 19 ans, roué de coups hier matin à Metz, toujours dans un état de mort cérébrale hier soir. Les médecins ont pu constater plusieurs lésions au niveau de la tête de la victime, probablement portée par des coups de pied et des coups de poing. Dans cette bagarre, deux groupes de jeunes, les deux étaient alcoolisés. On ignore encore comment la situation a pu dégénérer. L'audition des trois hommes interpellés doit continuer aujourd'hui. Un motard gravement blessé entre Putelange-au-Lac et Ernest-Villers. Il a percuté une voiture. L'accident s'est produit peu avant 15h hier sur la route départementale 674. L'homme d'une vingtaine d'années a été pris en charge par les secours. Une fuite de chlore et une centaine de patients ainsi que tout le personnel confiné hier après-midi au centre de médecine physique et de réadaptation le Auberg à Sarreguemines. C'est un tuyau d'approvisionnement qui a été défectueux. Les pompiers sont intervenus sur place rapidement et la situation est rentrée dans l'ordre. Cette fuite n'a occasionné aucun danger pour l'environnement et aucune victime n'est à déplorer. À Lomerange, au nord de Briey, vous faites peut-être face à des coupures d'électricité et de téléphone. C'est normal, la mairie indique qu'un poste électrique a pris feu et a explosé hier matin. Il n'y a pas eu de victime, mais l'alimentation électrique du village a été impactée.
4: Ce n'est pas une partie de football qui s'est déroulée hier au stade Louis-Francelin de Gorze, au sud-ouest de Metz.
6: Ouais, plutôt une partie de tonte entre élus de la commune pour remettre en état le terrain de foot laissé à l'abandon depuis le Covid. Le but à terme, pouvoir à nouveau accueillir une équipe de foot gorzienne sur ce terrain. Alors Diane Sprimont, ils étaient une quinzaine, disons 8 dans l'équipe tondeuse et 8 dans l'équipe des rotophiles.
8: Allez Francis.
9: Pas de costard ni de cravate dans le décor, mais plutôt des bottes et des shorts au milieu des herbes hautes.
10: Ah, des râteaux qui s'est calmé, ça c'est génial.
11: Alors là, il y a une conseillère municipale qui est en train de tondre aussi, un conseiller municipal qui est sur le tracteur.
9: Et vous, vous êtes ?
11: Le premier adjoint, Thierry Rimberger, comme un rein et comme un berger.
9: Et vous vous apprêtez à faire quoi ?
11: Le rotophile pour commencer à débroussailler de part et d'autre.
9: Et voilà, encore un autre conseiller municipal qui arrive, c'est Diego Lozano, qui lui est venu directement de sa maison avec son tracteur sur le terrain de foot.
12: Attention.
13: Je ne m'attendais pas du tout à ça parce que mon tracteur est utile pour la commune. Je suis bien content qu'on puisse le faire.
9: Sur le côté du terrain, c'est donc le premier adjoint qui passe le rotophile et Laurence Pételet qui, elle, a ramené sa fourche.
14: On est une équipe libre qui a envie déjà d'essayer de faire déjà par nous-mêmes, hein, parce que on est les entreprises, ça coûte très très cher.
15: Qui veut du café ?
11: Et puis ça nous permettra à la fois de donner des envies de création d'une équipe de foot gorzienne. Ça va permettre de donner un élan supplémentaire en tout cas à la commune.
9: Et une fois la mission tracteur et rotophile finie, vous le savez,

0: l'enfant est tout de suite reparti en bonne santé.
1: Le PSG remporte la Ligue des Champions hier soir face à Arsenal.
0: La victoire au bout des tirs au but après un match nul un partout. Le PSG qui remporte sa deuxième Ligue des Champions d'affilée. Scène de liesse un peu partout en France alors que les joueurs parisiens seront reçus dans l'après-midi par le président de la République. En Moselle, quelques feux ont été allumés visant des poubelles principalement, mais tout a rapidement été maîtrisé par les pompiers. Dans le PIO, la ville de Longwy est restée sous haute surveillance, annonce la préfecture, alors que 5 personnes ont été interpellées et un policier a été blessé à Nancy. C'est un petit peu leur Ligue des Champions. Aujourd'hui, les jeunes U19 du FC Metz accueillent le Paris Saint-Germain en demi-finale du championnat de France de la catégorie. Rencontre qui se jouera au stade Saint-Symphorien et dans un stade qui devrait avoir une forte affluence. La tribune nord basse affiche déjà complet. Et il faut dire que la performance fait un peu oublier la saison catastrophique des Promessins, d'autant plus que cela faisait plus de 25 ans que les jeunes Grenats n'ont pas atteint ce stade de la compétition. Écoutez Francis De Tadeo, le directeur du centre de formation.
2: C'est un cadeau qu'on se fait à nous, au club, les bénévoles, parce qu'on a 60 personnes qui bossent quasiment tous les jours, ils sont là tout le temps. C'est vraiment un cadeau que les joueurs leur offrent. Chez nous, en demi-finale, ensuite, tous les actionnaires du club, Bernard Serin, bien évidemment, Carlo Molinari, tout le monde le sait très bien qu'on n'a pas fait l'année espérée en Ligue 1. Toutes ces personnes-là qui investissent leur temps, leur argent, leur vie aussi pour le club. Un petit rayon de soleil, voilà, une équipe qui va en demi-finale, c'est top, quoi. Et puis, bien évidemment, les joueurs, ils nous offrent ce cadeau. Le staff a fait, je crois, un boulot incroyable. Ça fait 3 ans, en fait, que c'est le même staff avec cette promotion-là. On en est là aujourd'hui. Il y en a un certain nombre qui ont signé pro. Et enfin, c'est tous nos supporters. Ils ont souffert cette année. Et ben, s'ils peuvent être fiers de nous et si on peut les rendre fiers et leur montrer l'affection qu'on leur porte, et ben, ça sera génial.
0: FC Metz U19, PSG U19, coup d'envoi 15h au stade Saint-Symphorien. Et c'est la dernière chance pour Metz Handball dans cette ligue féminine. Fait de handball ce dimanche, Metz Handball reçoit à 15h Strasbourg, tandis que Brest, l'actuel leader, reçoit 100 Bravenois. Donc les Dragons doivent reprendre le titre aux Brestoises, mais Brest devrait logiquement l'emporter face à 100 Bravenois. Côté météo, ça y est, on lâche un petit peu le soleil et la forte chaleur, ça commence à descendre, Maxence.
1: Vous avez tout résumé. Alors ce matin, on va avoir le droit à un temps sec et lumineux. Et cet après-midi, ça va se compliquer avec pas mal de nuages dans le ciel mosellan, annonce Météo France. De la pluie également et des rafales de vent soufflant jusqu'à 65 km/h. Le département de la Moselle est d'ailleurs placé en vigilance jaune pour le phénomène orage. Les températures, elles descendent également, 25 à 28 degrés au meilleur de la journée. Ce matin, il fait tout de même doux et bon, puisque l'on a 16 degrés à Frémin-Merlebach et Creutzwald, 17 degrés à Amnéville, Mézières-les-Metz ou encore à Metz. La nuit prochaine, bien de nuages dans le ciel mosellan et les températures allant de 12 à 14 degrés. Vos conditions de circulation, on nous signale un accident sur la 31 dans le sens descendant à hauteur de Terreville. Quand vous montez sur la 31, eh bien vous avez des embouteillages sur le tronçon descendant, puisqu'il y a un accident entre deux véhicules. Si vous êtes dans le coin, que vous avez d'autres infos, 03 87 52 13 13. Et aujourd'hui, au centre-ville de Metz, comme hier, c'est triathlon.
0: Eh oui, triathlon, oui.
1: Donc il y a pas mal de routes fermées, notamment jusqu'à 18h ce soir. Le boulevard Poincaré, l'allée Victor Egli ou encore l'allée du Bramor, ainsi que le pont du Bramor, l'allée Saint-Symphorien, la rue Paul Ferry, la rue Bossuet, la rue Salis et la rue Pierre Morin. Vous avez d'autres infos, 03 87 52 13 13. Les rues que je viens donc de vous citer sont fermées jusqu'à 18h ce soir.
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1: Bon début de journée en Moselle et dans le pays, ravi de vous accompagner en musique. On sort du lit ce matin, on ouvre les fenêtres, on aère un petit peu, on fait arriver la fraîcheur dans la maison, dans l'appartement, ça fait du bien. Et puis on écoute la musique d'ici Lorraine, ça fait du bien aussi, ça va peut-être vous faire chanter au petit-déj. Voici Jean-Jacques Goldman, Je marche seul. Mathis Fabien est déjà en train de danser.
0: Ah oui, moi je danse,
1: studio.
0: Moi j'adore.
1: Il adore ça. Et nous aussi, vous écoutez ici Lorraine, très bon dimanche, il est 7h09. Comme

0: seul, Jean-Jacques Goldman sur votre radio locale, ici Lorraine. Très bon début de journée, il est 7h13.
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0: Nous sommes dimanche, aujourd'hui le 31 mai, et on n'oublie pas. Ben oui, c'est la fête des mères aujourd'hui. Bonne fête à toutes les mamans. On vous accompagne comme chaque matin sur Ici Lorraine avec de belles découvertes. La basilique Saint-Vincent à Metz abrite une très belle exposition, un jardin de papier immersif. On y sera à 7h20 dans votre rendez-vous culturel Lorraine Collection. Mais avant ça, c'est Jérôme Prodhomme qui va nous rejoindre pour nous expliquer les expressions de la langue française. Dans quelques instants, on va découvrir comment on appelle un objet ventru et souvent en porcelaine.
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0: Il est 7h15, très bon dimanche matin du côté de Marly-Frescati. Vous avez un vide-grenier aujourd'hui à Metz également. C'est la fête du ruisseau de Metz-Vallières avec le 21e vide-grenier organisé aujourd'hui. Ou du côté de Blida, puisque c'est le Bric et Broc aujourd'hui, la brocante de Blida à partir de 8h ce matin. 7h15 pour l'heure, nous, c'est une expression, l'origine d'un mot que Jérôme Prodhomme nous partage tous les week-ends avec ce rendez-vous. Pourquoi on dit ?
3: Et bonjour, entreprise Jojo les Biscottos. On vient pour le déménagement.
4: Ah oh bah parfait, c'est par là.
3: Oh là là, c'est mes mères ici. Hein? Et c'est quoi tous ces bibelots ?
4: Oui bah faites attention, c'est fragile.
3: Et ça, c'est quoi par exemple ?
4: Une potiche. Bah tiens, vous me faites penser, pourquoi on dit une potiche ? Une potiche, c'est un objet ventru, souvent en porcelaine, qui ne sert à rien qu'à décorer. Au 19e siècle, c'était un objet très cher et qui n'avait aucune fonction utile. Il ne servait à rien, même s'il avait coûté un œil. Alors, par glissement... Oh non, ma potiche !
3: Désolé, monsieur.
4: Et bon, je finis par glissement. Hein. Les Parisiens ont fini par appeler une potiche quelqu'un qui, comme la potiche, était très joli et coûtait cher, mais ne servait absolument à rien.
3: Et ça là, c'est fragile.
4: Alors,
3: ça aussi.
4: Vous ne touchez pas mes chiens de faïence.
3: Hein. Comme l'expression.
4: Exactement. On dit de deux personnes qu'elles se regardent en chiens de faïence quand elles sont l'une en face de l'autre et qu'elles s'observent attentivement et pas de manière sympathique. Exactement comme ces statues de chiens dont on ornait les cheminées au XVIIIe siècle. Des chiens en faïence, représentés prêts à l'attaque, et qu'on mettait l'un en face de l'autre, qu'on utilisait aussi parfois comme presse-livre. Enfin voilà pourquoi on dit une potiche ou se regarder en chien de faïence alors qu'on ne sait plus vraiment pourquoi. Encore que vous maintenant, vous savez...
0: Merci beaucoup Jérôme Prodhomme. Pourquoi on dit vos expressions à retrouver dès maintenant sur ici.fr et sur l'application mobile gratuite Ici. Voici Christophe Maé dans la playlist Ici Lorraine. C'est la chanson La Lune qui a été écrite pour sa mère et plus largement pour toutes les mamans. La voici, puisque aujourd'hui, dimanche 31 mai 2026, c'est la fête des mamans. Vous écoutez Ici Lorraine, très bon début de journée, 7h17.

0: 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Mais une mère, on n'en a qu'une.
1: La Lune, Christophe Maé, c'est sur Ici Lorraine, une chanson écrite pour sa maman à l'occasion, eh bien aujourd'hui, de la fête des mères. Et Christophe Maé, il n'est pas à sa première écriture pour sa maman, souvenez-vous de ça.
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3: Je vais pas chanter, hein, mais...
1: Le je m'ambiance
3: un peu, mais voilà.
1: Eh bien, bonne fête à toutes les mamans en ce dimanche 31 mai 2026. Il est 7h20. Si vous êtes à la bourre niveau cadeau pour la fête des mamans, on a ce qu'il vous faut dans le quiche ou pas quiche. Deux entrées pour le parc animalier de Sainte-Croix et on y joue dans quelques instants.
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1: Des expositions à l'honneur chaque week-end, c'est votre rendez-vous culturel, Lorraine Collection, direction la Basilique Saint-Vincent à Metz pour découvrir Jardin de Papier, une exposition. Nous sommes avec l'adjoint en charge de la culture à la ville de Metz, Philippe Brunella, bonjour.
6: Bonjour.
1: Alors cette exposition, déjà, elle nous fait découvrir ou redécouvrir la majestueuse Basilique Saint-Vincent.
6: Absolument, un lieu fantastique, la deuxième plus vaste église de Metz. Et un lieu qui a gardé son charme avec une exposition très contemporaine à l'intérieur. On la doit à la compagnie La Bande Passante et en particulier à Tommy Laszlo qui en est le créateur. Écoutez, c'est quelque chose d'exceptionnel. Il a redécouvert un ouvrage du XVIIIe siècle, une histoire du règne végétal, qui comprend un grand nombre de gravures de végétaux. Il les a découpées. Alors, pas l'original, hein, on est bien d'accord, sur une copie. Il a découpé ces éléments, il les a redressés, et on a un jardin tout à fait onirique qui se développe sur plus de 24 mètres, avec plus de 700 végétaux qui sont présents. Et il y a une petite lumière qui bouge, et vous êtes... Dans un jardin de papier, comme l'indique le nom de l'exposition, et un jardin de papier magique, avec des éléments qui l'entourent, que l'on doit au service des jardins de la ville de Metz. Et donc vous avez à la fois des végétaux originaux et verts, dirais-je, et ces gravures redécoupées.
1: Donc oui, c'est vraiment une exposition où on est en immersion dans un jardin de papier au final.
6: On est dans une immersion, on est à la fin du XVIIIe siècle et au XXIe siècle en même temps, puisqu'on a cette création d'un artiste qui transforme complètement un ouvrage en une œuvre artistique.
1: Exposition donc à découvrir jusqu'au 14 juin prochain, du mercredi au dimanche, de 14h à 18h du côté de la Basilique Saint-Vincent à Metz. Philippe Brunella, merci beaucoup d'avoir été avec nous ce matin.
6: À très bientôt, j'espère.
1: Eh bien, on espérait également. Il est 7h23, c'est le moment de jouer ce matin.
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1: Vous allez passer votre journée peut-être au parc animalier de Sainte-Croix, puisqu'on vous offre deux entrées pour le parc, découvrir les animaux en semi-liberté et également participer aux nombreuses activités du parc. Vous avez le safari train qui va vous amener dans des recoins et bien que l'on ne peut pas accéder à pied. C'est vraiment sympa. 03 87 52 13 13. On joue ensemble au quiche ou pas quiche. Deux entrées pour le parc animalier de Sainte-Croix. Des propositions. Quiche, c'est en Lorraine. Pas quiche, ce n'est pas en Lorraine. Et si vous avez de bonnes réponses, c'est gagné. 03 87 52 13 13. On joue ensemble juste après George Benson sur votre radio locale. Ici Lorraine. Bon dimanche. Bon début de journée.
3: Bah oui.

0: George Benson sur votre radio locale ici Lorraine, 7h27, on va jouer ensemble dans quelques instants avec Christine qui nous a appelé. Bonjour Christine.
1: Bonjour Maxence, ça va?
0: Bah ça va très bien, et vous, vous nous appelez d'où ce matin?
1: De Donjeu.
0: De Donjeu, et alors quel temps à Donjeu? Petit point météo, moi j'aime bien savoir le dimanche matin.
1: Il fait encore chaud là, je viens de sortir le chien mais il fait chaud.
0: Ah ouais. Bon, ça devrait se rafraîchir cet après-midi normalement, ça va faire un peu de bien. Je pense que tout le monde attend un peu de fraîcheur en Moselle.
1: Ok, dans les maisons, les vieilles maisons, il fait frais.
0: Oui, c'est vrai que dans les maisons, il fait frais. Bon Christine, on joue dans quelques instants, au quiche ou pas quiche?
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0: 7h28, dans 2 minutes, l'actu en français dans le monde. Mais avant ça, sur Ici Lorraine, c'est le moment de jouer.
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0: Avec Christine, qui nous appelle de Donjeu ce matin pour remporter 2 places pour le parc animalier de Sainte-Croix. Christine, je vais vous faire 3 propositions. Vous me dites quiche si elles ont un rapport avec la Lorraine, pas quiche si ce n'a aucun rapport. Et si vous avez 2 bonnes réponses, c'est gagné. Vous êtes prête?
1: Ouais, on va essayer.
0: Allez, on croise les doigts, on lance le chrono.
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0: Cette semaine, Stéphane Bern était sur la place Stanislas à Nancy, donc on va jouer avec les places. Et on commence avec la place de la République. Quiche ou pas quiche?
1: Bah, quiche, hein, c'est la messe.
0: Exactement. La place du Rock, quiche ou pas quiche?
1: Quiche aussi.
0: Oui, alors, vous savez où elle est, la place du Rock, celle-ci?
1: J'ai entendu, mais ça y est, je sais plus.
0: Petit trou de mémoire, mais ça arrive. C'est à Pont-à-Mousson. Eh ben, écoutez, c'est gagné, Christine, 2 places pour le parc animalier de Sainte-Croix. Félicitations.
1: Eh ben, merci bien, vous êtes bien gentil.
0: Avec
1: c'est un
0: grand
1: plaisir.
0: Oh, ben, c'est gentil, ça fait plaisir, Christine. Qu'est-ce que vous avez de prévu aujourd'hui?
1: Eh ben, je vais amener une petite mamie au pain. Je l'amène tous les dimanches chercher son pain. Puis après, c'est voir mon mari à l'hôpital.
0: D'accord. Eh ben, écoutez, passez une bonne journée. Le bonjour à votre mari également. On vous souhaite une belle journée. À bientôt.
1: Eh ben, merci bien. Et puis passez-vous aussi une belle journée.
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0: L'info d'ici dans quelques instants, Mathis Fabien.
5: Oui, on reviendra sur une arnaque sur le bon coin d'une vieille personne. Mais avant ça, c'est Valentine Letès pour le 90 secondes.
6: Au bout du suspense et après 120 minutes de jeu irrespirable, le Paris Saint-Germain remporte la Ligue des Champions pour la 2e année de suite.
7: C'est genre le 2e meilleur jour de ma vie. Un gros bisou à tous les supporters et vive le PSG.
6: Le 9e club de l'histoire seulement a réalisé cette performance après une victoire contre les Anglais d'Arsenal au tir au but. La fête et ses débordements, plus de 400 interpellations dans toute la France hier soir. Des scènes de pillage à Rennes, Clermont-Ferrand, Strasbourg, Grenoble, des tirs de mortier et des blessés, notamment à Paris, où une voiture a fini sa course dans la terrasse d'un restaurant. Ne mangez pas les lardons dans votre frigo avant d'avoir vérifié le numéro de leur lot sur ici.fr. Un rappel massif et de plusieurs marques est en cours. Par manque de sel, leur conservation est compromise. C'est l'investissement le plus important d'Europe en matière d'intelligence artificielle. 75 milliards d'euros au total dans les Hauts-de-France, annonce du patron de SoftBank. Le géant de la technologie construit de nouveaux data centers, des usines de serveurs informatiques. Plus qu'une Française sur les cours de Roland-Garros, Diane Paris. Pour la première fois de sa carrière, elle disputera les 8e de finale d'un tournoi du Grand Chelem. Après sa victoire hier face à la numéro 6 mondiale du tennis, l'américaine Amanda Anisimova. Et puis un rêve d'enfant se réalise pour Victor Wembanyama. Le Français jouera sa première finale de NBA, le prestigieux championnat américain de basketball, qualifié avec son équipe des San Antonio Spurs pour défier les Knicks de New York début juin.
0: Et l'info d'ici en Moselle et dans le pays où avec vous, Mathis Fabien, de 35 euros de bénéfice à au moins 1000 euros sur votre compte en vendant une table sur Le Bon Coin.
5: Oui, ça vous paraît trop gros? Eh bien, cette histoire est celle de Capucine. Son nom a été modifié. Une retraitée messine Elle s'est fait arnaquer par son acheteur qui a réussi à lui faire croire qu'il lui a viré 1000 euros en trop. Une arnaque qui peut paraître bateau, mais après quelques coups de téléphone, de fausses preuves et avec le bagout de son arnaqueur, la victime Capucine est tombée dans le panneau, Emma Voglimaxi.
8: Dans son appartement messin, Capucine regarde avec un air affligé une grande table en verre et en bois.
9: Voilà, c'est cette table-là qui est sur le bon coin, donc je la vendais 35 euros. Un petit prix qui m'a coûté 1035.
8: La retraitée est encore à fleur de peau lorsqu'elle évoque son arnaque.
9: Pour moi, ce moment, ça a été un gros traumatisme. Ce qui me gêne le plus aujourd'hui, c'est pas le fait d'avoir perdu 1000 euros en mettant des grands guillemets. C'est que j'ai été menée. J'avais l'impression que j'étais quand même une corde et qu'on m'emmenait à l'abattoir et moi je suivais.
8: Un prétendu acheteur lui a demandé quelques informations bancaires pour lui faire un virement. Il réussit à manipuler ses comptes et à lui faire croire qu'il lui a envoyé 1000 euros de trop.
9: Donc en fait, moi j'avais le souci de l'acheteur, en fait, de me dire je suis en train de l'arnaquer, comment ça va se passer, il y a 1000 euros de trop. Et à partir de là, il me rassure, il me dit c'est pas un problème, ça arrive. Et puis tout s'enchaîne, en fait, tout s'enchaîne.
8: Capucine se retrouve embarquée dans des dizaines de manipulations complexes.
9: En fait, il pouvait faire tout ce qu'il voulait avec moi parce que je comprenais pas trop ce qu'il me faisait faire, en fait.
8: L'arnaqueur l'appelle une première fois pendant 3 heures.
9: 11, 12, une quinzaine de messages en tout. Parce qu'après, ils m'ont encore harcelé au téléphone le soir en rentrant chez moi avec des appels que je n'ai pas répondu, des messages. Voilà, donc je me sentais vraiment traquée. Enfin, j'avais peur, quoi.
8: Il lui demande de faire des virements tap-tap qui partent vers l'étranger, puis d'aller au bureau de tabac faire d'autres virements.
9: Je me suis beaucoup énervée. Je voyais les incohérences, je voyais plein de choses, mais mon cerveau, il n'arrivait pas à dire c'est pas possible ou à stopper. J'ai fait ce qu'il voulait et en fait, je pense que j'avais envie, c'est que ça se termine.
8: Heureusement, la banque lui bloque la plupart des transactions, mais elle reste très affectée.
9: J'ai passé plusieurs jours où j'étais vraiment pas bien, pendant 3 jours. Dès qu'on me parlait de ça, je pleurais, quoi. Aussi, le fait que les gens autour de vous ne comprennent pas vraiment, ils vous disent c'est pas possible que tu t'es fait avoir, pas toi. Et si, moi, je me suis fait avoir comme les autres.
8: La retraitée veut alerter, il ne faut rien donner comme information, aucun identifiant et aucun mot de passe.
5: Voilà, cette arnaque bien rodée avec les explications d'Emma Voglimaxi. C'était l'info d'ici de 7h30. Dans le journal de 8h, on reviendra sur des élus d'une commune de Moselle qui tondent la pelouse pour tenter de faire revenir une équipe de football dans leur commune. Mais avant ça, la météo, Maxence, avec du soleil et des orages qui devraient arriver, ça devrait dégrader un petit peu
10: le temps aujourd'hui. C'est un mélange de tout. Ce matin, eh bien, on a un ciel dégagé. Cet après-midi, il fait déjà encore bien chaud, avec 20 degrés du côté de Thionville et Amnéville, 21 degrés à Bouzonville et à Creutzwald. Et puis, au fur et à mesure, eh bien, on va avoir des nuages au fur et à mesure de la journée, des nuages dans le ciel mosellan avec quelques averses et voire même des orages. La Moselle est placée en vigilance jaune pour le phénomène orage aujourd'hui. Et les températures cet après-midi, 25 à 28 degrés. La nuit prochaine, les nuages seront toujours présents. La pluie également et les températures un petit peu plus faibles, 12 à 14 degrés. Vos conditions de circulation, on nous a signalé un accident qui a l'air d'être toujours en cours sur la 31 dans le sens descendant. C'est à hauteur de Terreville. Vous avez la voie de droite qui a l'air d'être neutralisée à cause de cet accident. Si vous êtes dans le coin, vous avez d'autres infos, vous nous envoyez un petit SMS au 03 87 52 13 13 sur le WhatsApp de la radio, un petit message vocal ou sinon vous nous appelez. Et puis en centre-ville de Metz, aujourd'hui c'est le deuxième jour du triathlon avec des routes fermées depuis 6h ce matin et jusqu'à 18h, notamment l'allée Victor Aigli, l'allée du Bramor et ainsi que le pont du Bramor, l'allée du stade Saint-Symphorien, le boulevard Georges Clémenceau, la rue Paul Ferry, la rue du Boussuet, la rue de Salis et la rue Pierre Morlanet qui sont donc fermées jusqu'à 18h ce soir.
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5: Il est 7h36, très bon début de journée, bon dimanche, nous sommes le 31 mai, voici les Innocents avec Color pour bien débuter la journée. Ça met de bonne humeur.

0: avec les Innocents sur votre radio locale. Ici Lorraine, 7h41. Bonjour tout le monde.
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0: Bon début de journée. Tenez, Mathis, Fabien, comment vous venez au travail, vous?
3: Ah, moi, je viens toujours à vélo.
0: À vélo.
3: Un peu de sport, ça me fait du bien.
0: Vélo, j'aime bien aussi. Il y a les bus. Et vous savez que maintenant, on peut prendre le bateau pour venir travailler au centre-ville de Metz. C'est dans les 3 plus d'ici, Lorraine, à découvrir dans 10 minutes. Mais avant ça, comme chaque week-end, c'est le moment de mettre les mots à l'honneur. Mais pas n'importe lesquels, les mots de chez nous. Place aux plates avec Frédéric Vialet et Jean-Louis Kiffer.
4: Le mot en plate, Jean-Louis Kiffer.
5: Le mot en plate, c'est en français le crapaud.
4: Le crapaud, alors jusqu'à là ça va.
5: Ouais. Et en
4: plate, donc. En
5: Francique Mosellan, donc dans la zone, vous en ville à Boulay, Folcomans, Saint-Avold, on dit mouk ou mouk ou mouk.
4: Mouk, mouk.
5: Ouais.
4: Je connaissais les Ewoks dans Star Wars.
5: Le mot lui-même indique déjà quelque chose de rond, de gros.
4: Oui, c'est vrai. Rien que le mot, il est amusant. Ouais. Mouk, oui.
5: Dans le reste de la Lorraine, on dit Kreut comme en allemand.
4: Rien à voir avec Kreutzwald, dont on a déjà parlé.
5: Voilà, alors c'est le surnom de beaucoup de villages qui ont ce surnom-là. Par exemple, La Chambre, Hamsouvasperche, et Blanche près de Bouzonville, ouais. Edelin, et aussi Falck. Falck, on est fier d'ailleurs, hein, puisqu'ils avaient une association qui s'appelait les crapauds de Falck.
4: Ah.
5: Falckamouken.
4: Est-ce qu'il y a une relation avec la course des crapauds, la fameuse course des crapauds près de Metz?
5: Non, je ne pense pas.
4: Non.
5: Pourquoi ont-ils ce surnom-là?
4: Alors, pourquoi ont-ils ce surnom-là?
5: Comme les crapauds, les gens sont de petite taille.
4: Oui.
5: Ils sont trapus.
4: Oui.
5: Et très, très vilains, très laids, pas beaux.
4: Moquez de moi, quoi.
5: Ce que disent les gens qui habitent pas loin de ces villages. D'accord. Ça peut aussi venir du fait que ces villages sont construits en zone humide.
4: Ah.
5: Où il y a des rivières, des lacs, donc il y a des mouken.
4: Ceci explique cela.
5: Voilà.
4: Bon.
5: Et le mot vient du celtique. C'est un mot très très vieux, mort, qui veut dire le cochon. En breton, par exemple.
4: Ouais. Mort,
5: c'est le cochon.
4: C'est le cochon.
5: Mort et mouk, il y a une ressemblance. Il y a le côté ramassé, trapu, et un peu sale, quand même. Comme le cochon. Un proverbe encore.
4: Allez, un proverbe.
5: De klei mouken han och gift. De klei mouken, les petits crapauds, han och gift, ont également du poison. Voilà. Il faut se méfier des petits gens.
4: Ce sera le mot de la fin. Jean-Louis Kiffer pour le mot en plate.
0: Et Frédéric Vialet à retrouver dès maintenant sur ici.fr et sur l'application mobile gratuite ici. 7h44. Conseil pour s'informer en cas de litige sur notre assurance voiture. C'est à suivre dans quelques instants, les précieux conseils de Benjamin Cuc, notre spécialiste automobile sur ici Lorraine. On va rouler malin tout à l'heure.
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0: Très bon début de journée, bon réveil à l'écoute de votre radio locale ici, Lorraine, avec un réveil ensoleillé. Bon, ça va pas durer, hein. Les nuages vont s'inviter cet après-midi en Moselle et dans le Pays Haut avec des risques d'orage, annonce Météo France. Mais pour le moment, on profite à 7h45 de la musique d'ici, Lorraine, avec Jean-Louis Aubert. Je vais

0: Jean-Louis Aubert, avec merveille sur votre radio locale ici Lorraine. C'est le moment de retrouver Benjamin Cuc, journaliste spécialiste de l'automobile pour votre radio ici Lorraine. Il nous aide chaque week-end à rouler malin. Et aujourd'hui, Benjamin, les litiges avec les assurances automobiles à l'honneur. Et vous allez nous parler d'un sujet que vous connaissez personnellement.
1: Oui, parce que je l'ai vécu moi-même pour des proches le mois dernier. Mon oncle et ma tante, retraités en Vendée, ont découvert, comme beaucoup d'automobilistes, qu'un assureur peut parfois devenir beaucoup moins sympathique au moment d'indemniser correctement un véhicule. Dans leur cas, après l'explosion d'un pneu sur la route, l'assureur a considéré qu'il s'agissait d'une panne et non d'un accident. Résultat, refus de prise en charge, puis indemnisation dérisoire et surtout des discussions interminables. Et c'est là qu'il faut être extrêmement vigilant. Parce que beaucoup d'automobilistes acceptent trop vite la première proposition de leur assureur ou de l'expert. Or, très souvent, cette première offre est basse, beaucoup trop basse.
0: Et alors justement, Benjamin, comment se défendre correctement ?
1: D'abord, il ne faut jamais se contenter de la valeur à la casse proposée automatiquement par certains experts. Ce qu'il faut défendre, c'est la valeur vénale, la valeur réelle, du véhicule. Autrement dit, combien coûte une voiture équivalente sur le marché au moment T ? Et là, il faut arriver avec des preuves. Annonce du Bon Coin, de la centrale ou de tout site spécialisé. L'idée est simple, montrer trois annonces comparables. Même modèle, kilométrage proche, état équivalent, équipement similaire. Et dire clairement à son assureur, je veux retrouver la même voiture, débrouillez-vous. Parce qu'en réalité, si vous ne pouvez pas racheter un véhicule équivalent avec l'indemnisation proposée, alors l'indemnisation est insuffisante.
0: Du coup, il faut négocier.
1: Exactement, et souvent pas qu'un peu. Il faut être ferme, précis et documenté. Le secret, ne jamais accepter trop vite. Toujours demander le détail du calcul de l'expert, comparer avec le marché réel, conserver toutes les factures, épreuve d'entretien. Et surtout, ne jamais accepter trop vite la première proposition. Parfois même, il faut attendre la deuxième, voire la troisième offre. Parce que beaucoup d'assureurs négocient comme des marchands de tapis. Ils commencent bas et remontent ensuite si le dossier est solide et si l'assuré connaît ses droits. Malheureusement, c'est bien souvent pas le cas. Et l'assureur compte sur l'épuisement de son client pour l'indemniser à minima. Bonne route.
0: Merci beaucoup Benjamin Cuc, rendez-vous chaque week-end à vos côtés pour rouler malin. Dans quelques instants, les 3 plus d'ici Lorraine, on vous amène à Lessie, juste après Bonnie Tyler. Et

0: Tyler sur votre radio locale ici Lorraine. Très bon début de journée, c'est dimanche aujourd'hui, le 31 mai 2026. Et aujourd'hui, du côté du Galaxy d'Amnéville, c'est le dernier jour de la comédie musicale Le Roi Soleil, le retour. On vous a d'ailleurs offert vos invitations VIP pour profiter de cette soirée hier soir au Galaxy d'Amnéville.
1: Vous avez même fait quelques pas de danse,
0: avec Kamel Wally, le chorégraphe. Vous avez les vidéos sur les réseaux sociaux d'ici Lorraine. Et puis, à partir du mois de juin, donc à partir de demain, on va remettre le couvert puisque le Roi Soleil est de retour au mois de juillet au Nancy Open Air. Et on va vous offrir tout le mois de juin vos places de concert pour les Francopholies des Churalzettes, le Luxe Expo Open Air 2026 ou encore les Zéniths de Nancy avec notamment Gims.

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0: Les 3 plus d'Ici Lorraine, 3 infos de sortie, 3 bons plans à vos côtés chaque jour sur Ici Lorraine. On va vous amener découvrir les navettes du Messo à la foire de mai et on démarre direction Lessy, ce petit village à 15 minutes de Metz pour Lessy à travers les siècles. Un événement qui a débuté hier et qui se poursuit ce soir jusqu'à 18h. Un week-end immersif dans le temps avec des animations, des concerts, une ambiance historique qui vous font faire voyager avec des costumes d'époque, des Gaulois, jusqu'au futur imaginé par les enfants du village. Les montgolfières ont même décollé hier. Un bel événement associatif organisé aujourd'hui. On y retrouvera d'ailleurs Raffaello Marcellia en direct à partir de 11h et jusqu'à midi. À la foire de mai, aujourd'hui, c'est le dernier jour. Ça y est, c'est passé très très vite. 60 000 mètres carrés vous attendent du côté du parc des expositions de Metz, avec des manèges, des friandises, vous allez adorer. Et en plus de ça, pour le dernier week-end, il y a des réductions, de nombreuses attractions sont au prix de 3 euros. Et pour finir, je vous avais promis, Mathis, que vous pourriez venir au travail en bateau. Et bien, c'est possible avec les navettes Metz-O, le réseau de transport fluvial de Metz qui permet de traverser la Moselle en bateau-bus. Alors, c'est pratique, c'est agréable, ça coûte le prix d'un ticket de bus ou d'un ticket de métis, puisque c'est géré par le réseau Le Met, les navettes Metz-O qui peuvent vous amener jusqu'à Moulins-les-Metz ou encore du côté du stade Saint-Symphorien en passant par Longeville-les-Metz. Vous avez là aussi le détail du parcours, les embarcadères pour pouvoir monter dans cette navette Le Metz-O sur le site du Met. Dans quelques instants, les informations de 8h à vos côtés, Mathis Fabien. Mais avant ça, un peu d'humour comme chaque jour, puisque c'est l'humour en tube avec Fred Ballard. Elle ouvre chaque week-end sa grande bibliothèque de sketch et aujourd'hui, occasion spéciale, la fête des mères. Alors ce n'est pas une journée à prendre à la légère, hein. Il faut s'investir pour rendre hommage à celle qui nous a donné la vie. Et dans l'humour en tube, donc, Fred Ballard a remarqué que c'était pas aussi facile que ça, hein, de trouver le bon cadeau pour honorer sa maman.
3: L'année dernière, ils m'ont offert un couscoussier imitation Chanel, avec le jogging assorti. Mais sur le jogging, ils s'étaient trompés, il avait marqué Chamel.
4: Oui, alors c'est vrai qu'en fonction de la corpulence de la maman, il y a des flocages à éviter. N'oublions pas que par obligation, toutes les mamans ont le sens de l'humour, mais que parfois, quand l'enfant chantonne, la daronne pince sans rire.
5: Avec toi, la fête des mères, c'est tous les jours de l'année.
6: Donne-moi un collier de nouilles, je m'en sers pour t'étrangler.
4: Voilà, c'est un peu cash, mais au moins maintenant, tous les enfants savent à quoi peut servir le fameux collier de nouilles que la maîtresse veut leur faire fabriquer.
7: Quand je pense que c'est toi qui m'as porté pendant 9 mois,
8: je picole et fumée, c'est pour ça que tu fais 1m3.
9: Avec une mère pareille, même pas besoin d'un papa.
10: Tu viens d'une grosse soirée, t'en as potentiellement 3.
11: Ah, j'aurais dû te congeler.
12: J'aurais dû le faire, crois-moi. On devrait se le dire plus souvent, c'est important.
13: Casse-toi, t'as 26 ans.
4: Ah, y a pas à dire, hein, l'amour maternel, c'est fusionnel. Et la fête des mères, mieux vaut en profiter avant leurs 26 ans. Après, c'est beaucoup moins marrant.
0: Merci beaucoup, Fred Ballard. L'humour en tube à retrouver dès maintenant sur ici.fr et l'application mobile gratuite ici. Et ce matin, toute l'équipe d'Ici Lorraine embrasse toutes les mamans pour la fête des mères.
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0: Il est tout pile 8h du matin. Vous écoutez Ici Lorraine, très bon dimanche. Le journal de 8h à vos côtés, Mathis Fabien. Le jeune homme de 19 ans, gravement blessé dans une rixe à Metz, était toujours dans un état de mort cérébrale hier soir.
14: Ouais, la rixe qui a éclaté hier matin, place de la République. La victime a reçu notamment de nombreux coups à la tête. Trois hommes ont été interpellés, âgés de 19, 20 et 27 ans. Eliane Frimont, ils sont inconnus de la justice.
15: Oui, ils n'ont pas de casier judiciaire, tout comme la victime. Pour l'instant, les circonstances restent floues, mais les médecins ont pu constater de nombreux coups au niveau de la tête du jeune de 19 ans. Des lésions qui proviennent de coups de pied et de coups de poing. Le parquet indique qu'à ce stade, rien ne montre qu'une arme a été utilisée. Les deux groupes de jeunes étaient bien alcoolisés. C'est d'ailleurs pour cette raison que le début des auditions des trois mises en cause ont dû commencer en retard. Elles se poursuivront donc aujourd'hui. Et pour en savoir plus sur les faits, les enquêteurs vont aussi exploiter les images des caméras de vidéosurveillance.
14: Ouais, comme vous le disiez, la victime est-elle toujours hospitalisée à l'hôpital ? Merci de Metz, vous avez toutes les informations à retrouver sur ici.fr. Un accident entre une moto et une voiture hier peu avant 15h. Cela s'est passé sur la route départementale 674 entre Puttelange-au-Lac et Ernest-Villers. Le motard d'une vingtaine d'années, gravement blessé, a été pris en charge par les secours et transporté à l'hôpital. Frayeur à Sarreguemines hier après-midi. Une centaine de patients confinés au centre de médecine physique et de réadaptation Le Hauberg. La faute à une fuite de chlore. Les pompiers sont donc intervenus et tout est rentré dans l'ordre. Une bonne nouvelle pour l'auberge du Stock à Langatte, le restaurant très connu du pays de Sarrebourg, touché par un incendie dans la nuit du Nouvel An. Bien, Luc Rémer, le gérant, a annoncé sur les réseaux sociaux reprendre dès demain une activité au bar bowling du Stock de la commune et à la cabane de la plage. Cette solution n'est que provisoire. Le but du gérant est bien de reconstruire l'endroit, qui est d'ailleurs en train d'être entièrement démoli depuis quelques semaines.
0: Les élus du conseil municipal de Gorze, au sud-ouest de Metz, lâchent leur casquette pour tondre la pelouse.
14: Oui, hier, presque tout le conseil municipal de la commune s'est mobilisé pour remettre en état le terrain de foot laissé à l'abandon depuis le Covid. Une astuce qui évite de payer des jardiniers alors que les budgets communaux sont de plus en plus serrés. Mais l'usine Rimberger est conseillère municipale et elle a donc ramené sa tondeuse.
16: Bah là, on est en train de tondre pour rendre accessible le chemin qui nous permet déjà d'aller au stade. Avec la première équipe et la seconde là-haut, en train de se relayer justement pour défricher le stade. Et je viens non pas parce que je suis conseillère municipale, mais parce que je suis habitante de Gorze et ça nous permet d'entretenir nos espaces au niveau du village, parce que je pense qu'on a la chance d'avoir ce type d'infrastructure, c'est pas le cas dans tous les villages. Pour les anciens, on a connu le stade utilisé il y a une époque et je suis maman aussi de plusieurs enfants, dont des passionnés de foot qui aimeraient bien aussi pouvoir venir sur le terrain. Donc on le fait dans ce sens-là.
14: Voilà, vous l'entendez, les bruits de tondeuse, le but, pouvoir à nouveau accueillir une équipe de foot gorzienne sur ce terrain, car depuis le Covid, il n'y a plus aucune équipe de foot dans le village. Jour de vote à Estrophes, la petite commune de 500 âmes dans le Bouzonvillois doit voter pour élire son maire 2 mois après les élections municipales, mais aucune liste ne s'était présentée en mars. Eh bien, il y en aura 2. C'est donc à vos votes à Estrophes. C'est la journée mondiale sans tabac et la France fume de moins en moins, tendance particulièrement marquée chez les jeunes. La part des lycéens fumeurs quotidiens est passée de plus de 30% en 2010 à moins de 6% aujourd'hui. Reste cette nouvelle problématique, la consommation des puffs stars chez la nouvelle génération. Les ventes de tabac chez les buralistes ont eux encore reculé de plus de 8% l'an dernier. Une intervention assez originale samedi matin pour les pompiers. Un faon s'est coincé dans la clôture d'une maison à Metz, rue Alfred Mézières. Ils ont écarté la ferraille à l'aide d'outils pour que le faon se sauve. Il est ensuite reparti en bonne santé.
0: L'équipe messine des moins de 19 ans en demi-finale du championnat de France.
14: Oui, de football face au Paris Saint-Germain, match qui se joue cet après-midi à 15h au stade Saint-Symphorien, un stade qui devrait être rempli. Cela faisait 25 ans que les jeunes du centre de formation n'avaient pas atteint ce stade de la compétition, mais face à eux, le Paris Saint-Germain, c'est ce qui se fait de mieux niveau formation. Les Parisiens vainqueurs de la Coupe Gambardella il y a une semaine. Alors il faudra créer la surprise et arriver à rivaliser, explique

0: scolaire. Donc aujourd'hui, la demi-finale, c'est tout sauf un coup de chance. C'est quelque chose qui a été voulu, qui a été désiré, qui a été travaillé tous les jours. Alors on n'a pas les moyens du PSG. Et si on compare le budget de formation du PSG et le nôtre, nous on est 7 ou 8 fois moins, quoi. Mais on s'accroche, on se bat et nos joueurs démontrent des qualités et on est très fiers d'eux.
1: Voilà, le match prévu à 15h au stade Saint-Symphorien. Et attention aux Parisiens qui devraient être galvanisés puisque le Paris Saint-Germain remporte sa deuxième Ligue des Champions d'affilée face à Arsenal. Hier, victoire au tir au but des Parisiens. Ils sont attendus dans l'après-midi sur l'avenue des Champs-Élysées avant d'être reçus par le président Emmanuel Macron. Quelques feux ont été signalés hier soir un peu partout en Moselle à la suite de la victoire des Parisiens. Tout a été rapidement éteint par les pompiers et des dégradations ont aussi été constatées sur des arrêts de bus à Metz. Le début des barrages pour monter en National 3 de foot. 3 clubs en lice, Sedan, la réserve de l'AS Nancy-Lorraine et l'APM Metz. Eh bien, le premier match se déroule ce dimanche. C'est l'APM Metz qui affronte la réserve de l'ASNL. Le coup d'envoi est à 15h. Et puis un mot de Roland Garros, Diane Paris qualifiée en 8e de finale après sa victoire contre Anisimova, l'américaine. Elle est la seule française encore en lice pour le tournoi, car l'aventure s'arrête pour le jeune Moïse Kouamé, battu en 4-7 par le Chilien Leandro Tabilo. Mais on salue quand même la performance. Maxence a 17 ans pour son tout premier grand chelem. C'est quand même plutôt pas mal. La météo, Maxence, il fait beau ce matin, mais ça va se dégrader un peu.
2: Ouais. Voilà la tendance pour ce dimanche 31 mai 2026 en Moselle. Ce matin, très peu de nuages dans le ciel mosellan. Ils vont apparaître en milieu de journée avec des risques de pluie et ainsi que des risques d'orage, annonce Météo France. Vigilance jaune pour ce phénomène. Les rafales de vent pourraient atteindre jusqu'à 65 km/h cet après-midi. Et les températures seront comprises entre 25 et 28 degrés avec déjà 20 degrés à Saint-Avold, des Frémin-Mire-le-Bac, 19 degrés à Mézières-les-Metz et à Amnéville. Les nuages présents en soirée également, avec un petit peu de vent d'ouest, les températures 12 à 14 degrés. Vos conditions de circulation un petit peu bouleversées aujourd'hui dans le centre-ville de Metz, puisqu'il y a le fameux triathlon jusqu'à 18h, le boulevard Poincaré, l'allée Victor-Aigli, l'allée du Bramor, ainsi que le pont du Bramor, l'allée du stade Saint-Symphorien, la rue Pierre Moralnet, la rue de Salis, la rue Bossuet seront fermées jusqu'à ce soir 18h.
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2: 8h08, très bon dimanche à l'écoute de votre radio locale ici Lorraine. C'est le moment de sortir la veste à paillettes, direction les boîtes de nuit, les clubs des années 1980. C'est d'ailleurs dans un club à Toulouse qu'est né ce titre de Jean-Pierre Madère. Je vous laisse deviner le nom du club, Mathis Fabien.
1: Je ne sais pas.
2: Eh ben Macumba, tout simplement.

0: Jean-Pierre Madère avec Macumba sur votre radio locale ici Lorraine. Vous connaissiez les Macumba ?
1: Mais bien sûr. Alors pour tout vous dire, Maxence,
0: vous les avez pas connus. Voilà. Mais moi non plus. Vous inquiétez pas. Mais en tout cas, Macumba célèbre boîte de nuit un petit peu partout en France. Donc voilà, c'est de là qu'est né le titre de Jean-Pierre Madère.
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0: Ça par contre, Mathis Fabien, je suis sûr que vous connaissez les guinguettes messines.
1: Ah bien sûr.
0: Les frigos notamment.
1: Mais oui.
0: Bah oui, derrière
1: c'est
0: la porte des Allemands. Et c'est jusqu'au mois de septembre, c'est la 6e édition. Alors vous allez voir, il y a beaucoup le chiffre 6 cette année au frigo. On va la découvrir cette 6e édition avec Pauline Parizeau. C'est un bon plan de Planète Metz à retrouver juste avant 8h20. Mais avant ça, ce que je vous propose, c'est de retrouver Valentine Lettès pour qu'elle nous explique comment utiliser une intelligence artificielle en toute sécurité, surtout pour protéger ses données. Vie numérique, vie privée, c'est à suivre dans moins de 2 minutes sur votre radio locale ici Lorraine.
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0: Il est 8h14, bonne fête des mères à l'écoute de votre radio locale ici Lorraine. La musique d'ici avec Mylène Farmer et son nouveau titre dans quelques instants. Mais avant ça, comment utiliser une intelligence artificielle en toute sécurité? Dans Vie numérique, vie privée, ce matin, Valentine Lettès, vous nous expliquez comment nous en servir sans mettre en danger nos données personnelles.
5: Commencez par bien choisir votre IA générative. Toutes ne proposent pas les mêmes fonctionnalités. Elles vous sont détaillées dans la politique de confidentialité. Certaines vous obligent, par exemple, à créer un compte. D'autres non, je vous les recommande. Vous pouvez aussi les tester avant de faire votre choix, notamment grâce au site du gouvernement Compare IA. Vous pouvez comparer donc les réponses des différentes intelligences artificielles disponibles sur le marché. Claude par Anthropique, Le Chat développé par Mistral ou encore DeepSeek. Mais n'oubliez jamais, peu importe l'outil, toutes les IA peuvent se tromper. Il est donc essentiel de vérifier les informations fournies par une intelligence artificielle. Je vous conseille aussi d'activer le mode source à chacune de vos questions. L'IA vous donnera les liens internet des informations qu'elle vous a fournies. L'option est déjà automatiquement activée, par exemple sur ChatGPT.
0: Et lorsque l'on utilise ensuite une intelligence artificielle, à quoi faut-il faire attention alors ?
5: À tout ce que vous écrivez, insiste la CNIL, la Commission nationale de l'informatique et des libertés. Évitez de partager des données personnelles dans vos prompts, c'est le nom des textes et des questions envoyées à une IA. Ne lui donnez pas votre nom, votre métier précis ou encore votre adresse. Attention également aux documents partagés, un bulletin de salaire, une analyse biologique. Toute information sera stockée. D'abord pour améliorer les IA, leur développement ne s'arrête jamais, même si vous pouvez de plus en plus souvent vous y opposer dans les paramètres d'utilisation. Elles sont aussi conservées, ces informations, lorsque vous avez créé un compte sur l'un de ces outils. Pour que l'IA vous réponde par rapport à vos conversations précédentes. Si vous lui avez déjà confié que vous aviez un petit ami, par exemple, et son nom, elle sera capable de vous parler de votre ami Christophe. Voilà pourquoi il est aussi conseillé de régulièrement supprimer ses traces, son historique et son compte lorsqu'on n'en a plus besoin.
0: Comment repérer vos traces sur Internet et comment les effacer surtout? On vous répondait maintenant sur ici.fr, page vie numérique, vie privée, avec Valentine Lettès. Valentine, merci beaucoup. On vous retrouve dans un petit peu moins d'un quart d'heure pour le 90 infos en France et dans le monde. Pour l'heure, la musique d'ici Lorraine, avec le grand retour, ça y est, de Mylène Farmer depuis vendredi, après 4 ans d'absence relative, avec une grande tournée. Mylène Farmer est de retour retour. Et pour l'occasion, elle s'est associée avec un DJ parisien, DJ Lewis, qui a lui collaboré récemment avec le rappeur Drake, et pour lequel il a été nommé au Grammy Awards 2026. Voici le nouveau titre de Mylène Farmer sur votre radio locale ici Lorraine. Ça s'appelle C'est à qui le tour. Très bon début de journée. Passez tous un bon dimanche et une belle fête des mères. Il est 8h17. 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

0: Le nouveau titre de Mylène Farmer, c'est à qui le tour sur votre radio locale ici Lorraine, qui va vous inviter dans quelques instants au festival Montois du Rire à Augy-Montois-Flonville du côté de la semaine prochaine, le samedi 6 juin, avec plusieurs humoristes, notamment Yann Stutz, l'enfant du pays, qui présentera la soirée. On joue ensemble au Quiche ou pas Quiche dans quelques instants sur ici Lorraine. Il est 8h20.
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0: Les bons plans de Planète Metz, c'est chaque week-end avec vous Pauline Parizeau. Bonjour.
3: Bonjour.
0: Vous nous partagez les bons plans de Planète Metz. Et aujourd'hui, eh bien, on parle d'un lieu devenu incontournable, l'été messin.
3: Oui, les frigos ont fait leur retour à Metz depuis le 6 mai et la saison continue jusqu'au 6 septembre. Pendant 18 semaines, plus de 250 événements gratuits vont faire vivre le site tout l'été.
0: Et les frigos, c'est un peu la guinguette géante de l'été à Metz.
3: Exactement, depuis 2021, le lieu attire chaque année des milliers de visiteurs avec des concerts, spectacles, ateliers, conférences, marchés de créateurs ou encore animations pour enfants. C'est à la fois culturel, convivial et très familial.
0: Et chaque jour a son ambiance. Hein.
3: Oui, tout à fait. Les mercredis sont dédiés au jeune public, les jeudis mettent en avant les initiatives locales, les vendredis et samedis sont plus festifs et les dimanches on accueille notamment des marchés de créateurs locaux.
0: Avec aussi quelques nouveautés cette année. Hein.
3: Oui, notamment un festival burlesque du 26 au 28 juin avec des shows et ateliers dans une ambiance tracée paillettes. Et la saison est aussi plus sportive avec du self-défense, du stretching ou encore des cours de danse.
0: Et on peut juste aussi venir profiter du lieu ?
3: Oui, bien sûr, on peut aussi boire un verre, manger sur place ou flâner à l'ombre des platanes.
0: Les frigos, c'est à deux pas de la porte des Allemands à Metz, hein, rue du Général Ferrier. C'est ouvert du mercredi au dimanche et ça jusqu'au 6 septembre. Merci beaucoup Pauline Parizeau. On vous retrouve la semaine prochaine pour un tout nouveau bon plan de Planète Metz.
3: À la semaine prochaine.
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0: On joue ensemble ce matin au quiche ou pas quiche. Le principe, je vous donne des mots. Si ils sont associés à la Lorraine, c'est quiche. Si ce n'est pas le cas, c'est pas quiche. Deux bonnes réponses ce matin vous permettent de remporter deux places pour le festival à Montois du Rire qui va se tenir la semaine prochaine à Augy-Montois-Flonville pour la 9e édition. La soirée du 6 juin, c'est les invitations qu'on vous offre ce matin. Vous allez pouvoir applaudir Fabien Lecastel ou encore Jean-Phi Janssen, tout ça animé par Yann Stutz et Cécile Giroux. 03 87 52 13 13 pour jouer avec nous au Quiche ou pas Quiche. On joue ensemble juste après Terence Trent D'Arby sur votre radio locale ici Lorraine. Bon dimanche, bon début de journée.

0: Carence, Trent Darby sur votre radio locale. Ici Lorraine, on va jouer ensemble dans quelques instants au quiche ou pas quiche. Vous le savez, le principe il est simple. Je vous donne des propositions, vous me dites quiche si c'est en Lorraine, pas quiche si ce n'est pas en Lorraine. Et vous avez deux places pour le festival Montois du Rire à remporter ce matin pour la soirée du 6 juin, c'est samedi prochain. 03 87 52 13 13, il vous reste encore quelques secondes pour pouvoir vous inscrire.
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0: Au début de journée à l'écoute d'Ici Lorraine, 8h28.
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0: On joue ensemble ce matin au quiche ou pas quiche avec Sébastien. Bonjour Sébastien.
3: Bonjour aussi Lorraine, comment vous allez?
0: Eh bien écoutez, en pleine forme en pleine Sébastien, forme, en pleine forme. Vous nous appelez d'où ce matin?
3: Marbache.
0: Le temps à Marbache, pareil, un petit peu de soleil. Ce matin, il fait lourd.
3: Un petit peu de soleil, mais on voit que ça va changer apparemment.
0: Ouais, le temps va vite changer cet après-midi. Sébastien, on joue ensemble au 03 87 52 13 13 au quiche ou pas quiche pour deux invitations pour le festival Montois du Rire qui va se tenir samedi prochain du côté d'Augimontois-Flanville. On va jouer avec les comédiens. Vous êtes prêts? On lance le chrono?
3: Oui, on peut lancer le chrono.
0: Allez, c'est parti.
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0: Alors quiche, c'est Lorrain, pas quiche n'est pas Lorrain. Vous avez 5 secondes pour me répondre Sébastien. Et on joue avec les comédiens, les humoristes ce matin. Et on commence avec Jean-Phi Janssen. Quiche ou pas quiche?
3: Pas quiche.
0: Oui, bonne réponse, il est de Maubeuge. Yann Stotz, quiche ou pas quiche?
3: Quiche.
0: Oui, de Metz. Eh bien, vous aurez l'occasion de les voir, Jean-Phi Janssen et Yann Stotz, puisqu'ils seront au Festival Montois du Rire. Félicitations.
3: Ah ben c'est parfait, c'est gentil à vous.
0: Avec grand plaisir. Vous passez une bonne journée à Marbache, à bientôt.
3: Oui, merci beaucoup. Vous aussi, passez une bonne journée et bonne fête à ma maman.
0: Eh bien, écoutez, merci, le message Sébastien. Est passé, c'est très gentil. Bonne fête à toutes les mamans également, à bientôt.
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0: Mathis Fabien, l'info d'ICI avec vous dans quelques minutes.
4: Oui, elle nous emmènera à la découverte des stages de responsabilité parentale. Des stages proposés aux parents qui ont dépassé les bornes à un moment donné vis-à-vis de leurs enfants, mais que la justice estime qu'ils peuvent s'améliorer. C'est l'info d'ICI, ce sera juste après le 90 secondes, le tour de France et de l'actu dans le monde avec vous Valentine Letès.
5: Des étoiles plein les yeux, deuxième sacre consécutif du Paris Saint-Germain en Ligue des Champions de foot après une victoire au tir au but contre Arsenal.
6: J'aime trop ce club, j'aime trop ce club. Et c'est pas fini, la deuxième elle est là et on va continuer à bosser et on ira chercher la troisième.
5: La promesse de Désiré Doué avant de présenter cet après-midi la coupe aux grandes oreilles sur le Champ de Mars à Paris. La fête dans un nuage de fumigène aussi. Plus de 400 interpellations à travers la France et des pillages de magasins à Rennes, Strasbourg, Clermont-Ferrand ou encore Grenoble selon le ministère de l'Intérieur. 7 policiers ont également été blessés. 75 milliards d'euros d'investissement dans les Hauts-de-France. Si le japonais SoftBank choisit notre pays pour construire ses nouveaux data centers, c'est grâce à notre production d'électricité particulièrement abondante, décarbonée à 95% et indispensable à ses futurs serveurs informatiques. Les cigarettes quittent les lièvres des Français. Un chiffre pour l'illustrer en cette journée mondiale sans tabac. Moins d'un adulte sur 5 désormais fume au quotidien. Selon l'Observatoire des drogues et des tendances addictives. C'est le niveau le plus faible depuis l'année 2000. Fin de l'aventure Roland-Garros pour Moïse Kouamé. Révélation du tennis français sur ce tournoi. Le joueur de 17 ans a été éliminé hier soir au troisième tour. Reste une seule tricolore en lice. Diane Paris, elle jouera demain les premiers huitièmes de finale d'un tournoi du Grand Chelem de sa carrière. Et puis n'oubliez pas d'appeler votre maman ce dimanche pour lui souhaiter une très bonne fête des mères.
0: Valentine Letès. C'est l'info d'ici, en Moselle et dans le PIO. Avec vous, Mathis Fabien. Cette info d'ici nous amène à la découverte des stages de responsabilité parentale.
4: Oui, ces stages proposés aux parents qui ont dépassé les bornes à un moment donné vis-à-vis de leur enfant. Et quand la justice estime qu'ils peuvent s'améliorer, ces stages sont organisés par l'association Mosellane d'action éducative et sociale en milieu ouvert, dite AAESEMO. Six pères et deux mères qui sont restés anonymes ont participé cette semaine à cette formation qui se déroule au siège social de l'association Avoipi. Et vous y avez assisté, Julie Seigneura.
7: Il n'y a pas de profil type, autant de mamans que de papas, de tous milieux socio-professionnels. Ils sont volontaires, ils ont accepté d'être présents pendant deux jours par petits groupes de 6 à 10 personnes dans le même cas qu'eux. Christelle Erard est la chef du pôle éducatif de l'ASMO, c'est elle qui accueille les stagiaires aujourd'hui.
8: 80% on va dire, c'est quand même souvent des violences isolées sur les enfants, dans le cadre d'une crise conjoncturelle où voilà, ils ont été un petit peu trop loin. On peut aussi avoir des non-respects de l'obligation scolaire, non-paiement de la pension alimentaire, non-représentation d'enfants, mais majoritairement, on va quand même beaucoup travailler sur les violences et les violences dites ordinaires.
7: Car ce qui était admis autrefois ne l'est plus aujourd'hui. C'est tout le débat sur la fessée qu'on a connu par exemple il y a quelques années. L'objectif est de générer une prise de conscience chez ses parents. Jean-Luc Sacani est le président de l'association.
9: C'est surtout de leur faire comprendre ce qui s'est passé, parce que bien souvent, les parents n'ont pas conscience de ce qui s'est passé. Par la communication au cours de ces stages, ça peut leur permettre d'une, de poser des questions, et ça permet aussi de leur expliquer que ce qu'ils ont fait est répréhensible, et c'est comme ça qu'ils se sont trouvés devant une juridiction. Ça peut ne pas être de mauvais parents, mais là, ils ont fait quelque chose qu'il ne fallait pas faire.
7: Et avec des parents plus sereins, on agit aussi sur le long terme. Les enfants en auront également les bénéfices, estime Christelle Erard.
8: Éduquer sans violence, c'est aussi apprendre à l'enfant à respecter l'autre et à savoir réagir aux situations difficiles sans être violent lui-même. Un enfant qui a l'habitude que les problèmes se règlent avec la violence réglera lui-même ses problèmes par la violence.
7: Côté justice, ces stages permettent une sensibilisation plus efficace qu'une amende, mais aussi une réponse plus rapide dans les 4 à 6 mois suivant l'infraction. David Touvet est le procureur de la République de Metz.
10: Quand on est face à une justice pénale qui est engorgée, des délais de convocation devant le tribunal qui sont trop importants, il faut que le parquet sache s'adapter, donc passer par d'autres voies, tout en ayant une réponse, et j'essaie de faire en sorte que le parquet les mette en œuvre de plus en plus.
7: Lancés en 2021, ces stages de responsabilité parentale sont de plus en plus suivis chaque année. 40 stagiaires en Moselle il y a 2 ans, 70 l'an dernier, et ce quota est déjà atteint en cette fin mai 2026.
4: C'était le meilleur de l'info d'ici de cette semaine avec Julie Seigneura. Dans le journal de 9h, on a parlé de la performance du Paris Saint-Germain, et bien on ira sur celle des Messins, peut-être à venir les jeunes U19 du FC Metz qui affronte le PSG en demi-finale de leur championnat. C'est historique, ça faisait 25 ans que ce n'était pas arrivé. La météo, Maxence, avec un temps qui devrait se dégrader au fur et à mesure de la journée.
0: Exactement, on commence avec 17 degrés un petit peu partout ce matin en Moselle, 17 degrés à Thionville, à Famec, 18 degrés à Frémin-Merlebach, à Marly ou encore à Jarny. Cet après-midi, ça va monter jusqu'à 28 degrés au maximum. Pour ce qui est du reste, eh bien des nuages à la mi-journée ainsi que de la pluie, des petites averses et des rafales de vent allant jusqu'à 65 km/h. Ce qui pourrait laisser place à des orages, vigilance jaune pour ce phénomène. La nuit prochaine, les nuages toujours présents, 12 à 14 degrés. Et puis demain, lundi 1er juin, ça y est, on est au mois de juin, eh bien, pas mal de nuages dans le ciel, ainsi que quelques pluies le matin, les températures 24 à 26 degrés. Vos conditions de circulation, 03 87 52 13 13, pour nous signaler quelque chose sur les routes de Moselle. Ça coince un petit peu, tiens, sur la 31 dans le sens descendant. Une fois que vous avez passé Moulins-les-Metz, ça coince jusqu'à Ony. Vous avez quelques ralentissements. Et puis en centre-ville de Metz, il y a le triathlon aujourd'hui. Pas mal de boulevards fermés jusqu'à 18h, notamment celui Poincaré, l'allée Victor Aigli, l'allée du Bramor ainsi que le pont du Bramor, l'allée Saint-Symphorien, le boulevard Georges Clémenceau, hein, le tronçon compris, la rue Paul Ferry ainsi que la rue du Bossuet, la rue de Salis et la rue Pierre Moralnet. C'est jusqu'à 18h et c'est à cause du triathlon qui a débuté ce matin très tôt.
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0: Bon début de journée, il est 8h36, vous écoutez votre radio locale ici Lorraine avec votre musique préférée, ça vous fait chanter au petit déjeuner. France Gall et Hong Kong Star.

0: France Gall avec Hong Kong Star sur votre radio locale, ici Lorraine à 9h-20.
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0: Heureux de vous accompagner sur votre radio locale, ici Lorraine, et vous donner de belles idées de sortie. Direction Lessy, à 15 minutes de Metz, pour découvrir l'événement Les Siècles, à travers Les Siècles, organisé par Lessy Inter Association. Je me trouve avec le président Henri Hans. Bonjour Henri.
3: Oui, bonjour Maxence.
0: Alors, comment est née l'idée de faire voyager les visiteurs à travers différentes époques à Lessy ?
3: Eh bien, nous voulions offrir aux visiteurs une expérience temporelle, profiter de notre beau village qui serait coupé en différents quartiers et rues à thème, et du coup profiter de cette petite histoire de machine à remonter le temps, d'où des personnages se sont échappés et se sont répartis dans les différents quartiers.
0: Une vraie histoire, une vraie immersion donc dans les quartiers de Lessy, hier et aujourd'hui. Hier, en plus de ça, le temps était de la partie puisque les montgolfières ont pu s'envoler.
3: Tout à fait Maxence, nous avons pu avoir deux montgolfières, l'une qui du coup a décollé un peu après 20h et la deuxième qui a permis au public présent de profiter du vol captif avec de nombreux enfants qui ont pu monter à bord pour le plaisir des petits et des grands.
0: Ça doit être génial. Et alors les animations pour ce dimanche 31 mai, qu'est-ce qu'il y a de prévu à Lessy aujourd'hui ?
3: Beaucoup de choses. Alors nous commençons à 10h30 avec la messe paroissiale à l'église Saint-Gorgon. À la sortie de la messe vers 11h30, nous lançons officiellement l'ouverture des différentes époques. Il y a 6 époques que je vais brièvement rappeler. Nous commençons par les Gaulois. Nous continuons avec la garde impériale des artilleurs de Napoléon. Ensuite, nous avons Lessy à l'époque de la vigne, donc du vin et des fraises. Nous avons le café de la butte ambiance 1900. Nous avons ensuite les années 60-70 et nous finissons avec Lessy dans les futurs proposés par l'école primaire.
0: Ah oui, c'est vrai, il y a vraiment tout le monde qui est impliqué dans cette manifestation puisque l'école primaire, les enfants ont participé à Lessy dans le futur.
3: Exactement, ils sont complètement impliqués avec nous. On leur a réservé le stand du futur. Les animations seront visibles directement à l'intérieur de l'école. Toutes les classes ont été aménagées pour faire découvrir aux visiteurs toutes les expositions, maquettes et préparations des enfants. Concernant les autres animations, donc il faut bien comprendre que chaque époque représente sa propre ambiance, sa propre nourriture, sa propre musique, ses propres costumes et ses propres jeux.
0: Eh bien, c'est à découvrir toute la journée du côté de Lessy aujourd'hui. Merci beaucoup, Henri Hans, président de Lessy Inter Association, d'avoir été avec nous ce matin, de nous avoir présenté ce beau programme. Et puis, belle journée du côté de Lessy.
3: Nous vous attendons nombreux.
0: Avec plaisir en plus, le temps est là avec vous, donc ça va être très très chouette. D'autres idées de sortie aux quatre coins du département à découvrir dans le prochain quart d'heure sur votre radio ici Lorraine. Et puis si vous êtes pressé, que vous ne voulez pas attendre, eh bien c'est possible d'aller sur l'application mobile gratuite ici, on vous les a toutes référencées.
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0: 8h45, merci d'avoir choisi ici Lorraine pour débuter votre journée. Vous avez le marché aux puces aujourd'hui du côté de Rohrbach-les-Bitches, un vide-grenier à Sainte-Barbe ou encore celui du côté de Metz-Vallières puisque c'est la 21e fête des ruisseaux aujourd'hui. On débute la journée en musique. Avant de faire du sport, voici Tin Chap sur votre radio locale ici Lorraine. Ça s'appelle Youf. Ouais.

0: Ben Sharp sur votre radio locale et ici Lorraine, il est 9h10, bon début de journée, bonne fête à toutes les mamans aujourd'hui, c'est le dimanche 31 mai. D'ailleurs, si vous avez encore pas fait de cadeau, vous savez pas quelle plante offrir, quel bouquet, eh bien on a notre émission Bienvenue chez vous qui vous conseille en matière de jardinage à partir de 9h. Vous pouvez déjà poser toutes vos questions au 03 87 52 13 13 en nous appelant, comme ça vous serez à l'antenne avec nous tout à l'heure, ou même en nous envoyant un petit vocal, une petite photo ou un SMS, ça fonctionne sur le WhatsApp de la radio, c'est le même numéro.
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0: Et on va se mettre en forme aujourd'hui, on va faire un peu de sport. Et on vous, et si on vous demande d'aide, de pas faire de sport, mais simplement de vous lever chaque jour aujourd'hui, dans deux minutes pour être en forme, Nordinatam, notre coach sportif, va nous lancer un défi simple à tester dès maintenant.
3: On passe beaucoup de temps assis. Au travail, dans les transports, à la maison, bref, nous restons trop souvent, trop longtemps sans bouger. Alors aujourd'hui, je vous propose un petit défi, le défi 30.2. Qu'est-ce que c'est ? Toutes les 30 minutes, vous vous levez pendant 2 minutes. Pas besoin de tenue de sport, pas besoin de matériel, juste se lever et bouger un peu. Et ce, du matin au soir, à partir du moment où vous vous levez, jusqu'à l'heure de se coucher, et peu importe l'endroit où vous êtes. Alors bien sûr, durant ces 2 minutes, on va pas rester statique, hein. Par exemple, vous pouvez effectuer de la marche active sur place ou dans la pièce. Pendant 2 minutes, vous marchez, vous vous déplacez et vous relancez le corps. Et grâce à ça, vous allez améliorer la circulation sanguine. Bref, c'est un réveil musculaire et bien entendu, bah, ça dure 2 minutes.
0: Et alors, Nordinatab, seulement 2 minutes, ça change vraiment quelque chose ?
3: Alors oui, parce que c'est répété plusieurs fois dans la journée. On casse les temps d'inactivité, on relance la circulation sanguine et on réveille les muscles. Et surtout, on remet du mouvement dans une journée trop souvent figée. Alors, ça me donne une idée de... Autre défi, alors toujours à l'intérieur de ces 2 minutes-là, mais cette fois-ci pour pouvoir délier le haut du corps. Et pour ça, on se relève et à partir de là, vous allez dessiner des cercles avec les épaules. En haussant les épaules, vous passez vers l'avant, vers le bas et vers l'arrière. Et comme ceci, vous effectuez quelques cercles en marche avant et quelques cercles en marche arrière. Et bien entendu, durant 2 minutes. Et grâce à ça, vous allez détendre la partie haute du dos, avec notamment les trapèzes. Et bien entendu, vous améliorez votre posture. Au final, on ne cherche pas la performance, mais la régularité. On casse les longues périodes assises, et je vous assure que 2 minutes peuvent faire la différence si on les répète. Donc aujourd'hui, on se relève pour le défi. Allez, à vous de jouer.
0: Merci beaucoup Nordinatam, on va essayer ça ce matin. Et puis on va vous donner aussi de belles idées de sortie. On va découvrir la pop culture qui s'invite à Metz dans quelques instants. Les idées de sortie d'ici Lorraine, juste après Santa. Voici Recommence-moi. Je préfère

0: Recommence-moi, c'est le titre de Santa sur votre radio locale ici, Lorraine, qui vous déniche de belles idées de sortie. Chaque week-end, direction Blida, c'est le grand bric-à-broc aujourd'hui à Blida jusqu'à 17h, avec notamment la bourse au vélo pour s'équiper et pédaler tout l'été. Alors cette bourse au vélo, vous allez pouvoir y trouver des VTT, des vélos de ville et même des vélos pour les enfants. Tout le monde trouvera son bonheur. La bourse, elle est ouverte donc à partir de 10h aujourd'hui et jusqu'à 17h du côté de Blida. C'était 7 avenue de Blida à Metz. C'est un événement qui va faire plaisir aux fans de pop culture, un univers qui s'invite à Metz depuis hier et jusqu'à ce soir. C'est Metz Story qui s'installe au parc des expositions. Il vous propose un programme 100% pop culture. Alors que vous soyez fan de Goldorak, Dragon Ball Z ou encore de l'Attaque des Titans, toute génération se retrouve dans ces 20 000 mètres carrés aménagés pour l'occasion. Il y a des artisans et des artistes pour vous faire voyager encore plus loin avec eh bien, leur peinture, des différents mangas et surtout à ne pas louper le concours de cosplay. Le cosplay, c'est ces costumes qui sortent tout droit des mangas. Vous avez des informations pour Metz Story 2026, ce salon de pop culture, dès maintenant sur ici.fr et sur l'application mobile gratuite. C'est ici, dans quelques instants, l'horoscope de Catherine Viguier. Elle nous rejoint juste avant les informations de 9h. Et aujourd'hui, pleine lune pour les Sagittaires.
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0: Dans deux minutes, le journal de 9h présenté par la rédaction d'ici Lorraine. Mais avant ça, c'est Catherine Viguier qui vient de nous rejoindre. Bonjour Catherine.
7: Bonjour Maxence, bonjour à tous.
0: La lune est belle aujourd'hui.
7: Ah oui, elle est pleine. C'est la pleine lune au Sagittaire. Bélier, l'occasion de vous dépayser et de vous enrichir en rencontrant d'autres gens. Taureau, vous prenez soin de votre esprit et de votre corps. Et oui, soyez votre meilleur ami. Gémeaux, il se passe quelque chose d'important sur le plan relationnel, soyez attentifs. Cancer, on loue votre gentillesse, vous êtes au service de tous, de toutes, sans vous oublier d'ailleurs. Lion, vous êtes félicité, plébiscité, sans doute aimé aussi, et vous réagissez avec brio, avec classe. Vierge, votre foyer est super valorisé, il va falloir vous adapter, famille et lieu de vie. Balance, alors c'est une très belle journée, hein, libératrice, prenez l'air, bougez, cultivez-vous. Scorpion, une belle journée pour vous aussi, dédiée à votre trésorerie avec de bonnes opérations. Sagittaire, avec une pleine lune qui vous insuffle un nouveau souffle, c'est à vous de jouer. Capricorne, au second plan en attendant d'être en pleine lumière, soignez vos mots, M-A-U-X. Verseau, vous allez aimer ce jour, il vous réussit, avec des alliés hyper fiables à vos côtés. Poisson, on vous fait une proposition pour un avenir plus attractif, plus intéressant. Et pour nous tous, on retrouve et on la suit, notre petite flamme.
0: Merci beaucoup Catherine Viguier, l'horoscope en intégralité sur ici.fr. Si vous voulez offrir une fleur, un bouquet à votre maman mais que vous n'avez pas d'idée, 03 87 52 13 13, bienvenue chez vous qui vous conseille en matière de jardinage, juste après le journal de 9h avec notre spécialiste Pierre, professeur au CFA de Thionville et référent de la filière fleuriste.
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0: Bon week-end, bon dimanche à l'écoute de votre radio Ici Lorraine, il est 9h. Le journal avec vous, Mathis Fabien, tous les élus de la commune de Gorze réunis pour tondre le terrain de football.
8: Oui, hier, toute la journée, ce n'était pas une partie de football, mais bien une partie de tonte sur le terrain de football de la commune. Ils étaient une quinzaine, disons 8 dans l'équipe tondeuse, 8 dans l'équipe des rotophiles, pour remettre en état le terrain de foot laissé à l'abandon depuis le Covid, Diaz Primon.
4: Allez Francis.
7: Pas de costard ni de cravate dans le décor, mais plutôt des bottes et des shorts au milieu des herbes hautes.
9: Ah, des râteaux, qui s'est calmé, ça c'est génial.
10: Alors là, il y a une conseillère municipale qui est en train de tondre aussi, un conseiller municipal qui est sur le tracteur.
7: Et vous, vous êtes ?
10: Le premier adjoint, Thierry Rimberger, comme un rein et comme un berger.
7: Et vous vous apprêtez à faire quoi ?
10: Le rotophile pour commencer à débroussailler de part et d'autre.
7: Et voilà, encore un autre conseiller municipal qui arrive, c'est Diego Lozano, qui lui est venu directement de sa maison avec son tracteur sur le terrain de foot.
11: Attention.
12: Je ne m'attendais pas du tout à ça parce que mon tracteur est utile pour la commune. Je suis bien content qu'on puisse le faire.
7: Sur le côté du terrain, c'est donc le premier adjoint qui passe le rotophile et Laurence Pételet qui, elle, a ramené sa fourche.
13: On est une équipe qui a envie déjà d'essayer de faire déjà par nous-mêmes, hein, parce que prenez les entreprises, ça coûte très très cher.
14: Qui veut du café ?
10: Et puis ça nous permettra à la fois de donner des envies de création d'une équipe de foot gorzienne. Ça va permettre de donner un élan supplémentaire, en tout cas à la commune.
7: Et une fois la mission tracteur et rotophile finie, vous le savez, la mairie attendra impatiemment ses futurs footballeurs à bon entendeur.
8: Le reportage de Diane Sprimont sur place à Gorze. Du côté de l'auberge du Stock à Langatte, eh bien, le gérant annonce que le restaurant annonce sur ses réseaux reprend dès demain une activité au bar bowling de la commune et à la cabane de la plage. Souvenez-vous, le restaurant du Pays de Sarrebourg avait été touché par un incendie dans la nuit du Nouvel An. La démolition des ruines du bâtiment a bien commencé il y a quelques semaines. Et Luc Rémer, le gérant, assure donc que le but est bien de reconstruire l'auberge.
15: On en sait plus sur la rixe survenue hier à Metz.
8: Oui, les médecins ont pu constater plusieurs lésions au niveau de la tête du jeune homme de 19 ans, probablement porté par des coups de pied et des coups de poing. Hier soir, il était toujours hospitalisé à Mercy dans un état de mort cérébrale. Dans cette bagarre, les deux groupes de jeunes étaient alcoolisés. On ignore encore comment la situation a pu dégénérer. L'audition des trois hommes interpellés doit continuer aujourd'hui. Toutes les précisions à retrouver sur ici.fr. Prudence dans le secteur de Saralbe à Villeurwald. La route principale est coupée à la circulation depuis ce matin. Une voiture s'est renversée. Les pompiers sont sur place. Vous faites peut-être face à des coupures d'électricité et de téléphone à l'Omerange, au nord de Briey. La mairie indique qu'un poste électrique a pris feu et a explosé hier matin. Heureusement, il n'y a pas eu de victimes, mais l'alimentation électrique du village a été impactée. Un enfant coincé dans la maison d'une clôture à Metz hier matin. Il est resté coincé rue Alfred Mézières en attendant d'être libéré par les secouristes qui ont écarté la ferraille à l'aide d'outils. Le enfant est tout de suite reparti en bonne santé.
0: Le PSG remporte la Ligue des Champions hier soir face à Arsenal.
8: Victoire au bout des tirs au but après un match nul un partout. Le PSG qui remporte donc sa deuxième Ligue des Champions d'affilée. Scène de liesse évidemment un peu partout en France et en Moselle. Quelques dégradations et notamment des incendies allumés visant des poubelles principalement, mais tout a rapidement été maîtrisé par les pompiers. Et c'est un petit peu leur Ligue des Champions à eux aujourd'hui. Les jeunes U19 du FC Metz accueillent le PSG en demi-finale du championnat de France de la catégorie. Rencontre qui se jouera au stade Saint-Symphorien à 15h, la tribune Norbas s'affiche déjà complet, et il faut dire que la performance fait un peu oublier la saison catastrophique des Promessins, d'autant plus que ça la faisait plus de 25 ans que les jeunes Grenade n'ont pas atteint ce stade de la compétition. Écoutez Francis de Tadeo, le directeur du centre de formation.
16: C'est un cadeau qu'on se fait à nous, au club, les bénévoles, parce qu'on a 60 personnes qui bossent quasiment tous les jours, ils sont là tout le temps. C'est vraiment un cadeau que les joueurs leur offrent. Chez nous, en demi-finale, ensuite, tous les actionnaires du club, Bernard Serin, bien évidemment, Carlo Molinari, tout le monde le sait très bien qu'on n'a pas fait l'année espérée en Ligue 1. Toutes ces personnes-là qui investissent leur temps, leur argent, leur vie aussi pour le club. Un petit rayon de soleil, voilà, une équipe qui en demi-finale, c'est top, quoi. Et puis, bien évidemment, les joueurs, ils nous offrent ce cadeau. Le staff a fait, je crois, un boulot incroyable. Ça fait 3 ans, en fait, que c'est le même staff avec ces promotions-là. On en est là aujourd'hui. Il y en a un certain nombre qui ont signé pro. Et enfin, c'est tous nos supporters. Ils ont souffert cette année. Et ben, s'ils peuvent être fiers de nous et si on peut les rendre fiers et leur montrer de l'affection qu'on leur porte, et ben, ça sera génial.
8: FC Metz U19, PSG U19, le coup d'envoi à 15h au stade Saint-Symphorien. Et la dernière journée de Ligue féminine de handball féminin. Le Metz Handball reçoit à 15h Strasbourg, tandis que Brest, l'actuel leader, reçoit Saint-Brévenois. C'est la dernière occasion pour les Dragons de reprendre le titre aux Brestoises. Mais soyons clairs, Brest devrait logiquement l'emporter. Maxence,

0: La nuit prochaine, des nuages également dans le ciel mosellan. Les températures 12 à 14 degrés. Quelques petites averses sont prévues. Et puis demain, lundi, on va débuter la semaine avec des nuages du matin au soir et des températures allant de 24 à 26 degrés. Ça y est, le frais arrive. Parce qu'on dit qu'on veut du soleil quand il pleut et puis quand il fait chaud, on veut du
1: frais. On n'est jamais content.
0: Voilà, c'est un petit peu ça. Hein. Vos conditions de circulation. Aucune grosse perturbation à vous signaler sur les routes de Lorraine, si ce n'est que c'est au centre-ville de Metz aujourd'hui que ça se passe, puisque vous avez le triathlon qui a débuté tôt ce matin et jusqu'à 18h vous avez plusieurs routes de fermées, notamment le boulevard Poincaré, l'allée Victor Egli, l'allée du Bramor ainsi que le pont du Bramor, l'allée Saint-Symphorien, le boulevard Georges Clémenceau ainsi que le tronçon qui est compris, la rue Paul Ferry, tronçon compris, la rue du Boussuet, la rue de Salis et la rue Pierre Morel.
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0: Et c'est donc fermé jusqu'à 18h. Pour l'heure, il est 9h07. Avant votre émission, bienvenue chez vous, week-end qui vous conseille pour le jardinage. Voici Jonas.
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0: Les yeux d'Émilie. Jo Dassin sur votre radio locale. Ici, Lorraine, ça fait du bien, ça met en forme le matin. Dimanche 31 mai, vous écoutez ici Lorraine, il est 9h11.
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0: Tous les dimanches, on vous conseille en matière de jardinage avec notre expert, notre spécialiste jardin, qui est professeur au CFA de Thionville et référent de la filière fleuriste. C'est Pierre. Bonjour Pierre.
3: Et

0: Ben bonjour à tous.
1: Dimanche 31 mai, aujourd'hui, vous voulez poser vos questions, 03 87 52 13 13, vous nous appelez, vous nous écrivez sur WhatsApp, un petit message vocal, une plante malade aussi, vous nous envoyez une photo. Et comme ça, Pierre peut vous aider. Donc je le disais, dimanche 31 mai, aujourd'hui c'est la fête des mères. Il n'est pas encore trop tard pour passer chez le fleuriste. Hein.
0: Ah bah non, et puis moi je voulais vraiment aider tous ces enfants, qu'ils soient petits ou grands, indignes, qui ont oublié que c'était la fête des mères. Donc je vais donner des cadeaux de dernière minute. Bon, bien évidemment, moi je vais parler surtout de plantes, oui. À fleurs, soit d'extérieur, soit d'intérieur, ou des idées.
1: Et ça, on peut trouver chez un fleuriste facilement aujourd'hui.
0: Ouais, hein, ouais, exactement. Ouais, c'est ça. Après, voilà, ou un joli bouquet. Donc, bon bah, en pole position sur le podium. Si vous optez pour un bouquet, la plante phare, enfin la fleur phare, pardon, chez le fleuriste en ce moment. Ça commence comme mon prénom par un P, c'est bien évidemment la pivoine. Et en règle générale, toutes les mamans adorent la pivoine. C'est une de leurs fleurs préférées en règle générale. Donc vous pouvez y aller les yeux fermés. C'est vraiment... Prenez-la toujours, par contre, tant que j'y pense, à peine éclos. Parce que si vous la prenez déjà bien ouverte, mais en règle générale, les fleuristes ont la délicatesse de les présenter non fleuries. Ça permet une meilleure tenue dans le temps. Parce qu'une fois qu'elle est ouverte... Elle a une durée de vie, comme tout ce qui est beau, assez limitée.
1: Et après, pour s'en occuper, alors comment cela va se passer?
0: Un bouquet de pivoine, en règle générale, vous recoupez les tiges en biseau tous les deux jours, en veillant à bien rechanger l'eau et nettoyer le vase avec un petit peu de vinaigre blanc, dans une pièce relativement fraîche, puisque c'est toujours le problème avec les fleurs coupées. Il faut que les pièces soient relativement fraîches, sinon l'augmentation de l'hormone de mûrissement, l'éthylène, va faire que le bouquet va durer moins longtemps. Donc ça, c'est vraiment la plante phare. Après, vous pouvez aller du côté de la giroflée, il y a ou de temps en temps certaines iris, voilà, c'est des plantes coupées qui peuvent faire leur effet. Et au niveau des plantes, alors là j'ai essayé de vous trouver, alors pour les mamans qui n'aiment pas les plantes mais qui aimeraient avoir un peu de verdure, bah vous pouvez toujours aller taper du côté du Zamioculcas, qui est une plante qui est assez facile d'entretien, qui tolère les milieux, on va dire, un peu sombres, très très très résistante. Pour la faire vulgairement crever, il faut se lever de bonne heure. Et pour les personnes et les mamans qui adorent les orchidées, qui voudraient s'éloigner des phalaenopsis, eh ben allez du côté du papiopédilum, qu'on appelle aussi sabot de Vénus. Comme ça, vous rendez hommage à la beauté de la déesse grecque et à la fois à la beauté de votre maman.
1: Très beau cadeau.
0: Et très beau cadeau. Et une plante rigolote, bah bien évidemment, de la famille des marantacées. Vous pouvez aller du côté de l'amaranta, qui est ce qu'on appelle la plante prieuse, parce qu'en fonction du rythme de la journée, elle bouge un peu, et en fin de journée, en fait, elle relève ses feuilles un peu comme si elle faisait la prière, d'où son nom, la plante prieuse.
1: Et ces plantes-là que vous venez de nous citer, Pierre, c'est des plantes qui vont pouvoir durer dans le temps si on les offre aujourd'hui?
0: Ah bah, le Zamioculcas, l'orchidée sabot de Vénus, ainsi que la maranta, ce sont des plantes dites d'intérieur que vous allez pouvoir avoir plusieurs années si vous en prenez soin et si vous écoutez nos chroniques tous les dimanches avec ma superbe voix.
1: Pierre, c'est notre spécialiste jardin, professeur au CFA de Thionville, référent de la filière fleuriste. Il est avec nous donc chaque dimanche pour répondre à vos questions. Questions que vous pouvez poser dès maintenant et jusqu'à 10h, soit en nous appelant, soit sur le WhatsApp. Il y a un seul numéro, le voici.
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1: Voici Kim Carnes sur votre radio locale ici Lorraine. Passez tous un très bon dimanche. Il est 9h15.

0: Tim Carnes sur votre radio locale ici, Lorraine, qui vous conseille chaque dimanche en matière de jardinage. Des questions à poser, 03 87 52 13 13. Vous nous appelez maintenant, vous nous laissez un petit message sur le WhatsApp, une petite photo également. Si vous avez une plante que vous n'arrivez pas à faire repousser, pourquoi pas, vous voulez nous envoyer une photo, c'est possible. Elle arrive en studio et on vous répond jusqu'à 10h.
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0: Notre spécialiste, c'est Pierre du CFA de Thionville. Il est professeur et il est également référent de la filière fleuriste. Pierre, si c'est un peu la période en ce moment du basilic, on peut maximiser un petit peu les pots de basilic qu'on pourrait peut-être acheter dans le commerce?
2: Bah oui, c'est toujours un peu le problème avec le basilic. Tout le monde l'aime bien parce que vous le retrouvez sur vos salades de tomates ou des fois vous faites même des smoothies à base de basilic et de framboise. Mais quand vous achetez votre pot de basilic dans un point de vente, il arrive souvent que au bout de 2-3 jours, excusez-moi du terme, il tire un peu la gueule. Mm-hmm. Et beaucoup de gens peinent à le conserver. Donc je me suis dit, bah Pierre, aujourd'hui c'est le moment d'étaler un peu ta science.
0: Alors, et donc, comment on va pouvoir faire?
2: Bah, il y a quelques astuces. Premièrement, il aime bien une exposition très ensoleillée, le basilic. Donc, si votre cuisine dispose d'une fenêtre, exposition vraiment bien sud, plein sud, pardon. Donc, vulgairement, on entend où ça cogne, en après-midi. Déjà, là, on est bon. De surcroît, le basilic, il aime avoir les pieds au frais. Et je répète et répéterai jusqu'à ce que vous ne vouliez plus l'entendre. Avoir les pieds au frais ne veut pas avoir les pieds détrempés, c'est complètement deux notions différentes. Donc, les pieds frais, mais pas les pieds détrempés. Sinon, il y a de fortes chances que ça pourrisse. On évite de lui mouiller les feuilles parce que c'est encore le meilleur moyen de venir faire apparaître des maladies fongiques, donc dues à des champignons. Et ce qui peut être intéressant au moment de l'achat, c'est que vous pouvez le sortir de ce petit pot en plastique tout fin, généralement gris souris, voir l'état des racines et de ce qu'on appelle le chignon racinaire, parce qu'en fait, quand vous l'achetez, il est issu généralement d'une production, on va dire, intensive. Donc, ils ont été un peu comme l'homme Armstrong, boostés aux hormones. Et du coup, ben, on a un système racinaire qui est bien compact, où il y a quasiment plus rien dans le substrat d'origine. Donc, vous pouvez déjà un peu le replanter dans un pot un peu plus gros, avec un peu de terreau, on va dire, universel, et le remettre en place. Et normalement, il aura une belle et longue vie et pourra venir verdir vos salades et vos aromates.
0: Et donc après, ça va durer longtemps, donc et on doit le refaire à peu près tous les ans sans prendre.
2: Vous pouvez conserver au moment où il va monter en fleurs et monter en graines, conserver les graines, pardon, pour faire des potentiels semis pour les années futures, à condition que les fleurs de votre basilic ont été fécondés.
0: Les conseils jardins de notre spécialiste Pierre, professeur au CFA de Thionville, référent de la filière fleuriste avec nous chaque week-end. Vous avez des questions à lui poser, c'est le moment. 03 87 52 13 13, vous nous envoyez un petit vocal sur WhatsApp. Ça fonctionne, vous nous appelez, c'est Nora qui vous accueille et vous êtes à l'antenne avec nous. Et l'émission se poursuit jusqu'à 10h ce matin.
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0: Très bon début de journée à l'écoute de votre radio locale. Ici Lorraine qui vous conseille en matière de jardinage jusqu'à 10h. Pour poser vos questions, 03 87 52 13 13. 9h23, voici la dernière chanson du monde. C'est signé Florent Pagny et c'est sur votre radio locale. Ici Lorraine. Des accords.

0: Laurent Pagny, la dernière chanson du monde sur votre radio locale, ici Lorraine.
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0: On jardine, comme chaque dimanche, c'est le bon moment là pour jardiner dimanche matin au 03 87 52 13 13. Vous nous appelez, vous nous envoyez un SMS sur le WhatsApp, un message vocal, ça arrive en studio. Et c'est Pierre qui vous répond, notre spécialiste jardin avec nous le dimanche. Vous avez pour habitude, Pierre, de rendre hommage à mettre une plante à l'honneur le matin. Et aujourd'hui, place au nigel de Damas. Alors c'est le nom courant, c'est pas son nom scientifique.
2: C'est un micmac entre le nom scientifique et le nom courant, mais de nom courant pour la nigelle. On va aussi trouver ce qu'on appelle la chevelure de Vénus, tout simplement. D'accord. Parce qu'en fait, le feuillage étant très très très fin, et on va dire à la limite du dufteux, pardon, au niveau de l'apparence, ça rappellerait un petit peu les divinités, j'ai dit tout à l'heure grec, mais on est chez les Romains. Donc voilà, c'est pour sa beauté. Et c'est une plante qui nous vient d'Orient, qui est vraiment très très sympa parce qu'elle a une forme, la fleur en étoilée. On la trouve soit de couleur bleue clair, rose, blanc, et la variété orientaliste peut être jaune. Et ce qui est sympa, c'est que c'est une plante annuelle qui se ressème facilement d'une année sur l'autre sans qu'on ait besoin de faire quoi que ce soit. C'est même une plante dite, on va dire, invasive et non pas envahissante. Envahissante et non pas invasive, pardon. Et voilà, ça peut venir coloniser un massif où vous avez un petit trou et vous savez pas quoi mettre. Bah là, vous en mettez, elle va venir combler vraiment ce vide. Il faudra juste penser un peu à la juguler. Mais voilà, c'est assez sympa. Moi, je l'ai encore vu hier dans le jardin de mes parents et ma mère n'en a jamais planté. C'était chez la voisine et par effet ricochet, d'une année sur l'autre, elle est arrivée dans le jardin de mes parents. Pourquoi je vous en parle? Parce que c'est une plante qui, par son architecture, est vraiment super jolie. Et parce que la nigelle, alors il faut faire attention parce que c'est pas celle-ci qu'on utilise en aromathérapie, en phytothérapie, etc. Mais on utilise la nigelle sativa. On utilise les graines qui sont noires quand on a des problèmes un peu digestifs, etc. Donc n'utilisez pas cette nigelle que je vous parle là parce que vous pourriez avoir des surprises au moment de la consommation. Qu'est-ce que je peux vous dire d'autre? Bah, c'est une plante qui aime toujours, on va dire, les sols relativement bien drainants. Mais alors, par contre, le plein soleil, elle aime beaucoup ça de par son origine, puisque je vous ai dit qu'elle est originaire de l'Orient. Je sais pas ce que je peux dire d'autre.
0: Comment s'en occuper peut-être par la suite?
2: Oui, comment s'en occuper? Bah, étant donné que c'est une plante d'extérieur, de jardin, qui est pas capricieuse, etc. Moi, j'ai envie de vous dire.
0: Faut
2: la laisser vivre, ouais. Et puis voilà, juste veiller à ce que à l'arroser de temps en temps quand on a des périodes de grosses chaleurs. Mais pour le coup, comme son origine est en Orient, elle a quand même ce qu'on appelle une tolérance à la sécheresse, ouais.
0: Elle est 03 87 52 13 13 pour poser vos questions à Pierre, notre spécialiste jardin. Ce matin, il y répond encore pendant une bonne demi-heure. Vous écoutez Ici Lorraine, dimanche 31 mai 2026. Il est 9h30, vos conditions de circulation. Ça coince un petit peu hein, dans le sens descendant pour vous rendre à Nancy. Une fois que vous arrivez à Moulins-les-Metz sur la 31 dans le sens descendant, ça coince jusqu'à Ogny. Vous avez des travaux à cet endroit. C'est donc pour ça qu'il y a quelques ralentissements. Et puis ça coince aussi au centre-ville de Metz, mais là pour une autre raison, pour une raison sportive. C'est le triathlon de Metz. Jusqu'à 18h, le boulevard Poincaré. Carré, l'allée Victor Aigli, l'allée du Bramor ainsi que le pont du Bramor, l'allée Saint-Symphorien, le boulevard Georges Clémenceau ainsi que le tronçon, la rue Paul Ferry puis le tronçon compris, la rue Bossuet, la rue Salis pardon, et la rue Morlanet sont elles fermées à la circulation jusqu'à 18h à l'occasion de ce triathlon. Bon courage pour vous déplacer.
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0: Très bon dimanche et on n'oublie pas les mamans aujourd'hui. Bonne fête à toutes les mamans. Nous sommes le 31 mai 2026. Il est 9h32 minutes. Voici Céline Dion. On ne change pas sur Ici Lorraine. On ne change pas.

0: Dion, Céline Dion, avec On ne change pas sur votre radio locale. Ici Lorraine, et nous on ne change pas les bonnes habitudes, hein, on jardine jusqu'à 10h.
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0: Et Pierre, notre spécialiste jardin, professeur du CFA à Thionville, référent de la filière fleuriste avec nous jusqu'à 10h au 03 87 52 13 13. Vous pouvez lui poser toutes vos questions, vous nous appelez, vous nous écrivez sur WhatsApp, vous nous envoyez une photo, ça fonctionne aussi. Demain Pierre, c'est le 1er juin, nouveau mois qui débute, placé sous le signe du soleil, de l'été également, avec le 21 juin. Qu'est-ce qu'on va pouvoir faire au jardin à partir de demain ?
3: Eh ben, étant donné que le mois de juin, c'est quand même, d'après ce qu'on dit, le mois le plus beau pour avoir une explosion de couleurs, de fleurs, etc. au jardin, il y a pas mal de choses à faire. Et bien évidemment, en pole position, on va venir chouchouter nos rosiers parce que je rappelle que c'est quand même à partir de ce moment-là, de base, que les rosiers, bon, il y en a déjà quelques-uns qui sont en fleurs, mais c'est vraiment la vraie saison pour la majeure partie des rosiers au niveau de la floraison. Donc on va venir les chouchouter, comme je disais à l'instant, et on va surtout veiller à, même en prévention, à venir pulvériser un fongicide, on va dire polyvalent, il y en a de très bonnes factures dans le commerce, pour venir anticiper une maladie typique des rosiers qu'on appelle en English le ring spot, mais en français on appelle ça le Marsonia du rosier, qui est une maladie fongique qui se caractérise par des petits ronds qui vont croître au fur et à mesure de couleur noirâtre et qui sont assez inesthétiques et qui vont faire un peu CHIEZ dans notre jardin. Donc voilà, tous les généralement c'est 3 pulvérisations par an, mais là on voilà, vous pouvez en prévention en pulvériser une. Et comme on est en période de fête des mères, je reparle de ma mère, c'est ce que ma mère a fait le week-end dernier. Voilà. Ensuite, vous allez pouvoir aussi, parce que c'est le moment où vous allez avoir vos agapanthes qui vont alors pas sortir de terre, mais la hampe florale va commencer à monter, donc n'hésitez pas à en prendre soin aussi, veiller aux arrosages, etc.
0: Parce que le mois de juin il fait chaud aussi, donc faut.
3: Le mois de juin il fait chaud et puis là, comme vous voyez, on a eu quand même une petite déjà période de canicule au mois de mai qui est quand même fort inquiétante. Donc il faut veiller quand même à ce que l'irrigation soit optimale.
0: Et on a Henri qui vient de nous appeler au 03 87 52 13 13. Question sur les pots de fleurs. Bonjour Henri de Moulins-les-Messes.
4: Oui, bonjour Maxence, bonjour Pierre.
0: Bonjour Henri.
4: Voilà, j'ai un problème. Je trouve que, par cette période de chaleur,
0: oui,
4: l'eau s'évapore énormément quand on arrose les fleurs. Que ce soit le matin, comme vous avez conseillé,
0: ouais,
4: ce que je fais, ou le soir, la terre devient dure.
0: Oui.
4: Est-ce qu'on peut pailler si on peut pailler, avec quel genre de paillage on peut faire pour garder l'humidité dans les pots de fleurs?
3: Alors on peut tout pailler. On peut tout en mettre en paille.
4: Et
3: c'est même conseillé dans les pots de fleurs, parce que vous venez de donner un élément de réponse dans le sens où le pot de fleurs, il a vraiment un périmètre très limité, donc c'est normal que l'eau s'évapore plus rapidement que quelque chose qui va se trouver en pleine terre avec une réserve d'eau dans le sol. Donc vous pouvez pailler, il y a deux types de paillage. Il y a ce qu'on appelle le paillage minéral, mais c'est pas sensationnel, et puis je trouve vite que ça fait cimetière quand on met trop de cailloux à la superficie des plantes. Donc vous avez le paillage, on va dire, traditionnel. Vous pouvez venir mettre de l'écorce de pin, vous pouvez mettre de noix de coco, vous pouvez même, si vous avez pas envie de vous enquiquiner, vous pouvez mettre, mais c'est pas très joli, vous pouvez mettre des billes d'argile à la superficie, pas en drainage, hein, à la superficie. Vous pouvez mettre aussi qu'est-ce qu'on a encore. On a le paillage traditionnel à base d'écorce. Veillez juste à bien le rincer, toujours, hein, j'insiste, et je le dis souvent, mais à bien le rincer, parce que des fois l'écorce de pin ou d'autres écorces de coco, il y a trop de sel, il y a trop de sodium, donc vous le rincez bien. Et ça, au pied de vos plantes, en superficie, avec une bonne couche, ça va réduire ce qu'on appelle l'évaporation de l'eau, et vous aurez à arroser moins, et les plantes s'en sentiront mieux. Et continuer à arroser plutôt le matin, oui. Même si ça change pas grand chose, mais le matin c'est mieux. Ça évite le développement des maladies fongiques par rapport au soir.
0: Eh bien, merci beaucoup, Henri de Moulin-les-Messes. Merci de nous avoir appelés.
4: Une deuxième question.
0: Eh bien, écoutez, on va voir ça dans quelques instants, bien sûr. C'est possible, on voit ça dans quelques instants. Vous restez avec nous. À tout de suite.
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0: 9h41, merci d'avoir choisi ici Lorraine pour débuter la journée. Voici à Kassav sur votre radio ici. Oh ouais.

0: savent sur votre radio locale ici Lorraine. Vous nous appelez pour poser vos questions jardin à Pierre, notre spécialiste ce matin.
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0: Allez, on retourne à Moulins-les-Metz chez Henri qui avait une deuxième question ce matin. Bonjour Henri. Rebonjour du moins.
2: Rebonjour. Voilà, j'ai des dipodénias et certaines plantes, certains dipodénias ont des feuilles qui sont tachées, qui se tachent.
0: D'accord.
2: Est-ce que c'est trop de, je les arrose trop ou...
3: Bah, il y a de fortes chances que ce soit. Alors Henri, il y a de fortes chances que ce soit aussi une maladie fongique, parce que est-ce qu'en en arrosant peut-être que vous mouillez le feuillage, hein, alors je vous fais pas de reproche.
2: Oui, sans doute.
3: Voilà,
2: oui,
3: donc avec les fortes chaleurs, chaleur plus humidité égale maladie fongique. Donc voilà, essayez de supprimer les feuilles les plus abîmées et puis de veiller à bien arroser au pied du dipladénia pour éviter ce genre de désagrément. Et puis autrement après, bah vous allez dans le commerce, je vais pas citer de marque, et puis vous prenez un pchit-pchit spécial maladie fongique polyvalent, je sais plus comment ils appellent ça, et ça fera très bien le job. Mais en règle générale, on évite toujours de mouiller trop le feuillage de n'importe quel végétaux pour éviter ce genre de désagrément, parce que certains sont un peu plus inesthétiques que d'autres et d'autres un peu plus mortels, mais là c'est du fongique. Voilà.
2: Merci
0: à vous de nous avoir appelé.
3: Bon week-end.
0: Henri, bon week-end du côté de Moulins-les-Metz. Et on reste à Moulins-les-Metz et on part chez Denis. Bonjour Denis. Denis.
4: Bonjour toute l'équipe.
0: Bonjour. Voilà, vous allez bien Denis? Oui, à Moulins? À Montigny, pardon?
4: Ah non. Montigny.
0: Oui, Montigny-les-Metz. Oui, Montigny.
4: Va toujours bien.
0: Bah, super, très bien. Denis, c'est des tomates cerises qui vous amènent ce matin. Ah, bon, ben on a perdu. On a perdu Denis. Alors, on va vous poser la question parce que on l'a marqué, Nora nous l'a marqué. Il a des problèmes. Il voudrait savoir comment replanter des tomates cerises, Denis.
3: Alors, on va être hyper rapide et concis, mais en fait, bah, les tomates cerises, c'est pas plus difficile que, on va dire, les tomates traditionnelles. Lorsque vous les repiquez, que ce soit en pot ou que ce soit en pleine terre, vous veillez à ce que les 15 premiers jours, vous ayez un arrosage copieux pour favoriser l'enracinement. Et voilà. Et puis vous veillez bien à ce que les feuilles au pied de vos plants de tomates, si elles commencent à jaunir, etc., mildiou ou que sais-je encore, vous les supprimez, vous traitez et vous arrosez toujours bien au pied, toujours en évitant de mouiller le feuillage. Et voilà, parce que de toute façon, que ce soit tomate cerise ou tomate, on va dire traditionnelle, quelle que soit la variété, il n'y a pas de grande divergence au niveau de l'entretien, si ce n'est toujours veiller à ces apparitions de maladies fongiques qui viennent un petit peu soit enquiquiner le côté esthétique, soit parfois le rendement après, et ça nous fait moins de tomates pour nos burrata et compagnie.
0: Eh bien voilà, vous avez votre réponse à Denis. Merci de nous avoir téléphoné. Si vous avez d'autres questions à poser, 03 87 52 13 13 jusqu'à 10h. Bon, on va retourner au jardin au mois de juin. On va voir qu'est-ce qu'on peut finir de faire et qu'est-ce qu'on peut faire surtout en plein mois de juin au jardin. Après Imagination sur ICI Lorraine.

0: Music on the Lights, c'est Imagination sur votre radio locale ici Lorraine.
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0: Et on vous conseille le dimanche avec du jardin, avec notre spécialiste Pierre, professeur au CFA de Thionville, référent de la filière fleuriste. On l'a vu en début d'émission, alors qu'est-ce qu'on peut faire au jardin au mois de juin? Et on continue parce qu'il y a quand même pas mal de petites choses à faire, hein.
2: Il y a toujours des choses à faire au jardin, même en période passive comme l'hiver. Mais là, au jardin, au mois de juin, là, on parlait des rosiers tout à l'heure, c'est fait. On a parlé des agapanthes. Toujours du côté du jardin, pour ceux qui ont un potager et qui aiment la laitue, c'est le moment de repiquer vos laitues, hein, bien évidemment, en espaçant le repiquage à raison de tous les 15 jours. Comme ça, ça vous permet d'étaler le rendement de vos laitues et de venir en profiter le plus longtemps possible. Ce que vous pouvez faire aussi, et c'est pas la fin des haricots, mais pour le coup, c'est le début des haricots, là, c'est le moment de comme mon père fait en ce moment, de mettre des haricots au jardin. Qu'est-ce qu'on peut faire? Vous pouvez aussi, si vous avez plusieurs plantes qui poussent en hauteur et qui commencent par le vent ou par, que sais-je encore, à pencher la tête, c'est le moment de venir un peu tutorer, hein. Je pense notamment à certaines clématites ou certaines glycines, si vous les avez achetées récemment, de venir un peu tutorer ou mettre un treillage pour justement leur donner une belle apparence pour les années futures. Vous pouvez aussi, bien évidemment, traiter, et là je parle des pélargoniums, donc les pélargoniums, c'est ce que vous appelez, chers auditeurs, les géraniums, mais ce ne sont pas des vrais géraniums, ce sont des pélargoniums. Vous pouvez les traiter contre ce qu'on appelle une autre maladie fongique qui s'appelle la rouille. Ce sera le sujet d'une prochaine chronique, voilà, avec un produit fongicide adapté. Et vérifiez aussi pour les amoureux de framboises, puisque ça va être la saison, que votre framboisier ne chope pas ce que l'on appelle le ver du framboisier. Comme son nom l'indique, c'est un ver qui va venir un petit peu tout dézinguer, si je puis dire. Et donc, il y a des traitements à base de pyrèthre ou d'autres insecticides qui vont venir pallier ce problème-là. Je crois que j'ai tout dit.
0: De toute façon, on vous retrouve chaque dimanche ici sur l'antenne d'ici Lorraine pour répondre aux questions des auditeurs, ainsi que pour nous partager tout ce qu'on peut faire au jardin en forte période, surtout que là les beaux jours vont arriver et ça va continuer, donc on verra tout ça à partir de dimanche prochain.
2: Exactement. Bon week-end à tous.
0: Bon week-end également.
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0: Très bon début de journée à l'écoute de votre radio locale ICI Lorraine. Il est 9h56, dans 4 minutes, le journal de 10h. Un point sur votre météo du jour avec des orages annoncés. Vigilance jaune d'ailleurs pour le département de la Moselle. Et puis votre émission, le brunch ICI Lorraine avec Jérémy K depuis le Fox Coffee à Metz. Il va recevoir aujourd'hui Valérie Kozlowski qui est la nouvelle directrice du musée de la Cour d'Or en centre-ville de Metz. Musée de la Cour d'Or qu'on rappel est un musée gratuit à découvrir et redécouvrir sur l'histoire messine. Rendez-vous dès 10h pour faire connaissance avec la nouvelle directrice et pour nous y accompagner jusqu'aux informations de 10h. Voici le nouveau titre d'Amir, ça s'appelle L'Imparfaite.

0: À l'imparfaite, c'est le nouveau titre d'Amir sur votre radio ici.
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0: Merci d'avoir choisi Ici Lorraine pour passer votre dimanche. Il est 10h, le brunch Ici Lorraine avec Jérémy K dans quelques instants. Mais avant, le journal de 10h avec vous, Mathis Fabien, bonjour.
2: Bonjour Maxence, bonjour à tous.
0: Une centaine de patients confinés hier à Sarreguemines.
2: Oui, au centre de médecine physique et de réadaptation, le Auberg, après une fuite de chlore. C'est un tuyau d'approvisionnement qui était défectueux. Les pompiers sont intervenus sur place rapidement et la situation est rentrée dans l'ordre. Cette fuite n'a occasionné aucun danger pour l'environnement et aucune victime n'est à déplorer. Le jeune roué de coups dans une rixe à Metz, toujours dans un état critique hier soir. Il est hospitalisé à Mercy. Plusieurs lésions ont été constatées par les médecins au niveau du visage de la victime. L'audition des trois hommes interpellés doit-elle continuer aujourd'hui? La mairie de Corny-sur-Moselle alerte sa population sur ses réseaux sociaux. Une personne a été victime d'un homejacking dans la nuit de vendredi à samedi. Des cambriolages ont également eu lieu au sein de la commune.
0: Deux mois après les élections municipales, c'est le jour de vote aujourd'hui à Estrophe.
2: Ouais, la commune de près de 500 habitants dans le Bouzonvillois n'avait pas élu de maire en mars dernier. Aucune liste ne s'était présentée. Entre-temps, une délégation spéciale composée de trois personnes avait été mise en place par la préfecture pour gérer les affaires courantes du village. Cette délégation spéciale qui va donc se terminer puisque deux listes vont finalement s'affronter aujourd'hui aux urnes. C'est la journée mondiale sans tabac et la France fume de moins en moins, tendance particulièrement marquée chez les jeunes. La part des lycéens fumeurs quotidiens est passée de plus de 30% en 2010 à moins de 6% aujourd'hui. Les ventes de tabac chez les buralistes ont-elles encore reculé de plus de 8% l'an dernier? Et si les jeunes messins se hissaient en finale, les moins de 19 ans Grenat affrontent le Paris Saint-Germain cet après-midi à 15h au stade Saint-Symphorien. Match comptant pour les demi-finales du championnat de France de football. Cela faisait 25 ans que les espoirs du club ne s'étaient pas rendus à ce niveau-là de la compétition. Alors ce ne sera pas tâche facile. Hein. En tout cas, de nombreux supporters seront présents. La tribune Basse Nord affiche déjà complet. Sur la terre battue de Roland Garros, il ne reste plus que Diane Paris, vainqueur de l'américaine Anisimova. Hier, elle file en 8e de finale. Le prodige français de 17 ans, français Moïse Kwame, a lui été éliminé par le chilien Alejandro Tabilouf. 10h de la météo, Maxence, c'est le temps qui se dégrade, on le voit, hein, ça y est, les nuages sont là.
0: Un ciel bien voilé à Metz, un petit peu partout en Moselle, hein, ça va être comme ça toute la journée avec de plus en plus de nuages et de la pluie cet après-midi, annonce Météo France. Du vent également, des rafales soufflant jusqu'à 65 km/h. On le rappelle, le département de la Moselle est placé en vigilance jaune pour le phénomène orage toute la journée. Des averses sont prévues dans l'après-midi. Les températures, elles seront comprises entre 25 et 28 degrés. On peut compter 24 degrés actuellement à Metz et à Marly, 23 degrés dans le Pays de Beach ainsi qu'à Sarrebourg. Les nuages toujours présents la nuit prochaine dans le ciel mosellan avec des averses, les températures 12 à 14 degrés. Et il est 10h03, l'heure de retrouver Jérémy K pour le brunch Ici Lorraine.
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4: Bonjour à toutes et à tous, bienvenue pour le brunch sur Ici Lorraine. Nous sommes en direct du Fox Coffee, comme tous les dimanches, rue Gambetta à Metz. Et notre invitée ce matin connaît justement très bien cette ville et son âme culturelle. Elle est née à Metz, elle a découvert l'archéologie enfant au musée de la Cour d'Or. Et elle en est devenue sa directrice depuis le mois d'octobre dernier. Bonjour Valérie Koslowski.
5: Bonjour.
4: Tout a commencé à la Cour d'Or quand vous étiez enfant, est-ce qu'il y a un objet, une salle du musée qui vous a fait justement basculer vers l'archéologie?
5: Ah oui, moi je crois que c'est comme tous les enfants et ça reste un best-seller, c'est des squelettes intégrés dans le sol du musée, dans la salle des rois mérovingiens. Et ça, je pense que ça reste une grande image.
4: C'est quelque chose qui vous a accompagné, qui a fait naître votre vocation?
5: Ah bah sans doute pour l'archéologie, oui, ça très certainement. C'était assez fort. Moi, je me suis toujours posé la question, mais qui étaient ces gens qu'on a réenterrés en quelque sorte au musée? Pourquoi ils sont intéressants, etc.
4: Ouais. Revenir justement, diriger le musée de la Cour d'Or qui a déclenché cette passion, c'est un challenge qui doit être euphorisant au quotidien.
5: C'est un gros challenge, parce que c'est à la fois familier et en même temps hyper inconnue parce que je me suis construite professionnellement en dehors de Metz et en dehors du musée. Et donc, c'est revenir avec toute cette connaissance.
4: Ce bagage professionnel.
5: Ce bagage aussi. Professionnel et redécouvrir finalement le musée avec ses yeux un peu nouveaux et qui ne sont pas que ceux de la nostalgie.
4: Finalement, moderniser le musée sans lui faire perdre sa magie, c'est vraiment votre ambition première.
5: Ah, mais complètement. Je pense que je suis tombée amoureuse de ce musée il y a fort longtemps et je veux vraiment que tout le monde en profite tel qu'il est maintenant, mais un peu plus moderne quand même.
4: Installez-vous, le brunch vous accompagne sur Ici Lorraine. Dans un instant avec vous Valérie, on fera un coup de projecteur sur les projets du musée de la Cour d'Or. Ils sont nombreux, avec notamment de nombreuses expériences immersives. On évoquera le pavillon de la biodiversité aussi, qui est un véritable carton. Vous en saurez plus en restant avec nous sur Ici Lorraine. Passez un bon dimanche.
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2: Vous écoutez ici Lorraine, nous sommes toujours aux côtés de Valérie Koslowski qui a pris la direction du musée de la Cour d'Or depuis octobre 2025. Et il y a une vraie volonté, Valérie, hein, on le disait en intro de cette émission, de dépoussiérer ce musée qui a été fondé en 1839. On a du mal à l'imaginer, cette création en 1839.
3: Oui, c'était vraiment cette vague qui a touché à peu près toute la France de création de musées municipaux au départ. Et c'était cette volonté de non seulement amasser des connaissances, mais les diffuser au plus grand nombre.
2: Vous avez travaillé, et vous nous l'avez expliqué, dans de grandes institutions parisiennes. Qu'est-ce qu'un musée de ville, justement, comme la Cour d'Or peut offrir de plus singulier?
3: Une expérience singulière d'un territoire, oui, et de ses habitants. À l'inverse des musées nationaux qui ont, par essence, une vocation à parler de toute l'histoire de France ou d'une partie, voilà. Là, on est vraiment sur un territoire donné et un territoire spécial, cher à mon cœur, bien sûr, et très, très riche en histoire et en patrimoine.
2: Les expériences immersives, Valérie, vont être de plus en plus nombreuses, avec notamment un projet d'auditorium. On va entendre du chant grégorien. Vous pouvez nous en dire plus? C'est assez novateur.
3: Oui et non, parce que ça a existé dans les années 1970-1980, et puis c'est tombé un peu
2: dans l'oubli.
3: Le matériel ne fonctionnait plus, on ne l'a pas forcément remplacé, voilà. Mais moi, je suis hyper attachée à ça. Faire l'expérience du chant, alors c'est grégorien, mais chez nous on dit messin parce qu'il a été fondé à Metz, mais c'est diffusé après comme un chant grégorien. Je trouve que c'est intéressant. Un visiteur, on n'est pas là juste à lui dire « Ah ben voilà, on est le berceau du chant messin et personne ne l'entend. » Il faut l'entendre.
2: C'est une mise en pratique finalement.
3: C'est une mise en pratique de ce qu'on apprend au musée.
2: Il y a beaucoup de musées d'ailleurs qui deviennent de plus en plus numériques. Où placez-vous en tant que directrice justement le curseur entre immersion et des fois un petit côté parc d'attractions un peu culturel, si je puis me permettre?
3: Oui, non mais vous avez raison. Le curseur, il est assez fin. Et pour moi, l'immersif, grâce au multimédia, il doit être à la fois discret et merveilleux. On doit pouvoir rentrer dans une salle et on peut voir un tableau qui vous parle, par exemple, ce genre de choses. Il ne faut pas tomber dans le grand spectacle, mais il faut ajouter de l'atmosphère et de l'émotion à la visite.
2: La rénovation de la salle de terme est aussi dans les tuyaux?
3: Oui, elle a déjà commencé. Les termes ont été complètement restaurés sous le précédent directeur. Philippe Brunella avait mis en œuvre ça. Et nous, on va aller plus loin. Justement, vous allez sentir des odeurs qu'on sentait dans les termes, vous allez entendre l'eau, vous allez voir des silhouettes de nageurs. Il faut comprendre en fait ce qu'étaient les termes. C'était un lieu de socialisation.
2: L'autre grand chantier concerne, Valérie, la restauration du grenier de Chèvremont. Alors ça va s'étaler sur plusieurs années. Ça débute maintenant, il y en a pourquoi 6-7 ans?
3: On peut même aller jusqu'à 10 ans. Oui.
2: 10 ans, d'accord.
3: Ouais. 6-7 ans, on considère que ça va être le temps nécessaire pour déjà remettre aux normes et refaire une grosse toilette à ce grenier qui date quand même du Moyen-Âge et qui a été, qui a connu des vicissitudes du temps, de modifications de l'urbanisme, etc. Donc il y a des travaux de charpente, de murs, de reprises à faire avant le début.
2: Le risque quand on modernise un lieu qui est aimé, qui est reconnu par les Messins, par les Mosellans, ce musée de

0: La cour d'or, c'est de décevoir un peu les habitués. Comment on évite ça?
1: Bah justement, en gardant l'esprit des lieux. Oui. Ça, c'est extrêmement important. On gardera l'esprit des lieux, mais en proposant de nouvelles choses, voilà, de petites surprises.
0: Et des surprises, il y en aura, en tout cas, dans le brunch, avec Valérie Koslowski, la nouvelle directrice du musée de la cour d'or. Vous restez avec nous. Le temps de déguster un petit café glacé délicieux au Fox. Et puis, on se retrouve sur Ici Lorraine. Restez avec nous, à tout de suite.

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2: Bienvenue dans le brunch, comme tous les dimanches. On prend le temps d'échanger durant une heure avec notre invité. Et nous avons beaucoup de chance d'avoir Valérie Koslowski qui nous parle des mutations du musée de la Cour d'Or à Metz, des mutations en cours. Ce pavillon de la biodiversité, Valérie, il apporte une valeur ajoutée indéniable au musée. On peut le dire, aujourd'hui, c'est une vraie réussite.
3: C'est une vraie réussite et on a fait une fréquentation record l'année dernière grâce à lui.
2: 95 000 visiteurs.
3: 95 000 visiteurs et là, on prend un chemin, une pente qui est largement montante sur ce début d'année.
2: Sans le pavillon de la biodiversité, c'est combien de visiteurs ?
3: On était un peu autour de 50 000. Quoi.
2: D'accord, donc c'est presque x2.
3: Un peu de choses près.
2: Donc vraiment, ce pavillon de la biodiversité a été un élément d'attractivité pour le musée de la Cour d'Or. Pourquoi, finalement, c'était important aujourd'hui de faire renaître cette collection d'histoire naturelle qui est longtemps restée en réserve, hein ?
3: Déjà, il y avait beaucoup de visiteurs qui le demandaient, qui s'en souvenaient et qui voulaient le revoir. Et puis, je pense que maintenant, on parle beaucoup de biodiversité. Il y a les entretiens de la biodiversité à Metz. C'est vraiment une question importante pour la ville. Et c'était vraiment nécessaire de remettre au goût du jour ces collections.
2: Alors, il y avait 35 000 spécimens, 420 seulement ont été retenus. Alors, comment on choisit ce qu'on va montrer et ce qu'on va laisser dans l'ombre ?
3: Il y a une équipe constituée et un conseil scientifique qui ont aidé pour monter ce projet, pour effectivement essayer de comprendre ce qu'il fallait garder de ce qu'il ne fallait pas garder.
2: Ce lieu, ce pavillon, il parle clairement de la sixième extinction. C'est dans le rôle du musée, finalement, d'assumer un discours engagé ?
3: Pour moi, un musée, c'est pas seulement un lieu où on vient pour se divertir. Oui. C'est aussi un lieu qui porte un message engagé, et notamment autour de cette sixième extinction, parce que ça va tous nous toucher.
2: Est-ce que vous sentez justement qu'il y a une vraie sensibilisation chez le jeune public, une attente forte sur ces sujets environnementaux lorsqu'ils se baladent dans le pavillon de la biodiversité ? Vous avez l'impression que ça entraîne un dialogue finalement avec les plus jeunes ?
3: Les plus jeunes, ça certainement. Ils sont extrêmement intéressés et toutes les médiatrices qui conduisent des visites guidées avec le public les plus jeunes nous remontent leurs questions et c'est un vrai enjeu pour eux.
2: Vous avez pris vos fonctions, Valérie, c'est assez récent, hein, seulement depuis le mois d'octobre. Est-ce qu'il y a une réaction du visiteur qui vous a marqué, dont vous vous souvenez depuis que vous avez pris votre poste?
3: Il y en a beaucoup qui me disent « Non mais vous inquiétez pas, c'est aussi bien qu'à Paris ». Alors je n'en doutais absolument pas, mais c'est ce côté toujours de s'excuser d'être en région que je trouve oui, je le sais, j'en suis très heureuse en fait.
2: Oui, parce que vous avez vécu professionnellement des aventures dans des grands musées. Quand on revient en région, justement, il faut ajuster certaines choses ou ça se fait très naturellement?
3: En fait, ça se fait très naturellement. Moi, j'ai vraiment une appétence pour travailler dans un territoire, je trouve ça plus facile que finalement à l'État. Moi, je préfère.
2: Le fait que l'entrée soit gratuite, et c'est important aussi symboliquement.
3: Ça permet de passer le pas, surtout pour des publics qui ne sont pas forcément habitués à venir au musée. Savoir que c'est gratuit, qu'on peut y entrer, y ressortir comme on veut, qu'il n'y a pas de problème de durée, etc., c'est hyper important.
2: Vous pensez justement que le musée de la Cour d'Or, parmi d'autres musées, peut faire changer, évoluer les comportements qu'on a face à l'environnement, face à la biodiversité ?
3: Alors, pas tout seul, ça c'est certain. Il faut que ça soit un discours plus global. Mais je trouve que dans une ville comme Metz, c'est quand même pas mal mis en avant.
2: Le musée de la Cour d'Or, en tout cas, est en lumière dans le brunch d'ici Lorraine avec Valérie Koslowski, sa directrice. On vous souhaite de passer un excellent week-end et puis bonne fête des mères par la même occasion. À tout de suite.
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1: Toutes les heures, on vous donne des idées de sortie, des infos pratiques, des bons plans sur l'antenne de votre radio locale ici Lorraine, en Moselle et dans le Pays Haut. Direction pour le dernier jour, le parc des expos de Metz pour la foire de Metz. C'est connu comme la plus grande fête foraine de l'Est de la France avec 200 forains sur 60 000 mètres carrés dédiés aux manèges, aux attractions et aux sensations. Vous allez pouvoir vous régaler, notamment avec les churros, les crêpes, les pommes d'amour. Il y en a vraiment pour tous les goûts. Et comme pour les manèges, vous faire peur avec les maisons hantées, des manèges à sensations fortes ou non, petits et grands vont s'amuser. C'est le dernier jour pour profiter de la foire de mai et c'est à partir de 14h et c'est jusqu'à 21h ce soir, Parc des Expos de Metz. Info à retrouver dès maintenant sur ici.fr puisque c'est un événement avec Ici Lorraine.
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2: Passe un bon dimanche matin avec ici Lorraine. C'est la suite du brunch, évidemment. On est toujours au Fox Coffee à Metz avec Valérie Koslowski, directrice du musée de la Cour d'Or. Valérie, vous vous décrivez comme une enfant intrépide et un petit peu garçon manqué. Ça se traduisait comment ?
3: Beaucoup de bagarres.
2: Ah oui.
3: Et beaucoup d'écorchures aux genoux. Je suis même rentrée un jour avec un œil au beurre noir. Je m'étais un peu battue avec les garçons.
2: Il fallait s'imposer.
3: Non, mais j'aimais pas les injustices et j'aimais pas qu'on mette des gens, les souffres-douleurs, je les défendais tout le temps en fait.
2: Donc du coup, vous montiez comme ça au créneau pour les défendre. Bon, est-ce que cette curiosité d'enfant justement que vous revendiquez, elle est restée votre moteur professionnel? Parce qu'on sent que quand vous parlez de ce musée de la Cour d'Or, vous avez quand même les yeux qui brillent.
3: Bah, je crois que la curiosité, c'est essentiel à une vie professionnelle dans un musée. Il faut être curieux de beaucoup de choses, de beaucoup de sujets même qui sont pas en premier lieu ce qui vous intéresse, et il faut aller au-delà.
2: Vous avez beaucoup voyagé et travaillé ailleurs. La Lorraine, qu'est-ce qu'elle a de différent quand on y travaille, quand on y revient? C'est souvent le cas de beaucoup de personnes qui partent travailler à la capitale et qui reviennent un jour à Metz et en Moselle.
3: C'est ses paysages, c'est sa diversité entre Metz et puis les Vosges, oui. L'est de la Moselle, tout ça.
2: Vous citez Maisonntal, Lunéville, la route des Crêtes.
3: J'adore, c'est vraiment des endroits que je trouve hyper ressourçants, et puis c'est pas très loin en fait. On a une nature qui est à proximité de la ville, et ça je trouve que c'est vraiment chouette. Hein.
2: Et puis un goût pour les vins de Moselle, ils reviennent assez souvent quand on parle du renouveau lorrain. Vous trouvez qu'il y a aujourd'hui une nouvelle fierté du territoire par rapport à ça?
3: Ah mais complètement, quand je suis partie c'était pas du tout, on disait les vins de Moselle c'est de la piquette en gros.
2: Et ils étaient très sous-cotés.
3: Ils étaient très sous-cotés, et maintenant en fait on les redécouvre. On trouve ça incroyable. Et puis, en fait, il s'est aussi porté par des vignerons et des vigneronnes
2: passionnés
3: et je trouve que c'est vraiment assez intéressant d'aller les rencontrer aussi.
2: Vous avez un coup de cœur pour un domaine en particulier, je crois?
3: J'en ai plusieurs, je vais pas...
2: pas de favoritisme.
3: Pas de vos favoritismes.
2: Tiens, vous aimeriez être enfermé pour une nuit dans un musée, mais lequel? Tiens, par exemple, ça me rappelle le film qui était sorti il y a quelques années, Une nuit au musée.
3: Une nuit au musée.
2: Si c'était vous à la place de l'acteur, ce serait quel musée?
3: Alors, si on était, on va dire, en région Grand Est, hein, alors c'est toujours un musée que je cite et qui est peu connu, c'est le musée Vaudou à Strasbourg.
2: D'accord, qu'est-ce qu'il a de particulier?
3: Je trouve ça incroyable parce que c'est vraiment des fétiches, c'est un univers vraiment décalé et incroyable. Et après, dans le monde, à Bâle, j'aime beaucoup des musées Tingeli que je trouve incroyables aussi.
2: On sent globalement, et on le ressent aussi dans vos choix de musée, que vous avez envie de casser les codes pour ce musée de la Cour d'Or. Vous êtes prêt à aller jusqu'où finalement?
3: Moi, je suis prête à faire des soirées au musée de la Cour d'Or.
2: Avec des DJs
3: pour les étudiants, etc. J'ai vraiment envie que le musée, ça redevienne une agora, un lieu de vie. Oui. On a un public passionné traditionnel, mais aussi l'ouvrir un peu plus.
2: Aujourd'hui, c'est la fête des mères, c'est un dimanche un peu particulier. Vous êtes maman de deux enfants qui ont presque 18 ans. Et vous avez réussi à leur transmettre la passion des musées, de l'archéologie?
3: Alors, des musées de l'archéologie, à 18 ans, maintenant, ils s'en sont un petit peu éloignés. Mais mon fils fait quand même de la géologie. Donc,
2: ça
3: je
2: va.
3: Me dis que ça va.
2: Vous
3: on
2: n'a
3: pas tout perdu.
2: On en profite pour saluer toutes les mamans et leur faire une petite bise au passage. Vous restez avec nous. La suite du brunch avec Valérie Koslowski, directrice du musée de la Cour d'Or à Metz. On se retrouve après la musique et vos chansons préférées sur Ici Lorraine.

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2: Nous sommes de retour au Fox Coffee à Metz, on brunch avec Valérie Koslowski qui est la directrice du musée de la Cour d'Or à Metz depuis le mois d'octobre. Vous dites, Valérie, aimer les projets où l'on transmet quelque chose d'utile. Justement, qu'est-ce qu'un musée peut encore transmettre aujourd'hui que l'école ou les réseaux sociaux ne transmettent pas?
3: Bah justement, le sens du patrimoine, de l'histoire, du territoire. C'est difficile de le transmettre que par l'école. Et il faut de l'émotion pour ça. Il faut regarder des choses, il faut regarder des objets, il faut se demander ce qu'on avait en commun avec les hommes du passé, et en fait, oui, beaucoup.
2: L'archéologie urbaine, elle vous passionne particulièrement. Qu'est-ce qu'une ville, elle raconte, ses habitants, quand on creuse justement sous ses rues, par exemple?
3: On va très souvent en dessous des rues de Metz, avec l'équipe archéologique. Et ben, ça raconte effectivement déjà les différents paysages de la ville, et puis les différents quartiers, les différents habitants, comment on y vivait. Et c'est assez incroyable parce que, par exemple, place du Roi Georges, c'est là où on brûlait tous les morts à l'époque romaine.
2: Et on sait, on le voit quand, oui, on descend en dessous de la place,
3: oui,
2: du Roi Georges.
3: Oui.
2: Qu'est-ce qu'il y reste?
3: Eh bien, en fait, on a des bûchers de crémation des,
2: d'accord,
3: Romains.
2: Donc, c'était du concret.
3: Donc, c'est du concret. Et donc, ça, c'est incroyable. Je crois qu'il y a peu de gens qui savent tout ça. Ça permet de relativiser plein de choses.
2: Il est temps, Valérie, de découvrir votre playlist musicale. Qu'est-ce que vous écoutez le dimanche matin pour vous détendre? Notamment ça. Nina Simone.
3: Oui.
2: C'est très classe, Nina Simone. Pourquoi cette artiste?
3: Parce qu'elle a eu beaucoup de difficultés à devenir chanteuse. Ses parents ne voulaient pas. Elle a commencé dans des chorales lyriques de pasteurs américains, etc. Et elle s'est imposée après comme une grande dame de la soul. Et je trouve ça génial.
2: C'était le combat de nombreuses femmes dans cette période. C'était difficile de s'imposer. Est-ce que vous avez l'impression parfois de devoir en faire plus qu'un homme?
3: Oui, sans doute. Oui. Le plafond de verre, il reste.
2: Encore actuellement,
3: ouais.
2: Il faut encore se battre contre des clichés, des idées reçues.
3: Ouais.
2: Donc Nina Simone, le premier choix musical de notre invité, le second, c'est ça.
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2: Ça aussi, c'est parfait pour le brunch du dimanche matin. J'ai presque honte de parler sur cette chanson de Norah Jones.
3: On peut pas.
2: Allez, on se tait. Avec une petite citronnade à la lavande, comme on a ce matin, Norah Jones dans les oreilles. C'est
3: on
2: quoi
3: est bien.
2: Ce cadre bucolique et idyllique?
3: On est bien.
2: On est très bien.
3: On est très bien.
2: La troisième chanson que vous avez sélectionnée, Valérie Koslowski, c'est ça. Et les fans, les aficionados du groupe Portishead ont reconnu Glory Box. Oui. On est sur une musique rêveuse, on a envie d'ailleurs quand on écoute ce genre de musique.
3: Ah bah, c'est le courant trip-hop, moi j'ai adoré. C'est vraiment ces ambiances feutrées et en même temps qui nous amènent assez loin.
2: Ailleurs.
3: Et, ouais.
2: Si le musée de la Cour d'Or avait une bande originale, tiens, elle ressemblerait à quoi?
3: Oh, mais moi j'adore les bandes originales. Je suis une inconditionnelle, je l'ai dit, du Grand Budapest Hotel Wes Anderson. Moi j'adore toutes les BO, donc ça serait sans doute ça. La vie sous-marine, c'est quand même génial. Je trouve que pour le pavillon de la biodiversité, ça irait bien.
2: On continue en tout cas de bruncher avec notre invitée Valérie Koslowski qui dirige le musée de la Cour d'Or de Metz. On se retrouve dans quelques instants ici au Fox Coffee. Bon week-end.
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0: Brunch. Vous êtes dans le brunch sur votre radio locale ici Lorraine. On profite de la fraîcheur du Fox Coffee ce matin pour balayer le riche parcours de Valérie Koslowski qui a pris la direction du musée de la Cour d'Or à Metz depuis octobre dernier. Alors c'est vrai que le grand public n'a pas forcément connaissance du fonctionnement de ces musées municipaux et d'ailleurs vous le revendiquez et derrière chaque homme politique se cache aussi un projet de musée qui est défendu.
1: Oui, sans homme politique, on ne peut pas défendre un projet de musée. Moi, j'ai la chance d'avoir le président maire qui a vraiment souhaité ce projet autour du grenier de Chèvremont. Et ça, c'est important. Si vous n'êtes pas soutenu politiquement, vous n'y arrivez pas.
0: C'est l'occasion de rappeler les grands musées qui ont été justement l'œuvre de personnalités politiques. On pourrait citer le Louvre, cher à François Mitterrand. Il y a évidemment le musée de l'homme que vous avez bien connu, vous, Valérie, qui a été justement un peu initié par François Hollande.
1: C'est ça. Inauguré par François Hollande quand on l'a fini.
0: Et puis la crypte archéologique devant Notre-Dame, c'était le projet, la volonté d'Anne Hidalgo et aussi d'Emmanuel Macron. Y a toujours forcément des relations qui doivent être apaisées avec ces politiques pour faire avancer la culture dans les musées municipaux.
1: Oui, mais ça c'est pour moi le rôle des grands fonctionnaires. On est au service du politique et ils ont une idée, à nous de le mettre en œuvre et évidemment d'y apporter aussi notre sensibilité et notre savoir-faire qu'on leur propose, parce que souvent ils ont une idée comme ça.
0: Qu'aimeriez-vous que les Messins, les Mosellans, Valérie, disent du musée de la Cour d'Or dans, allez, on se dit 5 ans.
1: Qui sont venus, qu'ils ont trouvé ça génial et qu'ils ont appris des choses.
0: Ça serait une belle récompense.
1: Moi, oui. Moi, vraiment.
0: Donc, on évoquait la mise en place de ces expériences immersives en début d'interview. On va pouvoir justement vivre ces expériences à partir de quand? Dès cet été?
1: Après l'été. Ouais. Normalement, pour entendre du chant grégorien, ça sera bon dès fin juin. Et pour les thermes, ça sera plutôt en début d'année prochaine.
0: Donc, il y a encore plein de belles choses qui vont arriver.
1: Beaucoup.
0: Au musée de la Cour d'Or. Il y a aussi une expérience qu'on peut vivre actuellement, c'est celle de la visite guidée, qui peut se faire, notamment, c'est le cas les dimanches après-midi. Qu'est-ce qu'on vit de plus, justement, quand on vit ces expériences de visite guidée?
1: Avoir un médiateur humain qui vous raconte les choses, ça permet justement d'apprendre d'une autre façon, avec les oreilles, avec la vue, etc., et d'être guidé dans votre découverte. Et ça, c'est très appréciable.
0: Et puis on peut poser des questions qu'on n'oserait peut-être pas forcément poser et auxquelles on n'aurait pas forcément la réponse si on y va nous, parents avec les enfants.
1: C'est ça.
0: Ça nous évite de botter en touche.
1: Hein, exactement.
0: Ça peut être une bonne idée. Parmi toutes les expositions, conférences que vous avez menées, parce qu'on sait, votre parcours vous a emmené dans différents lieux, différents musées, laquelle vous ressemble le plus?
1: C'est une bonne question, ça.
0: Difficile d'y répondre.
1: Difficile d'y répondre. J'ai fait une conférence dont je suis très fière sur des pierres, des peaux et des hommes qui, comme ça, n'a l'air de rien. Et en fait, c'est vraiment, on part du quotidien et on réanime un monde. Et ça, c'est peut-être ça qui me correspond le plus.
0: Finalement, être à la tête de ce musée de la Cour d'Or, c'est aussi redonner du sens à notre patrimoine culturel mosellan.
1: Oui, c'est tout à fait ça. Mais c'est aussi interroger chacun dans son expérience actuelle d'homme, de femme, du monde contemporain, et de se rendre compte qu'en fait nos interrogations ne sont pas si éloignées de celles du passé, et de comprendre comment eux sont arrivés à un certain nombre de solutions, et nous aussi on peut y arriver.
0: Et finalement ça nous permet de rester connectés à nos ancêtres, et de mieux les comprendre, et de voir que finalement leurs soucis sont également les nôtres en 2026.
1: L'amour, la politique, la mort, ça reste les grandes questions de l'humanité.
0: Les grands thèmes universels.
1: Et oui.
0: Merci Valérie Koslowski d'avoir été l'invitée du brunch sur Ici Lorraine, et puis bravo en tout cas pour tout ce que vous avez fait depuis votre prise de poste en octobre dernier au musée de la Cour d'Or.
1: Merci beaucoup de m'avoir invité.
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0: Plus que tout au monde, Pascal Obispo sur votre radio, ici Lorraine. Et le brunch, vous pouvez le retrouver bien sûr tout de suite sur notre site internet ici.fr ou à travers l'application ICI, ICI à charger sur votre téléphone et tablette du côté du musée de la Cour d'Or avec l'excellent Géré Mika et la nouvelle patronne du musée de la Cour d'Or.
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0: Voilà, je disais merci de nous préférer parce que c'est clairement ici que ça se passe. Nous sommes à Lessy pour à travers Lessy-Yècle jusqu'à midi. Il est 11h en ce 31 mai 2026 et c'est l'heure de l'info. Le Flash est maintenant présenté par Mathis Fabien. Bonjour Mathis.
2: Bonjour Raffaello, bonjour à tous. Le jeune homme de 19 ans roué de coups hier matin à Metz, toujours dans un état de mort cérébrale hier soir. Les médecins ont pu constater plusieurs lésions au niveau de la tête de la victime, probablement portées par des coups de pied et des coups de poing. On ignore encore comment la situation a pu dégénérer. Dans cette bagarre, deux groupes de jeunes, les deux étaient alcoolisés. Les auditions des trois hommes interpellés doivent-elles continuer aujourd'hui? Un motard gravement blessé entre Putelange-Aulac et Ernest-Villers. Il a percuté une voiture. L'accident s'est produit peu avant 15h hier sur la route départementale 674. L'homme d'une vingtaine d'années a été pris en charge par les secours. À Lomerange, dans la vallée de la Fench, vous faites peut-être face à des coupures d'électricité et de téléphone. C'est normal, la mairie indique qu'un poste électrique a pris feu et a explosé hier matin. L'alimentation électrique du village a donc été impacté. Le PSG remporte la Ligue des Champions hier soir face à Arsenal. Victoire au bout des tirs au but après un match nul 1-1. Le PSG qui remporte sa deuxième Ligue des Champions d'affilée. Évidemment, scène de liesse un peu partout en France, alors que les joueurs parisiens seront reçus dans l'après-midi par le président de la République et ils déambuleront avec la coupe le long du Champ de Mars. En Moselle, quelques feux ont été allumés visant des poubelles principalement, mais tout a rapidement été maîtrisé par les pompiers. Dans le PIO, la ville de Longwy est restée sous haute surveillance, annonce la préfecture, alors que 5 personnes ont été interpellées et un policier a été blessé à Nancy. Le ministère de l'Intérieur en rapporte plus de 400 dans toute la France, 400 interpellations dans toute la France. Metz Handball reçoit à 15h Strasbourg pour la dernière journée de Ligue féminine de handball. Brest, l'actuel leader, reçoit Sambre-Avenois. La dernière occasion pour les Dragons de chipper le titre aux Brestoises, mais Brest devrait logiquement l'emporter. Et puis une intervention assez originale pour les pompiers mosellans. Ils sont intervenus hier pour libérer un faon coincé dans la clôture d'une maison à Metz. Munis d'outils, ils ont écarté la ferraille pour libérer l'animal qui a de suite bondi et il est reparti en bonne santé. 11h02. Avec Raffaello, une météo qui doit être nuageuse à Lessy, je suppose.
0: Ben oui, effectivement, Mathis, vous revenez à midi hein, pour d'autres informations, le journal complet. Et pour la météo, nous sommes en vigilance jaune hein, pour le phénomène orage. Restons prudents avec des températures relevées ce matin de 22 degrés, par exemple, dans le secteur sud-sud-ouest, aux environs de Metz. 24 degrés dans le secteur de Sarrebourg, ça continue un petit peu à monter et ça ira aujourd'hui jusqu'à 25 à 28 degrés. Et donc ce phénomène orageux, restons vigilants pour cette journée. Pour l'instant, c'est vrai que c'est mi-figue, mi-raisin. Ça se maintient ici à Lessy, où nous sommes installés jusqu'à midi pour ce rendez-vous à travers Lessy-Yècle. Vous aurez compris le jeu de mots. Et donc, c'est un rendez-vous qui a lieu dans plusieurs endroits ici de Lessy. Allez, à tout de suite.
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0: Venez nous retrouver, un village en pleine effervescence, ça fait plaisir, c'est le cas depuis hier déjà et aujourd'hui encore. Je suis avec le président de l'association Lessy Inter-Association, justement, Henri Heitz. On va le retrouver dans quelques minutes après chanson sur Ma drôle de vie, c'est Véronique Sanson.

0: 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Et c'était donc Véronique Sanson pour ce 11h midi. Chanson sur ma drôle de vie.
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0: Avec Henri Heitz qui nous accueille ici à Lessie, président de Lessie Interassociation. Autant dire que c'est le mieux placé pour nous parler et présenter un petit peu cet événement. Lessie YEC pour le jeu de mots. Bonjour Henri.
3: Bonjour à tous.
0: Il y a combien d'associations ici à Lessie?
3: Alors dans Lessie Interassociation, nous avons 10 associations membres, certaines anciennes depuis plus de 30 ans, voire 40 ans, et puis d'autres nouvelles qu'on récupère au fur et à mesure de leur création.
0: C'est presque tout le village qui participe, hein. En tout cas le ratio est important, vous êtes 800, à peu près 800 habitants,
3: c'est oui ça? C'est ça, 800-850,
0: ouais. Effectivement. Et il y en a combien qui participent?
3: Là on est plus de 150 bénévoles,
0: c'est
3: aujourd'hui.
0: Oui, ça va vous faire plaisir, ça vous ravit ça?
3: Bien sûr, parce qu'on a les bénévoles et puis aussi les habitants qui donnent un coup de main, qui ouvrent leur...

0: mis en place.
1: Oui, c'est ça. Système, hein, ça commence très tôt.
0: Alors, ça commence très tôt avec les Gaulois, effectivement. On continue ensuite avec la garde impériale de Napoléon, les artilleurs qui sont installés au-dessus de l'école, avec leur arquebuse et leur bivouac. On continue avec les scies, qui était une belle de vin et de fraises. Du coup, on recrée cette époque. On a également le café de la Butte, ambiance 1900, avec des petites douceurs. On a les années 60-70. Et puis, on finit effectivement avec l'école primaire du parc, laissée dans le futur.
1: Écoutez, c'est extra, il y a plein de monde. On sent vraiment l'agitation, ça se promène, ça se balade avec les poussettes, à vélo. J'ai même vu une petite Fiat 500, ça faisait partie du décor aussi avant.
0: Alors, effectivement, on a réussi à récupérer des voitures anciennes sur le parking de la mairie. On invite bien sûr tous les visiteurs, tout le public à les découvrir. Il y en a des super chouettes, ainsi que des mobilettes. Et puis, à l'intérieur de la mairie, il y a aussi le musée historique qui raconte le village de Lessy lui-même à travers les siècles.
1: Bon, vous restez un petit peu avec moi, vous avez un petit peu de temps ?
0: Tout à fait.
1: C'est gentil. Henri Haïtz avec nous, président de Lessy Inter Association. Et vous, auditeurs, auditrices, venez nous retrouver, c'est gratuit. On ne l'a pas dit, mais ça tombait sous le sens, mais enfin, je préfère le préciser quand même, c'est gratuit. Venez profiter de cette belle journée d'animation, d'autant qu'il y a plein de temps forts. Nous allons en aborder quelques-uns dans quelques minutes. Après Bruno Mars et Just Mike.

0: C'est clair, hein, ça met la patate. On a beau dire, hein, toutes les chansons, tous les titres de Bruno Mars et son équipe, I Just Maya.
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2: Actu locale, musique, bonne humeur, ça revient avec Jackie Quartz dans un instant pour la musique mise au point. Mais pour l'instant, nous sommes toujours à Lessie, à travers ce voyage, à travers les siècles. C'est Lessie-Yècle pour le jeu de mots, avec Henri Heitz, qui est le président de Lessie. Je vous le dis clairement, hein, on voit que c'est le président, c'est lui qui est en train de tout gérer. Hein. Clairement, il y en a qui viennent sans arrêt le voir pour ça, pour ci, pour l'autre. C'est presque un rôle à plein temps, Henri.
3: Ah oui, là, on se dédie à la fête pendant une semaine, oui.
2: Ouais, bon, vous avez quand même une bonne équipe autour de vous.
3: Ah bah oui, on a bien sûr un bureau central, un comité de pilotage avec presque 10 personnes, et puis tous les bénévoles qui gravitent autour, oui.
2: Ouais, je rappelle qu'il y a 850 habitants ici, 150 bénévoles qui donnent une belle bourgade, en fait, on peut le dire. Ça fait partie vraiment de la grosse de l'année.
3: Ah oui, pour nous, c'est clairement la fête de l'année. Des fêtes comme ça, il y a une tradition historique à Lessie depuis 1984 de réaliser des grosses fêtes interassociatives impliquant les habitants sur un thème vraiment spécifique. Et encore une fois, aujourd'hui, à travers les siècles, ce voyage temporel est unique. On ne le reproduira pas. C'est pour ça qu'il faut venir aussi encore aujourd'hui, si vous n'êtes pas déjà venu hier. Et puis, dans 2-3 ans, on relancera une autre fête.
2: Voilà, un autre thème, un autre événement. Là, on est situé où? C'est une place importante? C'est la place centrale?
3: Tout à fait, c'est la place de l'église, la plus grande du village. On en profite pour installer une belle scène centrale d'où les différents concerts, spectacles auront lieu toute la journée par différents groupes. On a également un tremplin musical réservé à nos artistes très très très locaux du village et des villages alentours qui nous feront aussi l'honneur de venir cet après-midi sur scène.
2: Alors Henri, le programme à venir à partir de maintenant, là vous avez parlé de cet après-midi, mais là il va y avoir à 11h30 la fin de la messe.
3: Effectivement, sortie de messe vers 11h30, ça va nous donner l'opportunité de présenter un petit peu la fête elle-même avec les différentes époques en costume sur scène, expliquer au public venu déjà nombreux ce à quoi ils peuvent s'attendre et puis qu'ils ensuite profitent de la journée.
2: Rappelons que c'est gratuit, que toute la ville, le village, hein, on va le dire, est bouclé et fermé. On peut venir par les différentes entrées, il n'y a pas de souci. Il y a même des navettes qui sont proposées.
3: Effectivement, la navette va permettre de se garer sur le parking de Lidl à Sainte-Ruffine ou le parking Grison qui a également été ouvert exprès. Et on invite le public s'ils veulent...
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0: Jackie Quartz, une mise au point sur votre radio ici Lorraine. Allez-y, installez pour ce voyage à travers les siècles. Et nous revenons après ces messages. À tout de suite.
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0: Ravi de vous savoir avec nous pour cette matinée, 11h midi, tous les samedis et dimanches, on s'invite chez vous, on vient à votre rencontre, bienvenue chez vous. Et là nous sommes à Lessie avec donc notre nouvelle invitée. Alors c'était assez facile, hein, l'espace en tout cas qui nous emmène 19e, 20e, c'est chez l'Amandine. Et figurez-vous que je suis tombé sur Amandine, bonjour.
5: Bonjour.
0: J'en déduis que c'est vous la propriétaire des lieux.
5: Je suis la propriétaire des lieux de cette magnifique maison, voilà, qui est ouverte aujourd'hui pour la fête du village.
0: C'est super de participer comme ça et puis d'ouvrir votre terrain, effectivement, hein, avec même des photographes. Hein, à croire qu'on ne le voit pas, on vous voit, monsieur. Non, mais venez, prenez des photos, mais il n'y a pas de souci. Et donc, si vous voulez bien, juste quelques mots de cet endroit, quand même, qui est assez symbolique de Lessie.
5: Alors, cette maison est une très ancienne maison de Lessie. Elle appartenait à un viticulteur qui était très célèbre à l'époque, qui s'appelait la famille Goetung. Voilà, c'est une maison qui a plusieurs phases avec 18e, puis avec l'enrichissement de la famille qui est montée en puissance. Voilà, c'est la maison qui est vraiment au centre du village.
0: Vous êtes originaire du secteur ?
5: Pas du tout.
0: Pas du tout, vous avez craqué pour l'endroit ?
5: Exactement, voilà.
0: Bon, ben, en tout cas, c'est un bel endroit que vous partagez puisque vous ouvrez effectivement vos portes aujourd'hui. Quel univers alors, effectivement, je le disais, 19e, 20e ?
5: Donc aujourd'hui, on a ouvert le jardin pour le thème de la vigne et des fraises. Donc, vous pouvez retrouver ici des dégustations de vin de vignerons locaux, magnifiques, qui s'appellent Mojard. Vous avez également des crêpes à la fraise, des pavlova et tout l'univers de la fraise puisque nous étions également le grenier à fraises de la région.
0: Oui, c'est vrai, effectivement. Et puis, donc, des personnes en tenue d'époque.
5: Alors, nous sommes tous déguisés en paysans, viticulteurs de l'époque. Voilà, venez nous retrouver, on est tous très beaux.
0: Eh ben super, c'est vrai que vous êtes très beau. Et je vais vous laisser là parce que vous avez des choses à préparer. Là, vous repartez à 11h30 aussi sur la scène principale.
5: Exactement, comme ça se passe chez moi, j'ai été conviée pour présenter le stand. Voilà, d'ici une petite minute.
0: Ouais, c'est quoi derrière vous là ? C'est un jeu, ça, j'ai l'impression, non ?
5: Alors, l'association qui s'est occupée de mettre en place les stands a créé tout un univers autour du bouchon. Donc, il y a un panneau où les enfants peuvent venir jouer, gagner des lots et tout ça à base de bouchons. Ça fait des mois qui travaillent sur le projet, c'est magnifique.
0: Eh ben super, merci pour ces quelques mois Amandine, merci beaucoup.
5: Je vous en prie, merci à vous.
0: Belle journée, venez nous retrouver ici à Lessie pour profiter de ce rendez-vous à travers Lessie-Yècle, vous l'avez compris, et nous sommes sur place jusqu'à midi et l'événement se poursuit tout au long de la journée. On repart en musique avec Robbie Williams tout de suite et Angels.

0: Angels and Ruby, oui, sur Radio ici Lorraine, ici en direct de Lessi pour ce rendez-vous à travers les siècles.
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0: Je suis à l'endroit où ça sent bon, hein. C'est en train de préparer le repas de midi. En tout cas, ce qu'ils proposent, il y a notamment des galettes de pommes de terre qui sont faites maison. Je vous en parlerai dans quelques minutes sur votre radio ici Lorraine, au cœur de l'événement, comme c'est souvent le cas. Sur les routes, ça circule bien, si ça coince, vous nous passez un coup de fil. Voici Richard Sanderson, je vais lui ouvrir et je reviens. C'est Reality, à tout de suite.

0: Ça, c'est le genre de titre, on danse avec la radio, carrément. Hein. Enfin, sauf si c'est un autoradio, c'est plus compliqué de danser avec la voiture. Mais enfin, franchement, c'est tentant. Reality, ça donne vraiment envie de danser. Richard Sanderson.
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0: Et on va parler de l'aspect restauration, parce que ça sent très bon, il y a plein de bons produits, et c'est Bruno qui s'en occupe, c'est un peu le responsable. Bonjour Bruno.
3: Bonjour.
0: Il y a pas mal de monde autour de vous.
3: Oui, il y a pas mal de monde. Alors nous, on est les éclaireurs de Lessie, et aujourd'hui, on tient un village gaulois. Alors toute la journée, on va débiter un sanglier, qui sera accompagné de crêpes et de pommes de terre. Et pour ceux qui veulent pas manger de sanglier, qui ont un peu peur de manger du sanglier, il y aura des pilons de poulet, cuits au barbecue avec
0: un peu
3: d'herbe.
0: Pourquoi ils auraient peur ?
3: Ah, le sanglier, c'est quand même un peu fort comme...
0: au goût, vous voulez dire ?
3: Oui, au goût, oui.
0: Et bon, il y a les crêpes de pommes de terre aussi.
3: Voilà,
0: des crêpes. Et ça, ce sont les scouts alors qui ont fait...
3: Voilà, c'est les scouts qui font les crêpes de pommes de terre. Le sanglier, c'est pas nous qui l'avons tué. Hein.
0: Ouais.
3: Et il y a des boissons, toujours aussi, même une potion magique pour les druides.
0: Alors, ça fait longtemps que vous préparez ce rendez-vous ici, aujourd'hui, à Lessie ?
3: Oh oui, ça fait un an qu'on travaille sur le sujet. Il y a beaucoup de boulot, il y a beaucoup de stands, on a fait pas mal de réunions en préparation,
0: et
3: aujourd'hui c'est l'apothéose.
0: Il y a eu pas mal de monde hier déjà ?
3: Hier, il y avait énormément de monde, on a eu un décollage de montgolfière, et puis on avait un bal guinguette, avec beaucoup de monde qui est passé, il y avait un petit stand de restauration, et puis aujourd'hui c'est la grande fête.
0: Alors on est vraiment dans toutes les époques, vous l'avez dit, vous, c'est la période des Gaulois,
3: voilà.
0: On voit passer des personnes habillées façon 1900, il y en a aussi des futuristes avec les plus jeunes des écoles maternelles, c'est ça ?
3: C'est ça, et puis il y a les années 70 aussi, il y a des gens des années 70, baba cool.
0: Et puis aussi le vin, puisque ça fait partie aussi. Hein,
3: il y a un stand de vin et fraises aussi.
0: Ouais. Pour revenir juste sur les éclaireurs, s'il y en a qui nous écoutent, là, qui ont envie de rejoindre l'équipe, alors éclaireur scout, c'est pareil ou pas tout à fait ?
3: Oui, c'est pareil. Ouais. Le scout, c'est en anglais, et éclaireur, c'est le mot français.
0: Bon, alors les éclaireurs, s'il y en a qui veulent rejoindre les éclaireurs de Lessie en l'occurrence.
3: Voilà, il faut faire EEDF Lessie sur Internet, il faut chercher EEDF éclaireur éclaireuse de France, et on est le site de Lessie. On fait des activités en plein air toute l'année, on va construire des cabanes en forêt, et cet été on part en camp du côté de Vichy. On part tous en train.
0: Eh ben écoutez, voilà pour les informations. Merci beaucoup. Je peux vous demander de me garder un morceau de sanglier.
3: Un petit bout de sanglier avec un crêpé. Pas de problème, ça marche.
0: Je fais mes commandes en même temps. Merci, à tout à l'heure.
3: Bonne journée, à tout à l'heure.
0: Merci, à tout à l'heure. Venez nous retrouver ici à Lessie pour ce rendez-vous à travers Lessie avec quelques messages et on ira tous au paradis. Bon, on le souhaite, en tout cas en musique, ce sera avec Michel Polnareff. À tout de suite.
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0: Alors nous sommes à Lessie pour cette belle journée à travers les siècles, un bel événement. Et venez en profiter aujourd'hui, puisque ça a démarré hier, c'est aujourd'hui. Et puis ce sera fini, après il y aura plus ce style, il y aura d'autres thèmes, disait tout à l'heure le président de Lessie Inter-Association. Là je suis avec quelqu'un qui a tenté de me vendre un programme, c'est quoi votre prénom ?
6: Alexandra.
0: Donc vous avez tenté de me vendre un truc gratuit là ?
6: Oui, gratuit à 5 euros.
0: Ah voilà.
6: Voilà, et avec le sourire.
0: Plus sérieusement, ça j'ai vu, c'est pour ça que je me suis arrêté. Donc plus sérieusement, c'est le programme.
6: Oui.
0: Et ça nous permet d'avoir toutes les événements de l'après-midi finalement.
6: Exactement, tous les événements, avec le plan, avec les différentes époques qui sont détaillées, avec nos partenaires et tous les remerciements de notre président.
0: Ben, c'est important, effectivement. Et alors ces 5 euros ne vont pas dans votre poche ?
6: Non, pour l'association et pour les futures fêtes.
0: Eh ben c'est super, c'est noté. Merci beaucoup Alexandra.
6: Merci de votre gentillesse.
0: Avec plaisir, bonne journée. Puis j'ai vu des personnes habillées de l'époque napoléonienne. Je sais pas où ils sont passés, ben ils sont par là. Voilà, donc c'est vraiment, on est dans toutes les époques, c'est assez surprenant. Allez, on continue en musique avec Michel Polnareff. Est-ce qu'il est là, Michel Polnareff? Ben oui, je l'entends effectivement. Et ça me permet de saluer Pierre-Yves Renoux, qui réalise l'émission aujourd'hui, de saluer Nora au standard. 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Et puis Mathis Fabien pour l'info, il revient tout à l'heure à midi pour le prochain journal. Voici donc Michel Polnareff.

0: Paradis sur votre radio, ici Lorraine. Et c'était donc Michel Polnareff. Alors, ici, je ne sais pas s'il y a des messages ou pas.
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0: Avec le livre, l'histoire et l'Aubusier, je suis là sur un nouveau site. Je vais essayer de me rapprocher de ce jeune homme, voir un petit peu ce qu'il fait. Voilà, je me rapproche. Bonjour monsieur. Bonjour, c'est quoi votre prénom ?
3: Quentin.
0: Vous êtes en train de faire quoi ? Racontez-moi.
3: Alors là, je suis en train de forger donc des couteaux. Voilà, avec la forge de campagne 1764, donc de type Gribeauval. Donc qui a été utilisé sous la Révolution et sous l'Empire, comme le canon que vous verrez plus loin là-bas.
0: On est à quelle époque là alors ?
3: Alors ça c'est 1764, ouais. Mais après ça a été utilisé durant une cinquantaine d'années à peu près.
0: Ok, eh ben, écoutez, allez-y, si vous arrivez à parler en même temps que de me montrer ce que vous faites, ça me va bien. Donc là vous mettez une masse ou je ne sais pas comment ça s'appelle.
3: Voilà, là je suis en train d'effectuer des traitements thermiques, donc nécessaires à la bonne tenue de la lame en fait. Donc ce qu'on appelle le platinage. Donc une fois que la lame ou l'outil a été forgé, on a un premier traitement thermique qui est le recuit, donc pour faire redescendre tout doucement la température, puisque l'acier a subi beaucoup de tension durant la forge. Ensuite, on a le platinage, donc c'est une étape à froid, où on enlève tous les oxydes sur la lame. Et ensuite, vous avez la trempe que tout le monde connaît, et on a encore un dernier traitement thermique qui est le revenu pour atténuer un peu les effets de la trempe et redonner un peu de souplesse à l'outil.
0: C'est votre métier ?
3: Oui.
0: Ah, voilà. Ok.
3: Voilà.
0: Pour me rassurer. Oui. Je me suis dit, il connaît vachement bien pour quelqu'un qui se met dans la peau d'un personnage.
3: Oui, oui, c'est mon métier. C'est la première avec cette forge-là. Parce que d'habitude, bah, j'ai forge moderne. Au charbon de bois aussi. Hein,
0: mais... Est-ce qu'elle est différente, moderne ?
3: En fait, le foyer n'est pas à l'horizontale, il est à verticale. Et selon la forge que vous avez, c'est plus ou moins long. Mais la forge moderne, vous n'avez pas ce système-là. Vous avez soit une moulinette sous le côté, soit une tirette, et c'est une arrivée d'air par turbine.
0: Est-ce qu'on peut dire sans forgeron qu'on est un forgeron ?
3: Oui, totalement.
0: Ça marche ?
3: Oui, oui, parce que vraiment, même au bout de... Moi, je viens de finir mes études, mais même au bout de 10-20 ans, vous faites encore des erreurs et vous découvrez toujours...
0: Vous venez de terminer vos études, parce que, si c'est pas indiscret, hein, vous avez quoi, une trentaine d'années même pas ?
3: Oui, j'ai 30 ans. Voilà.
0: 30 ans, allez-y. Ok, donc ce sont de longues études aussi alors.
3: Là, j'ai fait, c'était sur 4 mois, une reconversion sur 4 mois, parce que étant donné qu'on avait tous le bac dans la promotion, on n'a pas fait toutes les matières annexes, donc on a fait que la pratique.
0: Là, c'est une formation. Alors, vous êtes installé sur le secteur, si on veut avoir vos services, je sais pas.
3: Oui, je suis à côté de 9 maisons. Voilà.
0: Okay. Donc, et il y a un site internet, un réseau.
3: Oui, c'est ça. C'est la Forge de Cuvenel sur Instagram. Et sur Facebook, pareil. Voilà.
0: Bah,
3: il y a une petite carte, si vous voulez,
0: et
3: là-bas.
0: On va prendre une petite carte avec plaisir. Voilà. Merci, je vous laisse continuer alors à nous présenter ces activités. Bonne journée, Quentin.
3: Merci, vous aussi.
0: Merci beaucoup. Voilà, on se promène à travers ici. Il y a plein d'événements. Allez faire les tours dans tout le village. C'est maman qui arrive. Ah, ça nous permet de faire un clin d'œil à toutes les mamans qui nous écoutent aujourd'hui. C'est la fête des mères. Bonne fête à toutes les mamans. Pensez-y, n'oubliez pas de l'embrasser très fort, qu'elle soit ici ou ailleurs. Voici Louane.
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0: maman.
1: C'est beau, hein, jusqu'à la dernière note et la dernière voix, maman. C'est Louane sur votre radio, ici Lorraine.
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1: À travers les siècles, Lessie-Yècle, aujourd'hui donc à Lessie pour cet événement, depuis hier déjà, et beaucoup de monde qui arrive au fur et à mesure, c'est vrai qu'il se fait bientôt midi. Là je suis avec le lieutenant Grandjean, bonjour lieutenant.
4: Bonjour monsieur.
1: Alors vous êtes de quelle association vous?
4: Alors nous sommes du Livre, l'Histoire et l'Obusier, on est une association de reconstitution historique basée à Neuve-Maisons près de Nancy, mais avec des Mosellans, des Meurthe-et-Mosellans, on a aussi des gens du Doubs, des Alsaciens, voilà, on est très beau. Beaucoup l'Est de la France, bien sûr. Ouais. Et donc, on fait différentes manifestations, comme aujourd'hui à Lessie, mais également dans toute l'Europe, hein, sur des manifestations un peu plus grandes. Hein,
1: autour de Napoléon.
4: Autour de Napoléon, autour de l'Empire. Là, au mois d'octobre, on va à Iéna, pour commémorer la bataille de Iéna en 1806. On va dans le Tyrol italien. Voilà, on est des passionnés d'histoire avant tout, d'histoire vivante. Et nous, on est une association d'artillerie à pied de la garde. Donc, on a deux pièces d'artillerie, dont une qu'on a exposée et qu'on tire toutes les heures au canon à Lessie. On a une cuisine roulante hein, qu'on a reconstituée. On a aussi ici, on sert la soupe dans des pains ronds pour la populace, hein, pour la nourrir, bien sûr. On a une tente d'état-major, une forge de campagne. Voilà, on est très... nous, ce qui nous intéresse, voilà, c'est... de le côté didactique auprès du public, hein, de ce genre d'événement, de montrer voilà notre passion au niveau de l'histoire et particulièrement de l'histoire du Premier Empire.
1: Alors là, il y avait un tiré de canon à midi, alors
4: c'est ça.
1: Et vous avez préparé quoi?
4: Alors là, on a préparé donc, alors on ne tire pas bien sûr au boulet à boulet, hein, on tire à poudre noire. Là, on met à peu près une centaine de grammes de poudre et c'est aussi l'occasion, voilà, enfin, de montrer aussi le maniement de la pièce d'artillerie avec la mise à feu.
1: Eh ben très bien. Alors, on peut suivre vos activités sur, rappelez-moi site.
4: Le Livre, l'Histoire et l'Obusier. On a Facebook, on a un site internet, donc aucune difficulté.
1: Vous êtes combien dans l'association?
4: On est une trentaine, mais à chaque fois, c'est une dizaine de manière effective sur chaque bivouac, parce qu'on prend un peu d'âge, hein, et voilà, on a un peu de relève, bien sûr, mais on est une dizaine, et c'est parfait. On est avant tout une bande de copains. Autour de cette même passion hein, de l'histoire et de la mémoire vivante, de l'histoire vivante.
1: C'est important. Merci beaucoup pour ces quelques mots.
4: Monsieur.
1: Bonne journée.
4: Merci à vous.
1: Merci, bonne journée à vous. Venez nous retrouver ici sur la commune de Lessie. Il y a plein d'événements tout au long de cette journée encore. Vraiment à travers les siècles. Hein. J'espère vous avoir donné envie de venir nous retrouver. Et je suis tombé sur un autre point de restauration où là, il y a des saucisses blanches, notamment. Voilà, pour ceux qui n'aiment pas peut-être le sanglier ou le poulet. Il y a d'autres endroits pour manger de très bons produits ici, évidemment. Donc pour passer un joli moment, le temps pour l'instant se maintient. On va se retrouver dans quelques minutes encore à Lessie après Adriano Celentano qui va arriver à I Want to Know.
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0: I want to know, Adriano Celentano sur votre radio, ici Lorraine, toujours ici en direct à Lessy, avec Virginie pour refermer ce rendez-vous. Virginie, bonjour.
1: Bonjour.
0: Alors, on a fait le tour, on a été voir les Gaulois, on a été voir toutes les périodes, hein. On a essayé en tout cas de faire un petit tour. Il y avait bien sûr la période autour de Napoléon, qu'est-ce qu'on a vu encore, 1900 aussi. Enfin voilà, un petit tour, et puis là on termine avec les jeunes qui ont proposé une vision du futur.
1: Sur l'école où les enfants travaillaient toute l'année sur le futur, ils ont imaginé Lessy dans le futur. Donc ils ont créé un planétarium où ils espèrent avec toutes les planètes et ils espèrent.
2: On y va avec sa petite lampe de poche.
1: Voilà, on y va avec sa petite lampe de poche et ils espèrent visiter toutes les planètes.
2: Super.
1: Voilà, ils ont conçu une maquette de leur école dans le futur et du village.
2: Ouais.
1: Voilà, avec des panneaux solaires, des immeubles, etc. Ils ont fait des productions d'écrits sur Lessy dans le futur.
2: Donc, quoi Lessy dans le futur ?
1: Alors Lessy dans le futur, ils espèrent trouver un vaccin contre tous les cancers.
2: Bonne idée.
1: Voilà, que l'IA va beaucoup les aider, que les voitures seront toutes électriques. Il faut venir lire toute leur production.
2: Ouais.
1: Les CPCE1 ont fait des maquettes sur leur classe dans le futur aussi. Et il y a des ateliers robots, programmation de robots. Voilà. Et toutes les heures, lancement de fusées par les enfants.
2: Ah, ok. Ça marche, ça décolle ?
1: Oui, à l'école, ouais.
2: Non, ça décolle, la fusée ?
1: Ça décolle, ça décolle à l'école, toutes les heures. Midi, 13h, 14h, 15h, ils lancent des fusées dans le ciel.
2: Super. Vous êtes prof, c'est ça ?
1: Oui, je suis professeur des écoles, oui.
2: Vous avez été longtemps ici ?
1: Oui, je suis restée 10 ans dans cette école jusqu'à l'année dernière et je suis encore active dans l'école.
2: Bon, c'est important. Alors, c'est vrai que cette fête, c'est vraiment le reflet du village. J'ai l'impression que tout le monde met la main à la pâte.
1: Tout le monde. Les très jeunes, les moins jeunes, les plus âgés, tout le monde participe, les enfants jusque toutes les générations.
2: Et vous, confondues. Avec vos yeux d'adulte, vous le voyez comment alors le futur à Lessy ?
1: Eh bien, qu'il reste cette solidarité entre tout le monde.
2: C'est à taille humaine.
1: À taille humaine, rester dans le vert, on est super bien.
2: C'est vrai que c'est un cadre privilégié je m'en rends compte là en me promenant, en me baladant. Merci Virginie pour ces quelques mots.
1: Merci à vous. Je vous souhaite une bonne journée.
2: À vous aussi, allez retrouver les enfants avec donc toutes ces animations proposées aussi. Merci beaucoup.
1: Merci.
2: À travers Lessy, c'est toute cette journée encore ici à Lessy, vous l'aurez compris, plein d'événements. On va dans tout le village pour découvrir ces époques. Donc j'ai parlé des Gaulois, l'époque napoléonienne, début 20e, 19e, l'aspect viticole, les 60s, le futur. Enfin voilà, il y a plein d'événements tout au long de cette journée. Je regarde la pendule. Et bien ici, vous savez quoi ? C'est l'heure de l'info.
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2: Dimanche 31 mai 2026, midi. L'information, le journal, présenté maintenant par Mathis Fabien. Bonjour Mathis.
4: Bonjour Raffaello, bonjour à tous. Le jeune homme de 19 ans, gravement blessé dans une rixe à Metz, place de la République, toujours dans un état de mort cérébrale hier soir. La victime a reçu notamment de nombreux coups à la tête. Trois hommes ont été interpellés, âgés de 19, 20 et 27 ans. Et Diane Frimont, ils sont inconnus de la justice.
5: Oui, ils n'ont pas de casier judiciaire, tout comme la victime. Pour l'instant, les circonstances restent floues, mais les médecins ont pu constater de nombreux coups au niveau de la tête du jeune de 19 ans. Des lésions qui proviennent de coups de pied et de coups de poing. Le parquet indique qu'à ce stade, rien ne montre qu'une arme a été utilisée. Les deux groupes de jeunes étaient bien alcoolisés. C'est d'ailleurs pour cette raison que le début des auditions des trois mises en cause ont dû commencer en retard. Elles se poursuivront donc aujourd'hui. Et pour en savoir plus sur les faits, les enquêteurs vont aussi exploiter les images des caméras de vidéosurveillance.
4: Et vous avez toutes les informations à retrouver sur ici.fr. La mairie de Corny-sur-Moselle alerte sa population sur ses réseaux sociaux. Une personne a été victime d'un homejacking dans la nuit de vendredi à samedi. Des cambriolages ont également eu lieu au sein de la commune. Plus de deux mois après les élections municipales, c'est jour de vote à Estrophes. Aucune liste ne s'est été présentée en mars dernier dans la commune située près de Bouzonville. ville. Et bien, deux mois après, deux listes vont finalement s'affronter et les près de 500 habitants sont appelés aux urnes aujourd'hui. Un PSG légendaire de retour à Paris pour fêter sa deuxième Ligue des Champions cet après-midi. Ils seront reçus par le président Emmanuel Macron et se rendront ensuite au Parc des Princes. Hier, ils ont remporté au tir au but la deuxième Ligue des Champions de leur histoire face aux Anglais d'Arsenal. Des dégradations et quelques départs d'incendie ont été signalés un peu partout en Moselle à la suite de la victoire des Parisiens. Tout a rapidement été éteint par les pompiers. En France, le dernier bilan du ministère de l'Intérieur fait l'état de 780 interpellations. Eux espèrent se qualifier pour la finale du championnat de France. Les jeunes U19 du FC Metz affrontent le Paris Saint-Germain en demi-finale. Match qui se joue cet après-midi à 15h au stade Saint-Symphorien, un stade qui devrait être rempli. Cela faisait 25 ans que les jeunes du centre de formation n'avaient pas atteint ce stade de la compétition. Mais face à eux, le Paris Saint-Germain, c'est ce qui se fait de mieux niveau formation. Alors il faudra créer la surprise et rivaliser, explique Francis de Tadeo, le directeur du centre de formation du FC Metz.
6: Le PSG ne tolérerait pas d'avoir des équipes de jeunes qui ne performent pas, parce qu'il y va de l'image. Donc très vite, il capte les meilleurs talents de la région parisienne, mais c'est pas n'importe quel jeune, c'est des jeunes de très haut standing, de très haut niveau. Il y a beaucoup d'internationaux, voilà, comme nous on est international, ils en ont quatre. Voilà, vous voyez à peu près la différence entre un club comme eux, ce standing-là, et le nôtre. Mais je trouve qu'on a progressé. Bon, ça fait 4 ans que je suis revenu. Je trouve qu'on a su faire les efforts. On a tous des efforts énormes. Donc ça, c'est aussi tous les salariés de la associations qui ont bossé, que ce soit dans le recrutement, que ce soit dans l'accompagnement des joueurs, que ce soit je dirais dans la vie scolaire. Donc aujourd'hui la demi-finale, c'est tout sauf un coup de chance. C'est quelque chose qui a été voulu, qui a été désiré, qui a été travaillé tous les jours. Alors on n'a pas les moyens du PSG, et si on compare le budget de formation du PSG et le nôtre, nous on est 7 ou 8 fois moins quoi. Mais on s'accroche, on se bat et nos joueurs démontrent des qualités et on est très fiers d'eux.
4: Voilà, le match qui se déroulera donc au stade Saint-Symphorien à 15h et la tribune Basse-Nord est déjà complète. Le début des barrages pour monter en National 3 de foot avec 3 clubs en lice dont l'APM Metz qui affronte la réserve de l'AS Nancy-Lorraine. Le match c'est cet après-midi à 15h sur le terrain messin. Une bonne nouvelle pour l'auberge du Stock à Langatt, le restaurant très connu du pays de Sarrebourg, touché par un incendie dans la nuit du Nouvel An. Eh bien, Luc Rémer, le gérant, a annoncé sur ses réseaux sociaux reprendre dès demain une activité au bar bowling du Stock de Langatt et à la cabane de la plage. Cette solution n'est que provisoire. Le but du gérant est bien de reconstruire l'endroit qui est d'ailleurs en train d'être entièrement démoli depuis quelques semaines. Midi 4. On souhaite une bonne fête des mères à toutes les mamans, Raffaello. Et puis niveau temps, ça se couvre un petit peu.
2: Gâte. Ça se gâte effectivement, vous avez raison. Donc des températures un peu, comment dire, elles sont relativement chaudes et donc du coup ça crée une ambiance un petit peu tourmentée avec des rafales attendues cet après-midi jusqu'à 65 km/h et effectivement une tendance à l'orage. D'ailleurs on est en vigilance jaune pour le phénomène orage. Température maxi 28, demain jusqu'à 26 degrés pour les températures maxi. Voici Willy Rovelli.
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8: Bonjour, bon dimanche. Sous vos applaudissements, c'est Willy vient déjeuner chez vous, numéro 1058.
9: Ça filoche,
8: mes amis. Bonjour la tribu.
10: Bonjour.
8: Alors, qui est là aujourd'hui? Nicolas Malabeuf, notre enfant de la télé. Bonjour mon bon Nicolas.
10: Bonjour Willy, bonjour tout le monde.
8: Et Fabien Imo, notre geek. Bonjour mon Fabinou.
11: Bonjour Willy, bonjour à tous.
8: Et bienvenue à tous. Merci Nicolas d'être là. C'est un
11: miracle.
8: Survivant. C'est un survivant. Oui. Il a été gazé toute la nuit.
11: J'étais
8: mon bon
11: dans
8: Nicolas.
11: Les tranchées en zone de guerre.
8: Oh là là là. Bah oui, parce qu'il était dehors à fêter la victoire du PSG. Et puis voilà. Quoi,
11: bon. Je me baladais comme ça, je me suis fait
8: bien
11: gazer.
8: Bien sûr, mais bon. Oui, bah ça c'est ta tête. T'as une tête, on a envie de te gazer.
11: Oui, c'est vrai.
8: Bon, en tout cas, on est ravis que tu ailles bien et que tu sois là en forme. Bienvenue à tous mes amis, merci d'avoir choisi votre émission utile sur votre radio utile. 55 minutes pour apprendre et comprendre et s'amuser de l'actu avec nos invités, nos chroniques, notre musique, nos cadeaux. Alors notez bien les dossiers du jour. Allez, à 12h30, nous recevrons un collègue, un ami, Benoît Prospero, que vous entendez régulièrement sur nos antennes. Il vient de sortir un livre qui nous invite à ralentir pour contempler le monde autrement. Entre science, écologie, biodiversité et philosophie du vivant, son livre est une petite pause d'émerveillement. Je n'ai rien compris.
11: On va comprendre,
8: ce que je viens de dire, mais il m'a demandé de lire cette phrase, alors je viens de la lire.
11: Il va tout nous expliquer.
8: Non, il va tout nous dire dans 20 minutes. Je suis très content qu'il vienne en plus.
11: Bah oui.
8: Donc restez avec nous, il sera là dans 20 minutes. Et puis dans un instant, tiens, on va changer un petit peu la mécanique de l'émission, puisque comme aujourd'hui, c'est la fête des mères. C'est vous qui allez faire la première demi-heure de cette émission. Bonne fête avec les mamans. C'est vous qui allez donc faire l'émission jusqu'à 12h30. C'est la libre antenne. Vous avez la parole pour laisser un message à votre maman, si vous voulez dire devant le monde entier à quel point votre maman est unique. Si vous êtes maman, bah, venez nous dire. Voilà, c'est pas facile d'être maman. C'est un dur métier d'être maman.
10: C'est pas facile.
8: Et venez aussi nous dire les cadeaux à la con que vous avez reçus. Ah, je vous en supplie.
10: Ça, on aime bien.
8: C'est pas grave. Vos fils sont grands, votre fille est grande. Maintenant, c'est pas grave. On peut dire. On a tous fait des cadeaux merdeux à ses parents.
10: Oui, le collier de nouilles, par exemple.
8: Le collier de nouilles.
10: Ça, c'est le best-seller.
8: Moi, j'ai fait un dessous de plat en pince à linge.
10: Ah, d'accord.
8: Alors, je vous en supplie. Venez nous dire les petites merdouilles que vous avez reçues en cadeau de fête des mères. 0810 055 056. On se fait une spéciale fête des mères, donc jusqu'à 12h30. 0810 055 056.

0: Coucou à un auditeur qui est passé nous voir. Ça va, Alexandre ?
1: Oui, bonjour.
0: Ça va, mon Alex ? Viens d'où ?
1: Bonjour, Willy. Je viens de Rosny-sur-Seine.
0: De Rosny-sur-Seine.
2: Alors, Yvelines.
0: Et qu'est-ce que tu fais là-bas de beau comme métier ?
1: Alors, je suis maraîcher et horticulteur en même temps.
0: Voilà, et c'est pour ça que tu es venu avec une cagette de
1: je
0: quoi ?
1: Je t'ai ramené un panier de légumes. Donc,
0: panier de légumes, c'est pas mal. Hein.
2: Oui. C'est trop beau.
0: Tu sais que je n'ai jamais... Moi qui vais tout le temps à Carrefour, et ben, ils ne font pas les mêmes légumes que toi.
2: Oui. Dis donc. Sa salade, elle n'est pas sous sachet.
0: Mais c'est vrai, je n'ai jamais vu une vraie salade.
1: C'est normal, nous c'est des vrais légumes.
0: Il y a
2: des bons radis là.
0: Oh là là.
2: Wow, regardez les radis,
0: ils sont immenses. Énorme.
2: 30 cm le radis.
0: Et c'est quoi ce truc orange là ?
1: C'est
0: quoi là ?
1: Courgettes. C'est les premières courgettes qu'on sort là.
0: Elles sont oranges les courgettes ? D'accord, donc il y a quoi ? Donc courgettes, salades,
1: fèves, carottes, des petits oignons, des fraises. Et des pommes de terre.
0: Ça, c'est les fruits du moment, les légumes du moment, les trucs de maintenant, c'est
1: on
0: ça.
1: On fait que du légume de saison.
0: Voilà. Et on passe, puis on peut cueillir aussi, c'est
1: on
0: ça
1: a une partie cueillette.
0: Ça, c'est vachement bien de faire ça.
2: Tu viens, tu
0: cueilles. Bon, bah, merci beaucoup de nous avoir emmené tout ça.
1: Merci à vous.
0: Comment ça s'appelle, les cueillettes ? On cueille chez toi, comment ça s'appelle ?
1: C'est les serres du Héron à Rosny-sur-Seine.
0: Les serres du Héron à Rosny-sur-Seine.
2: Et merci pour ce cadeau, parce que
0: c'est un beau cadeau.
2: C'est complètement gratuit. Quand c'est gratuit, on aime.
0: J'adore. Moi, quand c'est gratuit, je préfère. Donc, passe nous voir toutes les semaines, ça m'arrange, Alexandre. Merci beaucoup. Allez, 0810 055 056. Appelez vite, mes amis. On vous attend. Dans deux minutes, c'est vous qui passez à l'antenne. C'est une spéciale fête des mères.

0: Ah, je crois que c'est bon, il a chanté. Hein. C'était Julien Clerc, bien évidemment. Bien évidemment.
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0: Allez, il est midi 12, midi 13 même. Nous sommes en direct, on se fait un petit, voilà, une libre antenne pour changer un petit peu. Voilà, ça va nous faire du bien, un petit peu de légèreté.
3: Et surtout, vous ne bossez pas du coup.
0: Et c'est pour ça que ça m'arrange.
4: C'est pas mal. Ouais.
0: C'est ça qu'on va faire ça dorénavant tous les samedis et tous les dimanches. Ça, j'arrêterai de bosser. Un petit peu comme vous deux.
3: Bonjour.
0: On va commencer avec Anne-Sophie. Ça va, Anne-Sophie?
5: Oui, bonjour, ça va super, merci. Bonne fête à toutes les mamans.
0: Bonne fête, Anne-Sophie.

0: que tu es toi-même maman?
1: Oui, tout à fait, de deux filles.
0: Deux filles, alors, quel âge elles ont, comment elles s'appellent?
1: Alors, Sacha a 8 ans et demi, Sacha. Et Jade aura 13 ans dans 15 jours.
0: 13 ans dans 15 jours. Alors, Anne-Sophie, on se dit la vérité, d'accord?
1: Oui.
0: Est-ce que
1: oui.
0: tu préfères l'une des deux? Je plaisante. Non, non, je rigole. Est-ce qu'elles t'ont fait des petits cadeaux, des petites merdouillettes pour la fête des mères?
1: Oui. Ah oui, super. Elles sont toujours adorables, j'ai de la chance.
0: Alors, mais elles t'ont fait
1: Oui, vas-y. Oui, la grande, donc Jade, m'a fait deux bracelets avec des perles, parce qu'elles aiment bien faire des petits ateliers créatifs, des choses comme ça.
2: Ça, c'est bien. Ça
1: va. Elle m'a fait deux super beaux bracelets, et elle m'a fait, bon, c'est joli, elle a pris un pot de confiture vide. Ah. Elle a collé à l'intérieur, alors, deux poupées mobiles, il y a une maman et un petit enfant.
0: Ouais.
1: Elle a mis dans la main du Playmobil une petite pancarte qui met « I love you ».
2: Ah,
1: elle
2: c'est
1: a mis des petits coloriages à l'intérieur.
0: Oh non, mais elle s'est quand même cassée la tête. Hein.
2: Ouais,
0: non.
1: Alors, complètement.
0: Je sais pas si c'est beau, mais en tout cas, ça s'est cassé la tête. Ça, j'avais jamais entendu ce truc-là.
2: Ah ouais, non. Pot de confiture.
0: Pot de confiture
2: avec un Playmobil dedans.
1: Oui,
0: ah, mais j'adore. Ah, mais j'adore.
2: Ça ne va pas chez tout le monde, mais chez toi, c'est très bien.
0: Ah ouais, chez Anso, ça me va très bien. Bah, les gens lui disent. Qu'est-ce que c'est?
2: Qu'est-ce qu'on aime ton pot?
0: Et alors, dis donc, alors, Anso, parce que moi, je suis pas maman, tu vois, je suis même pas papa, je suis rien. Mais comment on réagit quand les enfants nous offrent une petite merdouille? On est obligé de dire c'est magnifique.
2: On joue la comédie.
1: Bon, monsieur tout mignon, c'est rigolo. On leur fait des câlins,
0: évidemment. Comment est-ce que
1: t'es... Puis la petite m'a fait un peu le même genre dans un petit pot. Pareil, elle a emballé un pot en verre avec de la laine. Elle m'a fait des fleurs avec. C'est des perles en plastique pour passer le. En fait, on passe le fer à repasser dessus.
0: Oh,
1: elle a fait ça en fleurs. Elle les a recourbées que ça prenne la forme de fleurs comme des vases en moi.
2: Elles se sont cassées la tête en même temps.
0: Dans un pot en verre, c'est ça? C'est ça?
1: Voilà. Qu'elle a emballé alors, avec de la laine autour pour.
0: Il va falloir que tu cesses de faire traîner des pots en verre chez toi, manifestement. Parce qu'apparemment, ça.
1: Tous les pots que j'ai en plus.
0: Oui, il faut que tu les caches. Bon, bah, en tout cas, tes filles t'aiment, voilà. Puis toi, t'es une maman comment, Anso? T'es une maman un peu stricte ou cool?
1: Alors, je suis les deux. Je sais être stricte quand il faut. Elles savent qu'à la maison, il y a des choses, il y a des choses qui se font, des choses qui se font pas. Le respect, la politesse, par contre, elles savent que, ça, c'est la base.
0: C'est pas évident d'élever des enfants. Bravo, Anso, parce qu'on est là, dis donc.
1: Merci beaucoup.
0: Je t'en prie, merci d'être passé nous voir. Ça me fait extrêmement plaisir de t'avoir parlé, Anne-Sophie. Est-ce que tu voulais dire autre chose ou je sais pas, à part que tu m'aimes? Est-ce que tu m'aimes, Anne-Sophie?
1: Je vous adore, vous êtes
0: Voilà, ça va.
2: Faut le dire.
3: C'est naturel.
2: Faut le dire, Anne-Sophie.
0: Merci beaucoup, on t'embrasse très fort. Tu repars avec
3: Et justement, pour la fête des mères, on t'offre peut-être une carte cadeau de 50 euros pour les plus belles marguerites du monde.
0: Voilà, et tu verras le tirage, c'est vers 12h50. D'accord?
1: Ok, j'écouterai.
0: Merci
1: ça
0: beaucoup,
1: roule.
0: On t'embrasse très très fort. Prends bien soin de toi. Ciao, ma belle. Ciao. On parle de quoi avec toi dans un instant, mon petit Fabinho? On va prendre quelqu'un d'autre, mais avant, je
2: l'actu voulais savoir. Web, oui. L'actu web, et comme nous allons parler écologie dans la deuxième partie d'émission, j'ai repéré pour vous une appli pour visualiser le changement climatique.
0: Une appli pour visualiser le changement climatique. Tu veux un jingle? Il y a mon cher Philippe Modol, le réalisateur, il me fait « Jingle ?» C'est une question. Jingle ou pas jingle? Je sais pas, Philippe. Est-ce que ça te ferait plaisir qu'on mette un jingle?
2: Ah oui.
0: Alors on met un jingle.
2: Oui.
0: Si ça lui fait plaisir, on met.
3: Rien que pour lui.
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0: Est-ce que Catherine est là?
5: Je suis là, bien sûr, Willy.
0: Ça va, Catherine?
5: Je vais très bien. Il y a un moment que je m'impatientais.
0: Elle attend plus 15 jours.
5: J'ai réussi à t'avoir.
0: Tu vois, mais ici, c'est comme à Pôle emploi. Il faut insister.
5: Puis
0: au bout d'un moment.
5: Tout à fait.
0: Tu nous appelles d'où, la Catoche?
5: Près d'Aix-en-Provence.
0: Ah là là, qu'est-ce que j'aime. C'est comment ça s'appelle exactement?
5: Venelle.
0: Ah, bien sûr, c'est magnifique. T'as de la chance.
5: Vous connaissez?
0: Évidemment. Bien sûr, j'ai plein d'amis là-bas, du côté d'Aix-en-Provence. Beaucoup d'amis.
5: Faut venir.
0: J'ai fait des choses pas catholiques. Mais on en parlera une autre fois. Oui, ça va. Catherine, tu voulais réagir, si tu voulais faire un petit coucou, parler.
5: Je voulais souhaiter une très bonne fête à ma maman, qui a 98 ans. Elle s'appelle Angèle.
0: Angèle, d'accord.
5: Et malheureusement, elle est paralysée. Elle a fait deux AVC, elle est paralysée.
0: 98 ans, mais elle est proche de chez toi?
5: À 15 kilomètres.
0: D'accord, donc
5: à 4 soeur, nous sommes quatre enfants, nous allons lui souhaiter une joyeuse fête.
0: Ah, oui. Très bien.
5: Avec des fleurs, on va lui rendre visite et on va bien lui faire plaisir. Le
0: très
5: maximum.
0: Bien.
5: Ah, bah, le maximum.
0: Ah, bah ça, c'est super. Bravo, bravo.
5: Nous avons eu une maman exceptionnelle. Hein? Exceptionnelle que je souhaite à toutes les enfants du monde à avoir la même.
0: Ah, bah dis donc. Hein. Et en quoi, est-ce que tu peux nous dire un truc en quoi elle était exceptionnelle? Juste un truc.
5: Surtout.
0: Ah, bah voilà.
5: Mère poule, tout. Très attentive. On était, pour elle, son rayon de soleil.
0: Ah là là.
3: C'est une belle déclaration.
5: Elle s'est sacrifiée beaucoup, beaucoup pour nous.
0: Ah,
5: elle
0: bravo.
5: Elle s'est sacrifiée, elle, pour nous.
0: Pour vous. Bon, et donc, il y a toi, puis tu as des frères et sœurs, c'est ça?
5: On est deux filles et deux garçons.
0: Deux filles et deux garçons. Bah, je vous embrasse très fort. Tu embrasseras ta maman de notre part, d'accord? Quand tu la verras tout à l'heure. 98 ans. Merci Catherine d'être passée nous voir. Elle a fait une belle déclaration à sa maman.
2: Très belle déclaration.
0: Et Catherine aussi, tu repars avec ta sélection
3: pour la carte cadeau, pour le bouquet
0: voilà.
3: De fleurs.
0: Voilà. Allez, continue à nous appeler. Bah, c'est pas mignon.
2: C'est trop mignon.
0: Moi, je trouve ça trop mignon. Continue à nous appeler. Tiens, jusqu'à 12h30, on fait ça. 0810 055 056. Si vous êtes maman, si vous avez reçu des petits cadeaux, des petites merdouillettes pour la fête des mères, on aime bien. Si vous faire un petit coucou à votre maman, vous êtes les bienvenus. 0810 055 056. Qui en attendant, bah écoutez, non.
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3: Décidément, le jingle.
2: Oui. Ah, mais il adore les jingles.
0: Non, maintenant, je veux qu'on écoute Gauvin Serz. C'est ça, non? Voilà, ça sera peut-être mieux. Avec quatre enfants plus loin. Bah voilà.
3: Ah, bah justement.
2: Ah, bah oui,
0: c'est une chanson en rapport avec la fête des mères. Gauvin Serz, quatre enfants plus loin.
2: Oh, moi, ah, j'en ai un. J'en ai assez.
0: À tout de suite, mes amis, juste après dans Gauvin Serz. Et après, on fera Fabien et Mo, bien évidemment.

0: c'est un déjeuner chez vous.
1: 12h23, Fabien Emo, notre geek, alors, mon Fabinou.
2: Il est l'heure de la mise à jour, toute l'actu web de la semaine, et on démarre avec la belle histoire de ce mois de mai que je voulais absolument partager avec vous ce midi. Il y a quelques semaines, Juliette et Thomas ont ému la toile avec un appel à l'aide sur Instagram. Juliette et Thomas, en fait, ce sont les parents du petit Elio, 4 ans. Ce couple a découvert, en fait, au mois de janvier, que leur petit garçon était touché par une leucémie très rare. Sur Instagram, ils ont lancé un appel pour trouver un donneur de moelle osseuse. Cet appel à l'aide a été relayé des centaines et des centaines de fois, donc il y a eu des inconnus, mais également des personnalités comme Teddy Riner, Antoine Dupont ou encore le président de la République. Et grâce à toute cette mobilisation, les parents du petit Elio ont annoncé une bonne nouvelle, toujours sur Instagram, c'était il y a quelques jours.
3: Coucou les copains.
4: Coucou, on a une super bonne nouvelle à vous annoncer.
5: On a trouvé un greffon pour Elio.
4: C'est trop bien. Les prochaines semaines vont être hyper intenses, mais vraiment, merci, merci à tous.
5: Merci du fond du cœur.
4: On vous embrasse.
2: C'est la belle histoire de ce mois de mai. Voilà, on embrasse Elio et ses parents. Et pour une fois, on peut dire bravo aux réseaux sociaux.
1: Oui, bravo.
2: Voilà, ça sert à quelque chose.
1: Pas tous les jours qu'on le dit, mais là, oui.
2: On passe maintenant à l'appli de la semaine.
6: Autre chose, là.
2: Alors là, on est dans un autre délire. Carlos, ça faisait longtemps d'ailleurs qu'on l'avait écouté sur cette antenne. J'ai découvert donc une nouvelle application qui va plaire à nos amis écolos, car en deuxième partie d'émission, nous allons parler écologie. Oui. Connaissez-vous Replay Météo?
6: Pas du tout.
2: Disponible gratuitement en ligne depuis quelques jours. C'est complètement gratuit. Cet outil interactif permet de remonter le temps météorologique jusqu'en 1940, partout sur la planète. Température, pluie, vent, couverture nuageuse ou encore humidité. Les utilisateurs peuvent visualiser les conditions météo passées presque comme s'ils y étaient. À l'image, en fait, d'une machine à voyager dans le temps, vous tapez dans la barre de recherche une date, un lieu, bim, vous avez la météo en question. Et ce qui amuse, en fait, les internautes, c'est de taper leur date de naissance pour voir quel temps il faisait le jour de votre naissance. Cette appli permet de voir et suivre le changement climatique, et on apprend que lundi dernier, lundi 25 mai, a été la journée la plus chaude en France pour un mois de mai depuis près d'un siècle. Voilà, c'est pour vous, c'est cadeau, c'est pour les écolos, ça s'appelle Replay Météo. Allez, on termine l'actu web avec le concon de la semaine. Un ado de 17 ans cette semaine a braqué le tabac presse de sa commune de Montbéton, c'est dans le Tarn-et-Garonne, avec un pistolet en plastique.
6: Oh là là. Ouais.
2: Alors, il a eu cette idée après avoir regardé un tuto sur Internet. Eh bien, la buraliste n'a pas perdu son sang-froid. Elle a refusé de lui donner la caisse. Elle lui a simplement tendu un paquet de cigarettes. Eh bien, figurez-vous qu'il a pris la fuite avec le paquet de cigarettes et quelques minutes après, il s'est fait griller par la gendarmerie.
1: Par la gendarmerie.
2: C'était le concon de la semaine.
1: Ah là là, bah il y en a des concons.
6: Ah, il y en a, il y en a.
1: On aime bien les concons. Merci beaucoup, mon bon Fabinou. 0810 055 056. Je voulais qu'on prenne quelqu'un, mais là, je crois qu'on est un petit peu à la ramasse, donc c'est pas très grave. Appelez-nous quand même. 0810 055 056. On fait une spéciale fête des mères jusqu'à 13h. Donc si vous voulez nous appeler pour souhaiter une bonne fête à votre maman, nous dire pourquoi votre maman, elle était formidable, ou si vous êtes vous-même une maman et que vous avez reçu des petits cadeaux, des petites merdouillettes.
2: Ah oui.
1: On a fait ça quand on était à l'école. Bah voilà, bon, ça va. Puis même parfois, le mari, il offre des merdouilles. Il n'y a pas que les enfants. Souvent, le mari offre des merdouilles. 0810 055 056. Comment ça réagit sur le groupe?
2: Alors, sur le groupe Facebook, Youpi la vie avec Willy Revelli, Gaëlle a posté: ma fille m'a servi le petit déjoli et ce n'est pas tous les jours. Vive la fête des mères. Voilà, comme quoi ça arrive. Et Julie a posté: mon fils de 4 ans m'a récité un poème ce matin. On a un petit peu de temps, je peux le réciter?
1: Vas-y.
2: Si j'étais jardinier, je ferais pousser une fleur en forme de cœur. Elle serait pour maman, qui la garderait longtemps. Car maman serait que la fleur, c'est tout l'amour de mon cœur.
6: C'est chou.
2: C'est joli.
1: C'est bien écrit. Il n'a jamais parlé aussi bien, mon cher.
6: Oui. C'est pas de lui, donc oui.
1: C'est pour ça que c'était formidable.
2: Continuez à réagir sur le groupe Facebook, c'est complètement gratuit.
1: Continuez à écrire des poèmes. Pour
2: Youpi la vie avec Willy Revelli, ça c'est le nom du groupe.
1: Ouais, merci beaucoup. Allez, vous aimez être ici.
6: Ah oui.
1: Vous aimez la pub.
6: Ah bah oui.
1: Bon, bah, elle arrive. Et juste après, ce sont les infos pratiques près de chez vous avec le ICI Express.
2: Tchou-tchou.
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2: 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Direction pour le dernier jour, le parc des expos de Metz pour la foire de Metz. C'est connu comme la plus grande fête foraine de l'Est de la France avec 200 forains sur 60 000 mètres carrés dédiés aux manèges, aux attractions et aux sensations. Vous allez pouvoir vous régaler notamment avec les churros, les crêpes, les pommes d'amour. Il y en a vraiment pour tous les goûts. Et comme pour les manèges, vous faire peur avec les maisons hantées, des manèges à sensations fortes ou non. Petits et grands vont s'amuser. 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
1: Partons gaiement vers la deuxième demi-heure de votre talk show du dimanche. Alors ici, c'est comme la messe du dimanche.
2: Mais non, pas pareil.
1: Sinon, c'est la même chose. Hein. Dans un instant, on va recevoir l'écolo Benoît Prospero, ah oui, qui nous parlera du monde merveilleux du vivant. Vous ne verrez plus la nature du même œil, croyez-moi, grâce à son livre. Et votre tribu est là, notre enfant de la télé, Nicolas Malabeuf. Qu'est-ce que tu fais pour la planète, mon Nicolas?
6: Oula. J'ai pas grand-chose à dire sur ça.
1: Voilà.
6: Je prends l'avion, mais bon.
1: C'est très... Ah, tu fais ça pour la planète?
6: L'avion. Oui, oui, alors, j'y pense.
1: Qu'est-ce que tu fais pour la planète?
6: Je prends l'avion.
1: Ouais. Bravo. Et notre spécialiste veine, Fabien Emo, qu'est-ce que tu fais?
8: Je l'ai déjà dit.
1: Il a deux voitures diesel.
6: Oui, décidément.
8: Mais pour compenser, je l'ai déjà dit, je fais pipi sous la douche.
1: Ah oui, c'est,
8: ah non, mais c'est vrai.
1: Et parfois même dans le bain, c'est ça qui est.
8: Ouais, bah, c'est pour réchauffer l'eau.
1: Bah, évidemment.
8: Ça, c'est écologique.
1: Et bah, voilà.
8: Et moi, vous, non, qu'est-ce que vous faites, vous pour...
6: On n'est pas l'équipe la plus écolo, on va pas se mentir.
8: On peut dire la vérité.
1: Vas-y, dis la vérité.
8: Willy nous a invités cette semaine chez lui.
1: Et donc,
8: il faisait 40 degrés.
1: Et donc.
8: On est arrivé chez lui, il faisait moins 12, il avait mis la clim à fond.
1: À fond,
8: mais. Et il laisse.
6: Avec les fenêtres ouvertes.
8: Ça, c'est un écolo qu'on aime.
1: Ça, c'est ma
8: spécialité. Et c'est la vérité en plus. Je vous le jure que c'est vrai.
1: Franchement, mais la clim à fond, les fenêtres ouvertes, c'est
8: ça, c'est le bonheur.
1: Vraiment, je vous le conseille. Bon, et bien sûr, mes aimés, réagissez sur ce que vous voulez. Tiens, sur la fête des mères, si vous voulez faire un petit coucou à votre maman, c'est le moment. Dites-nous si vous avez reçu des petites, si vous êtes maman, que vous avez reçu des petites merdouillettes en cadeau, soit des enfants, soit du mari. Appelez-nous, tiens, 0810 055 056. Vous repartez avec.
6: On va vous combler de fleurs, une carte cadeau de 50 euros de fleurs.
1: Voilà. Et réagissez aussi sur le groupe Facebook.
8: Qui est complètement gratuit. Mais vous évidemment. Tapez Youpi la vie avec Willy Rovelli.
1: Voilà. Mais d'abord, ce n'est pas suivi l'actu. Pas de panique, l'actu vous suit. Il est temps pour moi de mettre
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1: Et on commence avec un point, Patrick Bruel. Alors, ma bite.
2: Oh,
1: face aux accusations, le chanteur a annoncé qu'il annulait sa tournée de festival prévue cet été. L'artiste est dépité dans Festival Il y a Fesses.
2: Oh,
1: il
2: oui.
1: se faisait une telle joie. En plus, avec Bruel, c'est plus une tournante d'été. Hein. C'était plus une tournante d'été qu'une tournée d'été.
2: Oh, non,
1: ça va être sympa le jour où il fera face à ses plaignantes au commissariat. Alors non, Bruel, prénom Patrick. Voilà, en fait, pendant des années, on avait mal interprété ce fameux Patrick. Hein. C'était pas des cris de fans, c'était des cris de victimes. Sport, le PSG est devenu champion d'Europe pour la seconde fois. Les pilleurs sur les Champs-Élysées n'étaient pas contents. Il n'y avait pas toutes les tailles chez Footlocker. En ce moment, Bruel, c'est l'autre PSG, hein, Patrick Sangol. Oui, parce qu'avec toutes ces histoires, il a moins envie. Le chanteur Renaud a fêté cette semaine son deuxième anniversaire de mariage avec sa chérie Cerise, mariée pour le meilleur et pour la poire. Alors, 2 ans, c'est les noces de cuite. De cuir. Attention, rappel de produits, des paquets de crevettes vendus chez Grand Frais peuvent causer des maux de tête. Ils étaient grands pas frais, apparemment. Moi, c'est quand j'entends les 3 cafés gourmands que j'ai mal à la tête. Hein. Si ça se trouve, depuis le début, on nous ment. On croit que c'est un groupe de chanteurs, alors que c'est peut-être un cocktail de crevettes, on sait pas. Dans l'Aveyron, un pizzaïolo accusé d'avoir tué, découpé et cuit sa victime. C'était une pizza 4 phalanges. Ouais, la victime a été identifiée grâce aux dents retrouvées dans la poêle à bois. Voilà, une victime cuite à le dentier. Le mieux, ça reste tout de même de manger un diabétique à la cuisson. Il y a comme un petit goût caramélisé, je vous le conseille. En tout cas, voilà une affaire sordide qu'on nous racontera peut-être un jour dans Faites Entrer la Cuisine. Selon un expert en dermatologie, du gravier et des excréments ont été retrouvés dans des crèmes solaires vendues sur Internet. Et oui, idéal donc pour avoir un bon bronzage de merde. Enfin, la question du jour. Après la Coupe des Champions gagnée par le PSG, est-ce que Zaz pourrait participer à la Ligue des Shampoings? Eh ben, vous avez 2 heures. Heureusement, dans 214 jours, c'est fini 2026.
8: Bravo. J'ai tout compris.
1: T'as tout pour une fois. Et bravo au PSG. Je suis pas fan de foot, mais enfin quand même.
6: Ça le fait.
1: Quand même, ça le fait. Donc il y a eu du bordel.
8: Du grabuge. Oui, c'est ça. Il y a eu du grabuge. C'est
1: toute
8: ça.
1: Toute la nuit. Je crois que c'est devant chez moi. Je crois que ça s'est terminé il y a 2 minutes.
8: Ah, d'accord.
1: Mais ça a été ça toute la nuit. Mais allez, voilà. Bravo pour le PSG et vive le foot. Bon, alors pour ceux qui étaient, pour ceux qui n'étaient pas fans du PSG, par exemple les Marseillais.
8: Ils sont pas bien les Marseillais. Coup de bambou là.
1: Coup de bambou. Et ben quand je vous dirai à vous, vous me ferez un panabapapala et ça ira beaucoup mieux. Tiens, écoute ça. Là, ça va pas bien. Ça va pas bien.
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1: à vous, Marseille. Et là, ça va beaucoup mieux. Voilà. Oui, voici Pauline.

0: c'était le groupe Police, bien évidemment.
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0: Allez, ouvrons notre nouveau dossier. Bonjour Benoît Prospero.
3: Bonjour Willy. Et bonjour à tous.
0: Bienvenue. Bonjour. Ici, le retour. Mon cher Benoît, vous êtes spécialiste quoi ? Écologie, nature, on peut le dire comme
3: science,
0: ça.
3: Climat, biodiversité.
0: Science, voilà.
3: Émerveillement.
0: Voilà, émerveillement ici sur les antennes d'ici, on vous entend régulièrement. Et vous êtes un ami aussi, mon seul ami écolo. Mon seul et le dernier, le premier et le dernier, profites-en bien. Vous venez de sortir un livre qui s'appelle La boussole céleste du papillon chez Tana Édition. C'est un voyage entre espace, nature et vivant, c'est bien ça ?
3: Ben oui, c'est ça. Et vous savez quoi, cette phrase là que je vais vous dire, je l'ai préparée pendant des mois parce que
0: vas-y,
3: je pensais à vous.
4: Attention.
3: Pourquoi ce livre ? Parce que souvent on me demande pourquoi ce livre ? Eh bien pour s'émerveiller de l'improbabilité du miracle ordinaire de notre existence.
0: Oh bordel.
4: Ouais. Tout ça
0: alors,
4: pour ça.
0: C'est-à-dire,
3: c'est-à-dire. C'était juste pour ce oh bordel.
0: Ouais,
3: voilà,
0: alors,
3: que j'ai fait ce livre en fait. Alors c'est-à-dire que tous les jours on vit sans se poser des questions existentielles ou des questions complètement banales sur notre existence. Alors par exemple, là vous êtes en train de respirer, vous
0: oui.
3: prenez une inspiration, on s'en rend pas compte de ce geste, hein, il est automatique.
0: On a de la chance de pouvoir le faire.
3: Eh ben en fait oui, parce qu'il est le résultat de milliards d'années d'équilibre invisible. Il y a 2,7 milliards d'années, la planète existe depuis 4,5, il y a des toutes petites bactéries qu'on appelle des cyanobactéries qui sont apparues. On ne sait pas trop comment.
0: Mmh.
3: Et elles ont changé le cours des choses. Pourquoi ? Parce qu'avant, il n'y avait pas d'oxygène en fait sur Terre, et ces cyanobactéries, et je vais passer les détails, mais oui. nous ont offert cet oxygène et nous permettent par exemple ici d'être là. Et ce livre, c'est ça, c'est-à-dire que depuis le Big Bang et jusqu'à aujourd'hui, il s'est passé des événements, parfois des événements clés qui sont mis en avant dans ce livre et qui fait qu'on existe aujourd'hui.
0: C'est un livre de vulgarisation scientifique, comme on dit souvent.
3: Oui.
0: C'est ça, pour que les crétins de mon espèce puissent comprendre les choses.
3: Je l'ai fait que pour vous.
0: Merci. Ben là, Alors, un deuxième exemple. Il y a d'autres exemples.
3: Il y en a plein. Par exemple, tiens, on va faire une expérience avec Nicolas Malabeuf. Tiens,
0: là,
3: Nicolas, je vais vous demander de fermer les yeux. Allez-y, fermez les yeux.
4: J'ai perdu noir.
3: Et je vais compter jusqu'à 3. 1, 2, 3. Rouvrez les yeux. Qu'est-ce qui a changé? Je vous donne la réponse, on va gagner du temps.
0: Ouais.
3: Pas grand-chose, vous êtes là en statique. Ou en tout cas, vous avez l'impression d'être en statique.
0: Alors
3: qu'en réalité, vous êtes en train de tourner à 107 000 km/h autour du Soleil. Chaque jour, vous parcourez 2,5 millions de kilomètres autour du Soleil, soit près d'un milliard de kilomètres par an.
4: Mais je maigris toujours pas, par contre.
3: Non, ça marche pas. Mais voilà, c'est pour se rendre compte de cette grandeur aussi que ce livre existe. Voilà. Vous voulez un autre exemple ?
0: Oui,
3: très bien.
0: Moi, j'aime bien les petits exemples comme ça.
3: Vous êtes venu comment ce matin, Willy ?
0: Je suis venu en Vespa.
4: Bien polluante.
0: Tout.
3: Peu importe, mais c'est pas là où je veux en venir. Vous êtes venu en Vespa et donc vous avez roulé sur une route, mais à aucun moment vous avez dit, tiens, il y a quoi sous mes pieds, il y a quoi dans le sol, sous le scooter.
0: Alors, si, il y a des nids de poules.
3: Oui,
0: très bien. Il y a des cadavres de chats.
3: Et en dessous,
4: les rats.
0: Et en dessous, alors.
3: Et en dessous,
4: alors.
3: Ben exactement, mais alors, c'est surtout que dans cette terre, il y a des êtres vivants qui, tous les jours, quand je dis des êtres vivants, des bactéries, des champignons, des vers de terre, etc., qui nous offrent ni plus ni moins que la fertilité. Ce qui permet, par exemple, d'avoir ici ces légumes dans ce studio. Est-ce que vous savez que dans une seule poignée de terre, je vous invite la prochaine fois que vous verrez la terre, vous ramassez une seule poignée de terre, il y a plus d'êtres vivants dans une seule poignée que d'êtres humains sur la planète.
0: Ça,
4: je vais le ressortir à la
5: plus de 7 milliards, ça veut dire plus de 7 milliards.
3: Exactement.
4: Wow.
0: Ça, c'est incroyable. On va le redire comme ça tout à l'heure à midi, là, parce que.
4: Alors, l'apéro, vous pouvez ressortir.
0: On a tous un déjeuner chiant qui nous attend parfois. Donc, bim. Donc, vas-y, refais-la.
3: Dans une seule poignée de terre, il y a plus d'êtres vivants que d'êtres humains sur la planète.
0: Oh, tu te rends compte,
4: c'est fou, ça c'est bien.
0: Et donc il y a quoi dans ma poignée de terre?
3: Alors, des bactéries, des champignons, des vers de terre, etc., etc. Et il y a tout un monde qui vit et qu'on oublie complètement, alors qu'il nous permet de vivre à nous, simplement.
0: La boussole céleste du papillon, donc c'est le livre. Il y a de très belles illustrations. Qui a fait ça aussi?
3: Oui, c'est un graphiste qui s'appelle Léo Quête-Glace, qui est formidable et que vous rencontrerez peut-être un jour.
0: Mais il se lit comment ce livre? Alors en tournant les pages, certes, mais je dirais,
3: c'est vrai, alors il n'y a pas un mode d'emploi, mais il y a une proposition.
0: Voilà.
3: En fait, l'idée de ce livre, c'est aussi de ralentir pour prendre conscience de tout ça, parce que parfois, c'est vrai que c'est assez vertigineux. Et donc, l'idée, c'est de lire une page, une double page par jour. Souvent, c'est une double page.
0: Ouais.
3: Parfois, il y a trois mots, parfois, il y a plus.
0: Ouais.
3: Mais l'idée, c'est de prendre conscience, en fait, de ce que l'on représente sur Terre, dans l'univers, et de ce que l'on a. Donc, c'est un livre vraiment pour prendre le temps. Ne le lisez pas, en 10 minutes, ça sert à rien. Prenez-le, par exemple, cet été, sur la plage, et tous les jours, vous lisez une petite
0: deux pages.
3: Voilà comment ça fonctionne.
0: Avec, à l'intérieur, des surprises, parce que dans les paniers de Yoplait, il y a des vrais morceaux de fruits. Et bien là, il y a des morceaux de mots qui n'existent pas aussi dans ce livre.
3: Ah, par exemple, ça, c'est dans la quatrième partie.
0: Ouais.
3: Effectivement. Alors, je vais vous dire. Par exemple, Gökota. Vous savez ce que c'est, Gökota?
0: Ben non.
3: Eh ben, en suédois, ça veut dire l'art de se lever tôt pour entendre les premiers oiseaux chanter.
0: Eh ben, Benoît.
3: C'est une page très poétique.
0: Écoute-moi, t'es mon ami, Benoît.
3: Oui.
0: Écoute-moi, je te jure. Ce que je vais dire là, je vais être sincère 20 secondes. Je suis un extrême lève-tôt. Moi, tous les jours que Dieu fait, 4h20, je me lève. Mais pour de vrai, hein, je me réveille, tac. Et là, depuis 15 jours, là, il fait jour hyper tôt à Paris. À 5h, il fait jour. Et j'ai de la chance, même si j'habite en plein Paris, eh ben, j'entends les oiseaux le matin tôt. Et je te jure, Benoît, que c'est un ravissement. Mmh. Je pensais pas un jour pouvoir m'en rendre compte à quel point je prends un bonheur de me lever et d'écouter les oiseaux. Je te jure que c'est vrai.
3: Eh ben, cette double page de ces mots qui n'existent pas est faite que pour ça. C'est pour s'émerveiller. Je vous en donne un autre vite fait. Par exemple, alors, j'espère que je le prononce bien, mais Dautrappen, c'est du néerlandais. Ça veut dire se lever tôt et marcher pieds nus dans l'herbe encore fraîche de la rosée du matin. Ça fait combien de fois vous n'avez pas fait, ça fait combien de temps vous n'avez pas fait cette expérience? C'est extraordinaire. Voilà, il y a, bon, il n'y a pas que ça, évidemment, dans le livre.
0: Il y a câlin avec les arbres, il y a câlin avec les arbres ou pas? Non, tu parles de ça ou pas?
3: Ah, le câlin avec les arbres, vous voulez dire la sylvothérapie?
0: Ouais, ouais, ça c'est bien ça.
3: Non, pas spécialement là, par exemple, il y a des citations aussi dans ce livre. Quand on a marché 2 heures dans une montagne, on est plus intelligent.
0: Est
3: ça, c'est une citation, c'est tiré du film La Belle Verte de Colin Serrault, et c'est aussi scientifiquement vrai. Quand on a marché 2 heures dans une montagne, on est plus intelligent. Ouais. Fabien, moi, je vous conseille
4: de marcher longtemps.
0: Est-ce que, Benoît, est-ce que tu penses que les Français, nous tous là, est-ce qu'on s'intéresse au sort du vivant, au sort de la nature? Est-ce que tu crois qu'on s'y intéresse? Est-ce qu'on prend conscience que ça y est, quand même, il se passe des trucs graves?
3: Alors, je pense qu'on en a pris conscience qu'il se passe des trucs graves. Je pense que tout le monde a compris que, oui, il va falloir changer radicalement et qu'on peut créer un futur désirable. Et la bonne nouvelle, c'est que toutes les solutions existent. Mais je pense que, oui, on a envie de ça. D'ailleurs, on adore la nature. On le voit avec le jardinage, par exemple. On sait que les Françaises et les Français sont passionnés de jardinage, adorent se balader dans la nature, etc., etc. Enfin, je veux dire, c'est de là où on vient, donc forcément,
0: Merci, Benoît, on est indissociable de
3: ça.
0: Tu sais que je t'aime.
3: Eh bien, moi aussi,
0: vraiment.
3: Ouais.
0: Benoît Prospero, la boussole céleste du papillon chez Tana Édition. Reste avec nous parce que tout à l'heure, on aura une invitée qui va te plaire, j'en suis sûre. Merci, Irène, donc tu peux rester.
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0: Ça va, Marianne?
6: Ça va.
0: Comment vas-tu, Marianne?
6: Bah, très bien, et toi?
0: Mais ça va bien, tu nous appelles d'où, Marie?
6: J'espère que tout le monde va bien
0: Non, c'est les autres, c'est pas très très grave, j'ai déjà dit. Ce qui compte, c'est toi et moi, Marianne, le reste. Tu nous appelles d'où, Marianne?
6: De Courbevoie.
0: Ah, Courbevoie, bah pourquoi t'es pas passé nous voir?
5: Fallait passer
0: nous voir, Marianne.
6: Bah oui, j'ai voulu.
0: Oh là là, tu fais quoi dans la vie, Marianne?
6: Je travaille dans la production audiovisuelle.
0: Ah, tu as un poste important ou tu es stagiaire encore? Comment ça se passe?
6: Non, je suis chargée de production en intermittente.
0: Ça va. Bon, ça va, ça se passe bien. Tu es heureuse dans ton métier?
6: Très heureuse.
0: Un métier passion, hein. Là, on fait tous des métiers passion.
6: Un métier passion.
0: Exactement.
6: Ah bah là, on n'a pas le choix.
0: Là, on n'a pas le choix. Tu voulais faire un coucou pour ta maman?
6: Oui, c'est ça. Ah. Je voulais lui souhaiter une bonne fête et lui dire que je pense très fort à elle et je lui fais plein de bisous.
0: Bon, comment elle s'appelle, la maman de Marianne?
6: Elle s'appelle Yulia.
0: Yulia, ah, c'est beau,
4: joli,
0: dis donc.
4: C'est joli.
0: Et elle est où, Yulia? Dans quelle ville?
6: Elle est à la maison, quelque part, voilà.
0: Ah, c'est-à-dire que tu habites une maison tellement grande que tu ne peux pas la saluer directement.
6: Elle est obligée
0: d'appeler la radio.
6: J'aimerais bien.
0: Et non. Bon, bah, en quoi elle est formidable, ta maman, Marianne? En quoi vraiment c'est la meilleure des mamans?
6: Bah, parce qu'elle est toujours là pour nous, quoi qu'il arrive, dans les mauvais et les bons moments. Et puis, c'est une maman qui aime ses enfants, donc.
0: Ah, bah, c'est pas mal. Toi, tu auras des enfants plus tard ou tu en as déjà?
6: Non, j'en ai pas.
0: Ouais,
6: Laissez-moi le temps quand même.
0: Oui, ça va, on va rigoler, non? Tu en auras combien?
6: Deux, c'est bien.
0: Bravo. Quel âge tu as, si c'est pas indiscret, Marianne?
6: 24 ans.
5: Comme moi.
0: Voilà.
4: Ah, bah alors là.
0: Veillez Nicolas qui est intéressé. C'est pour ça que je te demandais. Ah. Je te déconseille Nicolas, Marianne. Hein, mais enfin, après, tu fais ce que tu veux.
6: Merci.
0: Je t'embrasse fort. Merci d'être passé nous voir, Marianne. Merci beaucoup. Hein. Tu repars avec ta sélection.
5: Et oui, tu vas peut-être offrir des fleurs à ma future belle-mère.
0: Merci Marianne, prends bien soin de toi. Voilà, tu embrasses ta maman de notre part. À très bientôt. Allez, dans un instant, Nico, on parle de quoi avec toi?
5: Eh bien, on va rendre hommage à toutes les mamounettes.
0: Ah, les mamounettes. Mais d'abord, tiens, on va écouter Zao de Sagazan avec la Symphonie des éclairs. C'est beau,
5: c'est beau ça.

0: toujours beau.
1: C'est vrai, il fait toujours beau. Parce que vous écoutez votre radio ici avec Zao
2: 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Je veux dire Zorro.
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1: Allez, quand il y en a mal, il y a Malabeuf. Nicolas Malabeuf, alors.
4: Eh bien, aujourd'hui, nous fêtons les mamans sans qui nous ne serions rien.
1: Ah, bah oui.
5: Maman, c'est toi la plus belle du monde.
2: Luis Mariano.
4: Eh oui. Et alors, la première ville où on a fêté les mères, c'était en France il y a pile 120 ans. En 1906, dans le village d'Artas, c'est en Isère, un instituteur nommé Prosper Roche anime une cérémonie pour célébrer deux mères qui avaient chacune 9 enfants. Elles avaient reçu le prix du haut mérite maternel. Et alors, dans les années 60, avoir plein d'enfants, c'était très bien vu. Certaines mères qui avaient beaucoup d'enfants étaient même récompensées par l'État.
6: Dans les mairies, les mamans de plus de 5 enfants reçoivent un diplôme officiel remis par le représentant du gouvernement.
4: Et oui, un diplôme, mais aussi une médaille qui était distribuée aux mamans qui avaient élevé dignement au minimum 4 enfants. Une médaille donc de bronze pour celles ayant atteint 4 enfants. Une médaille argentée de 5 à 7 enfants. Et la médaille d'or pour celles qui ont plus de 8 enfants. Il y avait un bon armement démographique. Et alors, du côté de la télévision, lors de l'année 1969, Georges Decaune et Denise Fabre sont à l'antenne. Et Denise n'oubliait aucune mère.
7: On ne saurait passer cette journée sans souhaiter à toutes les mamans, et en particulier à la mienne, une bonne fête des mères. Et à nos voeux s'associent ceux des caméramens de Télédimanche, en particulier messieurs Guy Bréma, Jean-Claude Couchou, Roger Fontana et Jacques Guillet.
4: Elle n'oubliait personne.
8: Monsieur Couchou.
4: Et alors, dans les années 60, allons voir ce petit bout de chou qui parle de l'importance de sa maman.
9: Un père, ça fait pas tout ce qu'une mère nous fait. Un père, ça ne tricote pas les pulls au vert.
1: Ah non.
9: Par exemple, ça fait pas la cuisine.
1: Ah non.
9: Enfin, quelquefois, mais enfin, ça fait pas la
1: ça
9: cuisine.
1: Ça, bien, Fabien, toi, tu fais.
10: Elle la fait bien, la cuisine, ta mère?
9: Très bien. Très bien.
10: Elle te fait des plats que tu aimes bien?
9: Ah oui.
10: Quoi, par exemple?
9: Les œufs durs. Les œufs durs et les œufs au bacon.
4: Les œufs au bacon, bacon. Le bacon, il disait bacon.
10: Bah oui.
4: Mais alors, à l'époque, quel cadeau les enfants ont-ils prévu pour leur tendre maman?
11: Qu'est-ce que tu fais, là?
12: Un indien.
11: Pour qui?
12: Pour ma maman.
11: Quand est-ce que tu vas lui donner?
12: Pour la fête des mamans.
13: Quel âge as-tu?
12: 8 ans.
13: Qu'offres-tu pour la fête des mères?
12: Une lampe de chevet et un paquet de cigarettes.
8: Oh, un paquet de cigarettes. Oh, c'est génial, c'est
10: bien ça.
12: Tellement.
4: Bon, ça, offrir des clopes pour sa mère à 8 ans, pourquoi pas? Et alors, les meilleurs cadeaux pour les mamans, ce sont quand même les poèmes chantés. Bah, même mal chantés, c'est mignon.
1: Oui.
12: Maman, petite maman, voici le jour de ta fête. De fermer à ton enfant, de t'offrir ses fleurettes.
4: C'est mignon.
1: C'est mignon. Si
4: et enfin, le petit potin sur votre maman, la maman de Willy Roville. Oui. Elle a un succès fou avec les jeunes. Tout le monde la drague.
1: Ah, c'est vrai.
4: C'est vrai.
1: Elle
4: a du succès.
1: Ma mère, elle a énormément de succès.
4: Comme son fils.
1: D'ailleurs, ça me fait penser que je vais l'appeler parce que je ne veux pas.
4: Ah, bah oui,
8: appelez-la. Vous l'appelez en direct.
1: Je vais l'appeler là. Attends, vas-y, enlève le son. Elle va décrocher parce que...
4: Est-ce qu'elle nous écoute déjà?
1: Elle nous écoute tout le temps.
4: Tout le temps.
8: Bah, va pas vous répondre. Comme elle écoute la radio.
4: Ah bah oui.
1: Bah, et vous êtes témoin, je l'aurais appelé. Vous êtes témoin que je l'ai appelé. Hein. Ah, ça va, c'est ton fiston?
14: Oui, je t'écoute.
1: Ah, tu m'écoutes? Je voulais te faire une bonne fête, maman.
14: Oui, merci, venez,
1: on est
14: au resto, chalet
1: gourmand. Ils sont au chalet gourmand. C'est un super resto, le chalet gourmand, je vous le conseille. Bon, bah,
14: tout le monde pense à toi.
1: Ah, bah, c'est gentil. Bah, t'embrasses tout le monde, hein, je t'aime fort. Ciao, bella, ti amo. Ciao, amore mio. Ciao, ciao, elle m'a dit moi aussi.
4: Ciao,
1: à tout de suite après ça.
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1: Allez, de retour ici, c'est Willy, vient déjeuner chez vous. On passe à table tous ensemble le samedi et le dimanche en direct entre midi et 13h. Mais vite, ce sont les 5 dernières minutes.
8: Là,
1: alors vite sur la bonne idée avant de partir. Bonjour Chloé Nabédian.
0: Bonjour Willy, bonjour à tous.
1: Bienvenue
0: bonjour.
1: Ici ma chère Chloé, vous êtes journaliste spécialisée en météorologie et vous venez de lancer le projet Amazing Chloé sur YouTube et les réseaux sociaux. Alors Benoît Prospero, l'un d'autres invités avant qui vient de sortir son livre La boussole céleste du papillon est resté avec nous parce que comme lui, Chloé, vous aussi vous voulez vulgariser la science, vous dites on ne peut pas protéger ce qu'on ne connaît pas. C'est pas idiot ça Chloé, bravo, c'est bien dit.
0: Merci, effectivement l'idée c'est de retrouver les environnements par la nature, d'apprendre à la connaître, à la trouver extraordinaire, à décrypter la science qui se cache derrière, titiller la curiosité en fait pour avoir envie justement de l'aimer de nouveau et de la protéger.
1: Voilà, vous voulez être quoi, une espèce de passerelle entre les scientifiques et nous ?
0: Oui, c'est un peu ça. C'est vrai qu'il y a des chercheurs extraordinaires qui travaillent dans le monde entier sur des sujets incroyables. Mais parfois, c'est compliqué de transmettre au grand public. Et moi, je suis un peu cette passeuse, justement, entre les chercheurs et le grand public pour permettre à tout le monde de découvrir ces recherches incroyables.
1: Et donc, protéger, vous dites, voilà, il faut protéger. Mais protéger quoi ? Parce qu'on a l'impression que... tous les petits gestes du quotidien qu'on fait, là, voilà, faire pipi sous la douche, faire pipi dans le bac à vaisselle, tout ça. Est-ce que ça sert à quelque chose, Chloé?
0: Non, alors faire pipi sous la douche, je sais pas si ça servira vraiment à grand chose. Non, l'idée, c'est de se rendre compte qu'on a quand même un pouvoir en tant que citoyen. On a le pouvoir déjà de consommer, de choisir ce qu'on consomme. Et ce que je peux vous garantir, c'est que selon vos choix, eh ben, les industriels derrière ou la filière dont elle se met en place va complètement changer sa façon de faire si jamais vous faites des choix plus par rapport à votre nourriture. Et puis aussi, vous pouvez imposer à votre mère de mettre en place des actions très précises pour que vous puissiez mieux vivre dans votre village, votre ville. On a vu avec la canicule de ces derniers jours que les villes ne sont pas du tout prêtes à supporter la forte chaleur. Et le monde de demain, c'est ça, c'est mettre en place toutes ces solutions qui vous permettent de mieux vivre, d'être en meilleure santé, de mieux manger. Et donc d'être plus heureux à la fin.
1: Ouais. Donc voilà, il a fait, vous en parlez, là, voilà, il a fait très très chaud là, ces jours-ci. Vous dites quoi aux climato-sceptiques ? Alors déjà, est-ce que vous comprenez qu'il y ait des gens qui doutent ? Et quand on vous en parle, quand quelqu'un vous dit « Ah, j'en doute un peu », qu'est-ce que vous leur dites ?
0: Alors pour moi, les gens qui doutent, c'est des gens qui ne veulent pas voir la vérité en face. Et peut-être qu'elle leur fait trop peur aussi. Et j'ai plutôt tendance que c'est la politique de l'autruche. C'est-à-dire qu'on met la tête dans le sable, on se dit qu'il ne se passe rien. Et on ne change pas forcément ce qui est en train de se passer autour de nous. Mais les faits sont là. Il y a un consensus scientifique qui est énorme. Et puis, je veux dire, on le ressent tous aujourd'hui. On voit bien qu'il y a des choses qui sont en train de se passer, de se transformer. Donc, soit on décide de ne rien faire parce qu'on voit peut-être juste par rapport à nous et à ce qu'on a envie de faire ou pas. Soit on se projette un petit peu plus. Et moi, je vois beaucoup même de grands-parents qui sont inquiets pour leurs petits-enfants par rapport à ce qui va se passer dans l'avenir. Et c'est aussi toutes ces personnes-là qu'il faut rassurer parce que toutes les solutions existent aujourd'hui. C'est plus qu'une question de volonté de les mettre en place ou pas. Mais les solutions sont là.
1: Et parce que là, vous dites effectivement qu'il y a des gens qui sont inquiets pour l'avenir, tout ça. Mais est-ce qu'on peut arriver à rendre l'écologie, j'allais dire, un peu marrant ? Quand même.
0: C'est pour ça que je partais sur la partie de l'émerveillement parce que c'est vrai qu'on parle beaucoup de ce sujet tout le temps de façon très négative ou très politique alors que ça devrait même pas être un sujet politique, on a même pas qu'il y a un parti politique à part entière,
1: ça
0: concerne tous les corps politiques et ça concerne tous les citoyens, c'est avant tout comment est-ce que nous on va vivre en fait dans ce monde, évoluer, grandir et c'est avant tout une problématique sociétale, ça n'a rien à voir avec un bord politique, donc ça concerne absolument tout le monde et ça, il faut bien en avoir conscience. Voilà. Et ça permettrait de dépassionner un peu le débat parce qu'aujourd'hui, on ne peut plus parler de ce sujet. Il y a même des mots qui deviennent tabous. J'ai des collègues journalistes météo qui se font menacer.
1: C'est n'importe quoi.
0: Voilà, et ça devient disproportionné alors que c'est avant tout pour que tout le monde puisse mieux supporter. Il y a quand même encore des personnes qui sont mortes à cause d'hyperthermie, donc de ces coups de chaud cette semaine. Donc, il y a une vraie réalité aujourd'hui dont il faut prendre conscience et bien savoir que tout est là. Mais il faut que nous, on puisse impulser ce mouvement et imposer à ceux qui peuvent décider de le mettre en place.
1: Bon, merci beaucoup. L'émerveillement, voilà un mot qui résonne aussi chez Benoît Prospero, qui est resté avec nous.
18: J'aime le mot émerveillement, bien sûr. Voilà. J'aime Chloé Nabédian parce qu'on se croise parfois avec Chloé au musée. On adore Chloé Nabédian.
4: Elle ne vous connaît pas.
1: Qui n'aime pas Chloé Nabédian? Personne. Tout le monde l'aime. Merci, ma Chloé. Merci d'être passé nous voir, Chloé Nabédian.
0: Merci à vous.
1: Donc, la chaîne de vulgarisation scientifique s'appelle Amazing Chloé sur YouTube, Instagram et TikTok. Merci beaucoup. Bon dimanche.
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1: Voilà mes amis, c'est fini. Passez une bonne semaine ici et pas ailleurs. Dans un instant, Ma France Week-end version cinéma. Il est 13h.
21: Bonjour à tous, dans 5 minutes, j'ai la joie de retrouver la comédienne Eye Haidara qui revient du Festival de Cannes pour votre émission cinéma Ça tourne. Mais d'abord, l'actualité de ce dimanche avec Benjamin Mathieu.
22: Bonjour Ségolène, bonjour à tous. Ils ont la tête dans les étoiles, au moins deux désormais. Les joueurs du PSG sont attendus par leurs supporters pour présenter le trophée de la Ligue des Champions, le deuxième consécutif. Un back-to-back, comme disent les Anglais. Dembélé et ses coéquipiers vont atterrir à 15h près de Paris, puis se rendre au Champ de Mars à 16h pour une fête. Avec 80 000 franciliens qui ont peu dormi et ont le sourire jusqu'aux oreilles. Nicolas Joly, vous êtes sur place, bonjour.
23: Bonjour Benjamin, bonjour.
22: On entend déjà l'ambiance. Alors bonne nouvelle, la vague de chaleur est terminée, mais l'ambiance donc ça s'annonce quand même un peu bouillant. Faites-nous rêver un peu.
23: Eh ben oui, et ça va commencer à monter prochainement. Déjà, je peux vous dire que on voit de plus en plus de maillots du PSG parmi les personnes qui arrivent près du Champ de Mars. Jusque-là, c'était que des touristes, mais on voit que les supporters seront présents en nombre. On voit aussi un gros dispositif de sécurité mis en place. Inutile d'essayer de négocier l'ouverture des portes. C'est 14h30 et pas avant. Pourtant, il y en a qui sont arrivés en avance, comme Alexandre et Tristan que j'ai croisés tout à l'heure.
24: On va essayer de se rapprocher au maximum du podium et être les premiers, mais bon, ça va être chaud, je pense.
23: Vous êtes renseigné un petit peu sur ce qui allait se passer. Vous savez que les joueurs vont arriver tout à l'heure.
25: Ouais, justement, on est là pour ça, ouais. Mais c'est pour ça aussi on arrive en avance.
23: Qu'est-ce que vous avez envie de leur dire ?
25: Bah, déjà félicitations, forcément. Et puis après, je sais pas comment ils le vivent, quoi. Enfin, bon, on n'y a pas non plus trop réfléchi. On verra sur le moment.
24: Ouais, un maximum de photos et juste les voir, en fait, c'est incroyable.
23: Les joueurs qui arriveront vers 16h pour présenter la coupe aux grandes oreilles aux 80 000 spectateurs attendus. Vous l'avez dit, gros programme pour les joueurs du PSG aujourd'hui. Ils ont rendez-vous à l'Élysée après le Champ de Mars, puis au Parc des Princes pour une grande soirée avec les abonnés du stade ce soir.
22: Eh oui, on vous y retrouvera évidemment pour nous faire vivre cet épilogue ce soir. C'est vers 19h30 au Parc des Princes, sur les antennes de ici.fr évidemment, et avec toutes les équipes de ICI Paris-Île-de-France. Vous étiez très nombreux à regarder le match hier à la télé, 9,1 millions de téléspectateurs sur M6 et Canal+. Il y avait également beaucoup de rassemblements de joie dans toute la France, dans 71 villes hors Île-de-France selon un décompte du ministère de l'Intérieur. Laurent Nunez qui tenait justement une conférence de presse en fin de matinée pour faire le point sur les débordements, car il y en a eu, avec 22 000 policiers et gendarmes mobilisés. La situation et la soirée étaient un peu moins agitées que l'année dernière.
26: On a eu un certain nombre de rassemblements festifs pour célébrer cette victoire partout sur le territoire national, mais évidemment à Paris, mais partout sur le territoire national. La situation a été globalement sous contrôle. On a eu évidemment des débordements que vous avez toutes et tous notés, qui ont entraîné des troubles à l'ordre public, voire des violences urbaines, mais qui ont systématiquement été pris en compte par les forces de l'ordre. Systématiquement, il y a eu une réponse policière qui a été mise en place.
22: Et dans le détail, il y a eu 780 interpellations sur tout le territoire. C'est 30% de plus que l'année dernière. Ils ont donné lieu à 457 gardes à vue. Les casseurs gâchent la fête, déplore de son côté Maxime Sauvage, adjoint au maire de Paris, chargé du sport. Le ministre de l'Intérieur qui évoque aussi des pillages dans une quinzaine de communes en France. Et puis, on déplore un drame, un mort d'une vingtaine d'années en marge des festivités. Il a heurté avec sa motocross des blocs de béton qui étaient installés sur une bretelle de sortie du périphérique parisien. Et puis, tard dans la nuit, un homme a été victime d'une tentative d'homicide dans le 16e arrondissement. Son pronostic vital est engagé. Il est tombé dans le coma. On termine avec un peu de douceur dans ce journal.
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22: Vous avez peut-être reconnu Luis Mariano, c'est la fête des mères aujourd'hui. N'oubliez pas de passer un petit coup de téléphone. Ça, c'est si vous êtes un adulte. Quand on est enfant, par contre, ce sont plutôt des dessins ou des colliers de nouilles plus ou moins réussis, mais qui font toujours plaisir. Ces petits picards ont eu plein de bonnes idées.
5: Alors moi, ma maman, elle a fait une liste de ce qu'elle fait tous les jours et puis on doit faire à sa place. Puis on va lui acheter du chocolat parce qu'elle adore ça. Et on va lui acheter quelque chose d'autre, mais on ne sait pas encore.
6: Bah moi, c'est ma sœur qui prépare. Bah, elle va faire un marque-page et moi, je dois essayer de faire un peu comme un livre.
7: Je vais préparer un bracelet.
6: Vu que j'ai un peu d'argent de côté parce que c'était mon anniversaire, je pense que je vais lui faire un petit cadeau, genre des fleurs.
9: Alors moi, je voudrais bien y acheter un truc, des fleurs, du chocolat et tout. C'est comme ça, parce que elle aime bien les M&M's, vraiment.
11: Moi, en fait, j'ai repéré avec mon beau-père dans une boutique en Normandie. J'ai repéré pour ma mère qu'elle adore les plantes. J'ai repéré deux packs Lego avec de grandes plantes et j'aimerais lui faire construire un après-midi.
22: Alors, on se demande si le bon plan est pour l'enfant ou pour la maman, mais en tout cas, des M&M's et des Lego, des petits plaisirs, mais plein de tendresse qui sont recueillis et des propos recueillis par ici Picardie.
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22: C'est ici, il est 13h05. On va parler de cinéma avec Ségolène Aluni jusqu'à 14h.
28: Tourne qui, comme chaque dimanche, vous révèle les secrets de tournage de nos films français comme nulle part ailleurs. Et aujourd'hui, j'ai le plaisir d'accueillir celle qui a été la maîtresse de cérémonie du Festival de Cannes, la comédienne Eye Haidara. Bonjour Eye.
29: Bonjour.
28: Alors c'était comment Cannes?
29: Ouh là là. C'était une grosse cascade.
28: Ah oui.
29: D'émotions.
28: C'est thématique. Alors on vous a vu dans Le Sens de la Fête, la série En Thérapie, et vous êtes donc actuellement à l'affiche du film Mata, un film d'action au féminin réalisé par Rachel Lang, qui est également notre invitée. Bonjour Rachel.
30: Bonjour.
28: Et soyez la bienvenue. Et à vos côtés, pour compléter donc ce tour de table, notre troisième invitée, métier de l'ombre, qui a été précieux sur ce tournage. Vous avez fait toutes vos cassades vous-même. Ayez, on va y revenir.
29: Ouais.
28: On va y revenir.
29: Ouais, ouais.
28: C'est Florian Beaumont qui nous accompagne. Bonjour Florian.
31: Bonjour.
28: Vous êtes assistant réglage cascade et on va voir en quoi consiste votre fonction sur un tournage. Mais d'abord, un mot de l'histoire du film, évidemment. Ayez, vous interprétez donc Mata, le personnage titre, agent du service action à la DGSE. Tiens, vous nous racontez l'histoire en deux phrases et puis on lance la bande-annonce.
29: Waouh, en deux phrases. Alors, ouais. C'est une agent blessée lors d'une opération clandestine et elle est blessée, rapatriée en France et elle ne sait pas ce qui est arrivé à son binôme.
28: Mm-hmm.
29: Donc, elle cherche à avoir des informations, ce qui lui est complètement interdit. Et donc, voilà, elle va commencer à devenir parano, elle va essayer de chercher, de trouver la vérité de ce qui arrive à son binôme.
28: Et là, c'est le drame. Bande-annonce.
32: Nous sommes allés faire cette visite. Antoine ne voulait pas, il ne le sentait pas. J'ai insisté pour qu'on y aille.
33: Capitaine, votre condition physique vous éloigne de l'action.
32: Ceux qui tirent les ficelles ne sont pas dans le désert. Je les cherche. Je les traque. Tous les jours.
34: Tu vois, moi, j'aime comprendre les choses. Et là, dans cette situation, il y a un truc qui cloche.
32: On a tous un secret.
33: Vous n'êtes qu'un petit maillon sans vision globale. Votre métier, c'est aussi de l'accepter.
28: Extrait du film Mata, actuellement au cinéma. Eye Haidara, je vais vous demander de fermer les yeux et de vous replonger. Début 2025, elle en frissonne. Au moment du tournage, où vous avez tourné donc à Strasbourg, en Suisse, en Isère, au Maroc, là, sans réfléchir, quelle est la première image du décor ou du paysage qui vous revient en tête?
29: Le Maroc, c'était formidable. C'est un grand désert. Je suis allée dans les dunes de sable. Et c'est magnifique. Le Maroc, c'est un décor de film. Enfin, j'ai pas l'habitude de voir des plaines comme ça.
28: Ça vous a conditionné pour ce film.
29: C'est émouvant en fait.
28: Et puis il y a eu une préparation particulière aussi sur ce film, inédite même. Rachel Lang, vous avez inscrit les acteurs principaux à un stage en collaboration avec la DGSE.
30: Oui, c'est ça. Ils ont fait un stage d'immersion dans la clandestinité. C'est-à-dire que pendant 3 jours et 3 nuits, ils ont été sans leur téléphone, sans leur carte d'identité, sans carte de crédit, avec que de l'argent liquide et tickets de métro en carton, amenés à se débrouiller et à suivre des missions. C'était assez dingue ce qu'ils ont vécu.

0: L'adrénaline est vraiment pendant ces 3 jours-là à recevoir des missions comme ça sur le téléphone.
1: Des missions, mais de quoi? Vous avez fait quoi?
0: Alors,
1: comme mission?
0: Alors, on ne peut pas tout dire.
1: Hein. Ah, c'est sous le secret,
0: mais
1: la confidentialité.
0: Oui, bien sûr, il y a des choses qui sont très confidentielles.
1: On était vraiment
0: dans la vraie vie. On a vraiment des vraies missions qui correspondent à des tests que passent les personnes qui veulent être recrutées, agents secrets. Ouais. C'est les premiers tests. Et j'ai jamais vécu ça. Et donc, ça fait que une fois arrivé sur le plateau, il y avait une bonne partie du personnage qui était déjà inscrite.
1: Ça a été aussi, au-delà de cette préparation-là, un gros rôle physique pour vous. Vous avez des scènes de baston, vous les avez toutes réalisées, sauf pour les chutes, hein, c'est ça?
0: Oui, il y a une chute que je ne l'ai pas faite.
2: C'est la seule.
1: Ouais. Et alors justement, la personne que vous venez d'entendre, c'est l'une des personnes de l'ombre indispensable sur ce tournage. Florian Beaumont, vous êtes assistant réglage cascade pour le cinéma. Est-ce que vous pouvez nous dire en quoi ça consiste exactement?
2: Préparer une scène d'action du début à la fin. Donc on en discute avec la réalisatrice. Savoir des besoins, de ce qu'on a envie de voir à l'image, de l'intensité des chorégraphies. Et puis après, on se rejoint avec les acteurs. Donc là, en l'occurrence, une bonne actrice qui était bien physique, qui avait envie aussi, qui était très à l'écoute. Donc c'était très agréable pour nous. Et puis ensuite, on tourne.
1: C'est que les scènes de baston que vous chorégraphiez ou ça peut être autre chose?
2: Non, on chorégraphie tout ce qui a un attrait à du danger ou de l'action dans un film. Dans une série. Ça peut être passer à travers une vitre, ça peut être se faire percuter par une voiture, quelqu'un qui se met en feu. Enfin voilà, là j'énumère les grosses cascades, mais en tout cas, oui, ça va.
1: Ouais. Alors, il y a une scène d'action très marquante dans le film, Mata, c'est celle dans la cuisine. Comment on prépare une scène comme ça, Florian?
2: Comme je disais, c'est qu'on en a discuté déjà avant de ce qu'on voulait voir. Nous, on a lu le scénario, donc on sait où est-ce qu'on en est dans l'histoire. Et puis ensuite, nous, on crée un petit bout de chorégraphie.
1: Ouais.
2: Ensuite, on la valide. Et puis ensuite, on la prépare avec notre actrice.
1: Est-ce que vous pouvez nous raconter un peu comment ça s'est passé? Quels sont vos souvenirs de cette scène, les anecdotes de tournage de cette scène de baston dans la cuisine?
0: Alors déjà, la première rencontre avec Florian et ses équipes, c'était assez... C'est assez impressionnant, je dois dire. Je suis arrivée dans un espèce, c'était un donjon.
2: Ah, il y a un dojo, ouais.
0: Un dojo,
1: un dojo, pas un donjon, c'est pas pareil.
2: C'est autre chose.
1: Pardon. C'est Cannes, c'est post-Cannes.
0: Et donc, je suis arrivée là, il n'y avait rien, on l'a fait. Mais c'était marrant parce que eux, ils avaient déjà une vision. Parce qu'ils ont déjà, certains codes et ils se sont dit, tiens, à mon avis, bon, il y aura un petit peu ça, on l'a fait avec 2-3 tables. Et c'est ça, c'est une chorégraphie.
1: Mmh.
0: C'est une chorégraphie. Du coup, j'y arrive plus, je savonne.
1: Non, non, non, c'est pas grave.
0: C'est une chorégraphie.
1: Et alors, du coup, une fois sur le tournage, quelles sont les astuces? Parce qu'il y a un moment donné, une main ébouillantée, on voit la main qui finit dans une casserole et tout. J'imagine que ce ne sont pas de vrais ustensiles sur les assiettes qui éclatent.
2: En tout cas, voilà, les assiettes qui éclatent, ou en tout cas, les ustensiles qui vont être au contact direct avec l'acteur ou, enfin, l'actrice et les cascadeurs. On essaie de faire en sorte que ça soit du rubber.
1: Du
2: rubber.
1: Rubber. Rubber. Qu'est-ce que ça veut dire?
2: C'est du plastique. Plastique
1: d'accord.
2: Mou.
1: Ah, c'est du
2: plastique. C'est pas du plastique dur, c'est du plastique mou. Et en fait, ça permet de pouvoir toucher sans qu'on se fasse mal.
1: Et donc, quand il y a de l'eau qui est bouillante, quelqu'un, c'est quoi ça?
3: C'est une collaboration avec l'accessoiriste. Parce qu'en fait, il y a le making of qui est sorti il y a pas longtemps sur YouTube que tout le monde peut aller voir. Et on voit l'accessoiriste dedans qui prépare des couteaux, justement, en bois qui va recouvrir après. Et l'accessoiriste, là, pour l'eau bouillante, il a mis une petite solution, une petite poudre qui fait effet.
1: Il n'y a pas d'eau dans la casserole.
3: Non, il n'y a pas d'eau bouillante.
1: Oui, non, évidemment. Mais on aime bien connaître les petites astuces. Puisqu'on est dans les secrets de tournage, il y a une autre scène au début du film, une course-poursuite dans le désert du Sahel avec coup de feu, explosion de vitres, etc. Comment on tourne une scène comme ça? Déjà, est-ce que c'est vous qui conduisez vraiment?
0: C'était moi qui étais au volant. Mais voilà, il y a vraiment les bruits, les impacts. Moi, je me souviens qu'à un moment donné, j'ai eu une parano parce que...
3: Le premier jour de tournage, on a failli perdre Rayet.
1: Ah bon?
0: Mais j'ai eu une explosion de voilà. Le faux sang, en fait.
1: Ouais.
0: C'est des perles comme ça, rouges, qui font plaque et puis qu'après, on arrange en VFX. Il y a quelque chose qui m'a touchée, ce qui a fait que là, au niveau de la joue, j'ai eu un espèce de choc, un peu quelque chose de très chaud, de brûlant. Et étant donné qu'on était rentré déjà dans un stage et que j'étais un peu parano, j'avais déjà la mata parano, je me suis dit, c'est un faux tournage, je vais vous
1: laisser. Non,
0: j'ai flippé. C'était juste, ça avait chauffé, ça avait gonflé, puis ça avait dégonflé juste après.
1: Ah, vous êtes rentré dans une paranoïa sévère.
0: Dans une parano, et puis en plus.

0: Il y avait un médecin sur le plateau qui me dit « Non, mais vous avez juste été brûlé, mais vous allez voir, il y a un chirurgien qui va passer ce soir, il va vous dire ce qu'il faut faire. » Je me suis dit « Mais je suis défigurée, j'ai eu peur, il n'y avait pas de miroir, rien du tout. » Mais voilà, c'était juste une grosse peur.
1: Et donc, ouais, justement, le faux coup de feu, comment on recrée ça? C'est un truc qui explose sur vos vêtements?
0: C'est une petite pochette qu'on a, comme ça. Et au moment de l'impact, il y a une personne qui appuie sur... sur un bouton, et là, ça explose.
1: Rachel Lang, en tant que réalisatrice, vous êtes placée où, vous, sur une scène comme ça? Parce que vous n'êtes pas dans la voiture avec eux, évidemment.
2: Comment on est dans une voiture suiveuse, on regarde un écran, donc dans une voiture qui bouge sur des pistes marocaines, avec un drap noir autour de la tête, donc je suis à côté du chef-op de la script, et on est tous les trois sous un drap noir à regarder un écran qui bouge et à vomir, pendant toute cette séquence.
1: Ah, vous avez vomi pendant le tournage de cette séquence?
2: Mais c'est le genre de séquences qui ne sont pas très agréables, parce qu'on est en permanence dans une voiture suiveuse, à capter le réseau HF de la caméra qui elle est sur le capot de la voiture ou accrochée à la voiture devant, et du coup voilà, c'est un peu sportif quoi, de se concentrer sur ce qu'on veut dans ce contexte.
1: Secret de tournage du film Mata qui est actuellement en salle, l'équipe du film est dans sa tourne ce dimanche et on se retrouve dans un instant pour la séquence souvenir sensoriel de tournage juste après Gérald de Palmas sur la route.

0: Gérald de Palmas sur la route, sur votre radio ici.
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0: Et avec moi, l'équipe du film Mata, actuellement au cinéma, avec Eye Haidara, notre invité en compagnie de la réalisatrice Rachel Lang et de l'assistant réglage aux nombreuses cascades du film, Florian Beaumont. Un film tourné entre janvier et mars 2025 en Isère, à Paris, au Strasbourg et au Maroc. Et c'est l'heure de la séquence souvenirs sensoriels de tournage. Eye Haidara, en repensant au tournage des scènes au Maroc, quelle odeur vous revient en tête ?
2: L'odeur du thé à la menthe.
0: Ah, vous en avez beaucoup bu là-bas ?
2: Ouais, moi j'adore le thé à la menthe, je me souviens de ça. Et je crois que les régisseurs s'en sont rendus compte très vite et chaque fois il y en avait un qui était à côté de moi et qui me disait « un petit thé ».
0: Rachel Lang, en repensant au tournage des scènes marocaines et dans les montagnes en Isère, quel son vous a particulièrement marqué sur place ?
3: Je pense qu'en Isère, c'est le son de la neige, parce qu'on l'a attendu longtemps. On a changé nos décors exprès. En fait, il était, c'était fin mars, il n'y avait plus de neige nulle part. Et au fur et à mesure qu'on voyait le temps qui n'arrivait pas, on a eu la chance, grâce à un chef régie qui était un peu souple, de même changer de département au dernier moment.
0: Ah ouais, on peut
3: et,
0: faire ça.
3: Pour aller chercher la neige. Donc, et après, la neige, ça nous amène dans un univers qui est, voilà, qui est phoniquement hyper feutré, hyper intéressant, qu'on n'a pas tellement exploité, parce que c'était plus pour l'image qu'on avait besoin de la neige, pour faire le contraste avec le désert du début du Maroc et avoir les montagnes et la neige après. Voilà, je dirais que c'est ça.
0: Le son béni de la neige, donc, ouais, qui arrive enfin. Eye Haidara, si vous deviez retenir une sensation physique de ce tournage ?
2: Le mal de cou. Ouais, j'ai eu très mal là, tout le temps.
0: Sur les trapèzes.
2: Ouais, cou, trapèze, entre l'escalade, les cascades.
0: Florian qui dit oui de la tête.
2: Et puis même, je crois que la tension de Mata, la tension intérieure qu'elle a eue Mata, qu'avait Mata, je pense que ça a beaucoup travaillé ici là.
0: Vous avez trouvé un bon ostéo depuis ?
2: Oui, j'en ai une très très bien.
0: Parfait, on récupère ses coordonnées. Quel souvenir gustatif gardez-vous de ce tournage ?
3: On a été quand même dans toutes les spécialités. On a mangé de la soupe à la farine.
2: On a goûté la soupe à la farine.
3: Pour le carnaval.
0: C'est un élément de l'enquête, justement, la soupe à la farine dans le film. Vous en avez vraiment mangé sur le tournage ?
3: En fin de tournage, la vraie nuit du carnaval, on a bu de la soupe à la farine.
0: Alors,
3: c'est délicieux.
0: C'est vrai, c'est bon.
3: C'est des oignons, du beurre, de la farine, c'est du bouillon.
2: J'ai pas eu le même retour. J'ai pas le même retour, je dois vous dire.
0: Ça vous a pas plu ?
2: Ah, pas du tout.
0: Parce que moi, franchement, en voyant le film, ça ne me donne pas très envie.
2: Pas du tout. Mais il y en avait plein du ressenti de Rachel. Il y en avait aussi de mon ressenti. Voilà, on n'est pas. Il n'y a pas d'unanimité là sur l'histoire de la soupe à la farine. J'ai pas trouvé d'intérêt.
0: Florian Beaumont, comment est-ce qu'on devient assistant réglage cascade ?
4: D'abord, on est cascadeur.
0: Ouais.
4: On fait ses armes en tant que cascadeur.
0: Donc, il faut faire une école.
4: Alors, ça pas forcément, mais il y a des écoles. Enfin, il y en a une que je peux citer qui s'appelle le Campus Univers Cascade, qui forme des élèves que j'ai fait et où j'ai l'occasion d'enseigner maintenant quand j'ai du temps. Ou bien de venir, moi je donne des cours par exemple à Paris, il y a des stages, il y a plusieurs équipes qui permettent l'accessibilité à ce métier plus facilement qu'à mon époque déjà, alors que je ne suis pas bien vieux.
0: C'est plus facile d'être cascadeur pour le cinéma aujourd'hui qu'il y a quelques années.
4: En tout cas, il y a plus de facilité, il y a plus de chemin.
0: Il y avait
4: zéro chemin et il y a un peu plus de demandes avec les plateformes. Forcément, on demande de plus en plus de monde et il y a de plus en plus besoin de gens. Et c'est aussi un peu plus simple pour les jeunes cascadeurs de partir à l'étranger maintenant. Là où nous, quand on allait faire des films américains ou quoi que ce soit, c'était vraiment un événement, c'était quelque chose. Quoi.
0: Et maintenant, c'est plus régulier.
4: Maintenant, c'est un petit peu plus ouvert. C'est un petit peu plus simple maintenant. Comme c'est plus simple, il y a plus de monde. Donc,
0: plus
4: il y a de monde, moins c'est...
0: Plus c'est dur d'y rentrer.
4: Ouais,
0: donc, il faut s'entraîner tôt.
4: Il faut s'entraîner tôt, il faut faire des arts martiaux, essayer de travailler les compétences les plus importantes, c'est-à-dire le combat et la chute. C'est 90% de notre métier. Et puis après, il y a toute la partie cascade, on va dire, plus spécifique. Se prendre une voiture, se mettre en feu, se défenestrer, se jeter dans des escaliers. Enfin, ouais.
0: Rachel Lang, avec quoi avez-vous envie que les spectateurs repartent après avoir vu votre film Mata ?
3: Waouh, j'ai envie qu'ils repartent en ayant vécu quelque chose, en ayant eu une petite aventure qui les brûle mais qui ressortent indemnes et nourris.
0: Merci beaucoup Rachel Lang d'avoir été avec nous. Votre film Mata est au cinéma depuis mercredi avec Raphaël Personnaz, Mélanie Laurent, Joséphine Japy, Hakim Djemili, Chloé Jouanet et vous, Eye Aïdara. Merci d'avoir été avec nous.
2: Avec grand plaisir.
0: Merci Florian Beaumont de nous avoir révélé quelques secrets sur votre métier, sur les cascades du cinéma. Ça tourne, ça revient la semaine prochaine, même heure, même fréquence, et c'est quand vous voulez en replay sur ici.fr.
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7: Bonjour à toutes et à tous, bienvenue dans notre rendez-vous consacré à l'actualité des professions libérales. Nous recevons aujourd'hui Denis Reynal, président de l'UNAPL, l'Union Nationale des Professions Libérales. Bonjour Denis Reynal.
8: Bonjour.
7: Denis Reynal, nous allons évoquer aujourd'hui plusieurs sujets qui concernent directement l'actualité des professions libérales. Commençons par la hausse des prix du carburant dans un contexte de tension au Moyen-Orient. Quelles conséquences cela a-t-il concrètement pour les cabinets libéraux ?
8: Cette hausse intervient en fait dans un contexte économique que vous avez soulevé, déjà très tendu pour de nombreux cabinets libéraux. Je veux d'abord adresser un message de soutien à tous nos professionnels qui se déplacent quotidiennement pour exercer leur activité. Je pense notamment aux professionnels de santé libéraux, comme les infirmiers, dont l'exercice repose en grande partie sur les déplacements à domicile. Aujourd'hui, les dispositifs d'aide prévus restent très mal adaptés à la réalité des professions libérales. Les seuils retenus excluent une grande partie des professionnels concernés. Nous demandons donc au pouvoir public des mesures spécifiques et réellement accessibles, car les professions libérales assurent chaque jour une mission essentielle de service public auprès de 5 millions de Français.
7: Denis Reynal, l'Assemblée nationale a récemment adopté le projet de loi de simplification de la vie économique. Est-ce que c'est une avancée concrète pour les professions libérales que vous représentez ?
8: Cette loi est une avancée importante pour 1 700 000 entreprises de TPE libérales qui sont souvent confrontées à des démarches administratives lourdes et peu adaptées à leur réalité quotidienne. L'UNAPL défend depuis longtemps la nécessité de simplifier l'environnement administratif des petites structures. Nous saluons notamment la création d'un conseil de la simplification et du test entreprise auquel on a demandé de pouvoir participer. C'est essentiel, car les réformes sont encore trop souvent pensées à l'échelle des grandes entreprises, alors que les contraintes ne sont pas les mêmes pour un cabinet libéral ou une TPE.
7: L'UNAPL a récemment eu accès à de nouvelles données concernant la micro-entreprise, un statut qui concerne désormais un nombre croissant de professionnels libéraux. Que faut-il retenir de ces données ?
8: Nous constatons en effet depuis une quinzaine d'années une très forte progression des créations d'entreprises libérales sous le régime de la micro-entreprise. L'an dernier, c'est plus de 758 000 immatriculations qui ont été enregistrées sous ce statut, dont une part importante dans les activités libérales. Ce régime, à l'origine appelé auto-entreprise, a d'ailleurs été porté par l'UNAPL pour faciliter l'accès à l'activité indépendante. Aujourd'hui, nous identifions certaines limites, notamment en matière de protection sociale et de retraite. Notre objectif est donc de construire de véritables passerelles vers le régime de droit commun qui peut, dans certaines situations, offrir davantage de sécurité et de garantie aux professionnels.
7: Au-delà des enjeux économiques, l'UNAPL est aussi mobilisée sur les questions de protection sociale, notamment autour du nouveau congé de naissance. Vous avez récemment rencontré le cabinet d'Aurore Berger sur ce sujet. Qu'est-ce que vous attendez concrètement ?
8: Nous avons effectivement été reçus récemment par le cabinet de la ministre déléguée chargée de l'égalité entre les femmes et les hommes dans le cadre de la mission d'information sur la baisse de la natalité en France. Cette rencontre a permis de rappeler que le congé de naissance doit être pensé en tenant compte des réalités d'exercice libéral. Les interruptions de carrière liées à la parentalité restent aujourd'hui une source importante d'inégalités professionnelles. à l'UNAPL. Nous défendons depuis longtemps une meilleure protection sociale des libéraux, aussi pour rendre ces métiers plus attractifs et éviter un basculement vers le salariat. Nous avons ainsi défendu auprès de la ministre plusieurs propositions, comme l'augmentation des indemnités journalières forfaitaires de maternité et de l'allocation forfaitaire de repos maternel, aujourd'hui encore très faible, ou encore la possibilité pour les professionnels libéraux de provisionner une somme destinée à couvrir les charges fixes de leur entreprise durant le congé maternité et paternité.
7: Enfin, Denis Reynal, l'actualité de l'UNAPL passe aussi par le renouvellement de la mandature du Conseil économique, social et environnemental, le CESE. Quel rôle y joue aujourd'hui l'UNAPL ?
8: Les professions libérales représentent aujourd'hui une entreprise sur trois en France. Elles participent pleinement à la démocratie sociale dans les territoires. Il est donc naturel que l'UNAPL soit fortement engagée au sein du CESE. Lors de la précédente mandature, nos représentants ont contribué à de nombreux travaux sur la santé, la fin de vie, l'égalité, l'environnement. Nous continuerons à nous investir pleinement avec nos deux représentants désignés, Aminata Niakate et Philippe Besset. Nous poursuivons également notre engagement au niveau européen avec Michel Chassan, qui porte désormais la voix des professions libérales au sein du Comité économique et social européen.
7: Merci Denis Reynal.
8: Merci à vous.
6: C'était Expression Directe avec l'UNAPL. 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
9: À l'ennemi de chaque heure, on découvre ensemble des idées de sortie, des bons plans et des infos pratiques sur l'antenne d'ici Lorraine. Et ce week-end, je vous propose de bloquer sur votre agenda le dimanche 14 juin 2026 pour la marche ou la course contre le cancer. C'est la Thionvilloise, 14e édition organisée par l'association Les Dames de Cœur. Ça va donc se passer à Thionville. Deux parcours de 7 kilomètres, un parcours pour la course qui va débuter donc le 14 juin à 10h, boulevard Foch, puis la marche à 7 kilomètres également, départ un petit peu plus tard, 10h15 du boulevard Foch. Vous avez jusqu'à vendredi prochain, donc le 5 juin, pour pouvoir vous inscrire sur le site lesdamesdecoeur.fr pour participer à la 14e édition de la Thionvilloise, un événement avec votre radio ici.
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2: Aujourd'hui dans le Lorrain du jour, nous recevons une jeune femme qui a transformé une épreuve en espace de parole et d'accompagnement. Bonjour Maxime Soudier.
3: Bonjour Jérémy.
2: Depuis janvier 2026, vous animez Saphir et Cancer Podcast. C'est un rendez-vous professionnel de santé et patients parle sans filtre du cancer, des traitements, mais aussi du bien-être et de la reconstruction. Quel était votre objectif principal en lançant ce podcast ?
3: C'était essentiellement de démystifier le thème du cancer et aussi d'apporter de l'information et de la connaissance à des patients ou à toute personne en général.
2: Vous êtes aujourd'hui en rémission. Vous dites avoir été en urgence vitale au moment du diagnostic.
3: Oui, comme j'avais 30 ans, je n'ai pas vraiment été prise au sérieux par la médecin qui me suivait à l'époque. Ce qui fait qu'elle pensait que c'était des allergies. Donc j'ai testé tous les antihistaminiques du monde, ça n'a pas changé grand-chose. Et au final, au bout de 6 mois de signes alarmants, je me suis retrouvée effectivement en urgence vitale à l'hôpital avec une tumeur de 14 cm de diamètre et on a dû me doubler les doses de chimiothérapie pour m'aider tout simplement et pour que je puisse être toujours de ce monde.
2: Est-ce que cette expérience, Maxine, elle change complètement le rapport au temps et à la vie ?
3: Oui, complètement, parce que avant, j'avais toujours tendance à beaucoup stresser, à me faire beaucoup de mourons pour tout. Et maintenant, je relativise davantage, je mets un plus de recul entre les événements et ce qui se passe réellement dans ma tête. En fait, j'essaye de relativiser un maximum.
2: Dans le podcast Saphir et Cancer, vous donnez aussi la parole aux soignants, aux soins de support.
3: Il y a beaucoup de soignants qui travaillent dans l'ombre, on va dire. Ils ne sont pas forcément mis assez en avant. Et moi, j'ai eu accès à certains soins de support un peu tardivement dans le traitement. C'est aussi la motivation pour laquelle j'ai souhaité mettre en avant ces soins de support. Et je me dis, ils font un travail formidable et pourquoi pas en parler davantage, quoi.
2: Il y a beaucoup d'espoir, beaucoup de résilience dans votre podcast. C'est un point important pour vous.
3: Exactement. L'idée, c'était pas de faire quelque chose qui plombe le moral ou voilà, qui donne envie de pleurer. Au contraire, je voulais montrer l'aspect positif, tout le côté positif que pouvait amener ce genre de maladie. Mais quand on regarde un petit peu de plus près, surtout quand on a traversé un cancer, on se rend compte que peut-être qu'on a fait du tri dans son entourage, peut-être qu'on voit la vie différemment, peut-être qu'on savoure davantage les petits bonheurs de la vie. Et c'était important pour moi de mettre en avant justement tous ces aspects bénéfiques de la vie, parce que je trouve que actuellement on est toujours dans une course à la performance, au rendement, il faut qu'on soit parfait partout. Et c'est usant en fait, alors que si on prend le temps de vivre et de voir ce qui a vraiment de la valeur pour nous, ce qui est vraiment important, on voit les choses de manière totalement différente.
2: Le podcast de Maxime Soudier, Saphir et Cancer Podcast, est tourné dans les locaux du Puzzle à Thionville. C'est disponible sur YouTube, Spotify ou encore Deezer. Merci à vous d'avoir témoigné, Maxime, sur l'antenne d'Ici Lorraine.
3: Merci beaucoup pour l'interview.
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1: Ils auront le Champ de Mars, mais pas les Champs-Élysées. Les joueurs du PSG viennent présenter à 16h le second trophée consécutif de leur histoire à leurs supporters qui les attendent. 80 000 personnes vont les accueillir sur le Champ de Mars. Donc les Parisiens qui seront ensuite reçus à l'Élysée par Emmanuel Macron avant de faire la fête ce soir au Parc des Princes. Vous étiez très nombreux, 9,1 millions de téléspectateurs en moyenne hier soir à regarder le match avec un pic à 14 millions lors de la séance de tir au but. Le premier bilan des festivités autour du sacre, le ministre de l'Intérieur parle d'une situation globalement sous contrôle avec 780 interpellations sur l'ensemble du territoire. C'est un tiers de plus que l'année dernière et 219 personnes blessées en France, dont 8 grièvement. La maire du 8e arrondissement, Catherine Lecuyer, où se situent les Champs-Élysées, demande ce matin le zéro rassemblement sur la célèbre avenue pour prévenir les scènes de violence. Laurent Nunes estime de son côté que ça serait une fausse bonne idée. 439 000 Français ont déjà fait la demande de l'aide aux grands rouleurs annoncée par le gouvernement pour lutter contre la flambée d'essence. Les personnes éligibles toucheront ce chèque de 100 euros en juin. À Valence, dans la Drôme, un jeune homme de 24 ans est mort après s'être fait tirer dessus hier soir. Un autre homme de 35 ans est grièvement blessé. Les faits se sont déroulés à proximité d'un point de deal. Et puis dans le Gers, une collégienne de 11 ans a disparu vendredi après-midi à Fleurance. Un homme qui l'a véhiculé a été placé en garde à vue. Il est suspecté d'enlèvement et de séquestration.
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3: La météo de ce dimanche 31 mai 2026. C'est un ciel couvert qui nous attend toute l'après-midi avec des risques d'orage, annonce Météo France. Le département de la Moselle est d'ailleurs placé en vigilance jaune pour le phénomène orage. Les températures 25 à 28 degrés avec 26 degrés à Metz et Marly. On a 27 degrés dans le Pays de Bitche ainsi qu'à Sarreguemines. Et la nuit prochaine, les nuages seront de plus en plus présents dans le ciel mosellan et les températures iront de 12 à 14 degrés.

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1: Toutes les heures, on vous donne des idées de sortie, des infos pratiques, des bons plans sur l'antenne de votre radio locale ici Lorraine, en Moselle et dans le Pays Haut. Direction pour le dernier jour, le parc des expos de Metz pour la foire de Metz. C'est connu comme la plus grande fête foraine de l'Est de la France avec 200 forains sur 60 000 mètres carrés dédiés aux manèges, aux attractions et aux sensations. Vous allez pouvoir vous régaler, notamment avec les churros, les crêpes, les pommes d'amour. Il y en a vraiment pour tous les goûts. Et comme pour les manèges, vous faire peur avec les maisons hantées, des manèges à sensations fortes ou non, petits et grands vont s'amuser. C'est le dernier jour pour profiter de la foire de mai et c'est à partir de 14h et c'est jusqu'à 21h ce soir, Parc des Expos de Metz. Info à retrouver dès maintenant sur ici.fr puisque c'est un événement avec Ici Lorraine.
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1: Ils vont atterrir d'un instant à l'autre à Charles de Gaulle, le retour des héros de Budapest qui ont décollé à bord d'un avion décoré aux couleurs du Paris Saint-Germain. Avec cette deuxième Ligue des Champions à bord, les joueurs du PSG qui vont être acclamés par 85 à 90 000 supporters sur le Champ de Mars au pied de la Tour Eiffel, un beau symbole puisque c'est le logo du club. Des célébrations qui sont évidemment à vivre sur ici.fr et sur ici Paris Île-de-France. Les coéquipiers de Marquinhos seront ensuite reçus à l'Elysée par Emmanuel Macron avant une grande fête devant leurs supporters au Parc des Princes en début de soirée. Côté sécurité, la nuit a été mouvementée à Paris mais aussi en région. Des débordements ont été constatés dans 71 villes de province en marge des célébrations et une quinzaine de villes sont concernées par des pillages de commerce, annonce le ministre de l'Intérieur, Laurent Nunez, qui juge néanmoins la nuit globalement sous contrôle avec des interpellations en très forte hausse par rapport à l'année dernière, 780 au total. Les casseurs gâchent la fête, déplorent de son côté Maxime Sauvage, adjoint au maire de Paris chargé du sport, reconnaissant aussi qu'il y a eu moins de dégradations cette année. Et puis on déplore également un mort, un homme d'une vingtaine d'années en marge des festivités. Il a heurté avec sa motocross des blocs de béton installés sur une bretelle de sortie du périphérique parisien. C'était en pleine nuit. À Roland-Garros, la numéro 3 mondiale, la polonaise Iga Świątek, 4 fois vainqueur du tournoi, a été éliminée ce midi en 8e de finale, a été battue par l'ukrainienne Marta Kosiuk.
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3: La météo de ce dimanche 31 mai 2026. C'est un ciel couvert qui nous attend toute l'après-midi avec des risques d'orage, annonce Météo France. Le département de la Moselle est d'ailleurs placé en vigilance jaune pour le phénomène orage. Les températures 25 à 28 degrés avec 26 degrés à Metz et Marly. On a 27 degrés dans le Pays de Beach ainsi qu'à Sarreguemines. Et la nuit prochaine, les nuages seront de plus en plus présents dans le ciel mosellan et les températures iront de 12 à 14 degrés.
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2: À l'ennemi de chaque heure, on découvre ensemble des idées de sortie, des bons plans et des infos pratiques sur l'antenne d'ici Lorraine. Et ce week-end, je vous propose de bloquer sur votre agenda le dimanche 14 juin 2026 pour la marche ou la course contre le cancer. C'est la Thionvilloise, 14e édition organisée par l'association Les Dames de Cœur. Ça va donc se passer à Thionville. Deux parcours de 7 km. Un parcours pour la course qui va débuter donc le 14 juin à 10h boulevard Foch, puis la marche à 7 km également, départ un petit peu plus tard, 10h15 du boulevard Foch. Vous avez jusqu'à vendredi prochain, donc le 5 juin, pour pouvoir vous inscrire sur le site lesdamesdecoeur.fr pour participer à la 14e édition de la Thionvilloise, un événement avec votre radio ici.
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1: Encore un peu de patience, les joueurs du PSG devraient arriver à l'aéroport Charles de Gaulle dans quelques minutes, ils ont du retard, leurs fans eux sont déjà des milliers au Champ de Mars pour fêter cette deuxième Ligue des Champions d'affilée, ils seront ensuite reçus à l'Elysée avant une grande fête organisée au Parc des Princes ce soir. 439 000 Français ont déjà fait la demande de l'aide aux grands rouleurs annoncée par le gouvernement pour lutter contre la flambée de l'essence. Les personnes éligibles toucheront ce chèque de 100 euros d'ici une dizaine de jours par virement bancaire. Le secteur aérien va également bénéficier d'une aide. Le ministre des Transports, Philippe Tabarot, annonce une réduction de 65% de la taxe sur le transport aérien de passagers. Elle ne concerne que les lignes qui permettent de désenclaver des territoires mal desservis en transport. Une battue organisée cet après-midi à Florence, dans le Gers. 250 personnes vont tenter de retrouver une collégienne de 11 ans qui est portée disparue depuis 48 heures. À la sortie de son collège, un homme aurait été vu l'emmenant en voiture. Celui-ci a été placé en garde à vue, suspecté d'enlèvement. Ils veulent continuer à faire la teuf. Plusieurs centaines de personnes manifestaient à Marseille ou à Montpellier et d'autres villes françaises contre la pénalisation des free parties. Un projet de loi qui veut durcir les amendes et prononcer des peines de prison pour les personnes qui participent à ces fêtes techno-sauvages va être bientôt débattu à l'Assemblée nationale. Et puis à Roland-Garros, il y aura une Ukrainienne en demi-finale puis deux compatriotes vont s'affronter en quart. Après Marta Kochiouk, c'est Elena Svitolina qui vient de se qualifier.
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3: La météo de ce dimanche 31 mai 2026. C'est un ciel couvert qui nous attend toute l'après-midi avec des risques d'orage, annonce Météo France. Le département de la Moselle est d'ailleurs placé en vigilance jaune pour le phénomène orage. Les températures 25 à 28 degrés avec 26 degrés à Metz et Marly. On a 27 degrés dans le Pays de Bitche ainsi qu'à Sarreguemines. Et la nuit prochaine, les nuages seront de plus en plus présents dans le ciel mosellan et les températures iront de 12 à 14 degrés.

0: Cœur de loup, Philippe Lafontaine sur votre radio locale ici Lorraine. Passez tous un très bon dimanche après-midi en notre compagnie. Et Frédéric Vialet qui va nous rejoindre dans quelques instants, puisque vous le savez, chaque week-end on parle plate avec Fred Vialet et Jean-Louis Kiffer de l'association Gao Hungris. Et aujourd'hui on va apprendre à dire le mot crapaud. Soyez au rendez-vous après Benabar et Quoi qu'on dise sur ici Lorraine.
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2: Le mot en plate, Jean-Louis Kiffer.
3: Le mot en plate, c'est en français le crapaud.
2: Le crapaud, alors ouais. Jusqu'à là ça va.
3: Ouais. Et en plate, donc. En français Mosellan, donc dans la zone où ils ont vu la boulet, Folcomans, Saint-Avold, on dit mouk ou mouk ou mouk.
2: Mouk, mouk.
3: Ouais.
2: Je connaissais les Ewoks dans Star Wars.
3: Le mot lui-même indique déjà quelque chose de rond, de gros.
2: Oui, c'est vrai. Rien que le mot, il est amusant. Ouais. Mouk, mouk, oui.
3: Dans le reste de la Lorraine, on dit Kreut, comme en allemand.
2: Rien à voir avec Kreutzwald, dont on a déjà parlé.
3: Voilà, alors c'est le surnom de beaucoup de villages qui ont ce surnom-là. Par exemple, La Chambre, Hamsouvasperche, et Blanche, près de Bouzonville, ouais. Edelin, et aussi Falck. Falck, on est fier d'ailleurs, hein, puisqu'ils avaient une association qui s'appelait les crapauds de Falck.
2: Ah.
3: Falckamoken.
2: Est-ce qu'il y a une relation avec la course des crapauds, la fameuse course des crapauds près de Metz?
3: Non, pas de lien. Je ne pense pas.
2: Non.
3: Pourquoi ont-ils ce surnom-là?
2: Alors, pourquoi ont-ils ce surnom-là?
3: Comme les crapauds, les gens sont de petite taille.
2: Oui.
3: Ils sont trapus.
2: Oui.
3: Et très, très vilains, très laids,
2: oui.
3: Pas beaux.
2: Moquez-moi ou quoi?
3: Ce que disent les gens qui habitent pas loin de ces villages.
2: D'accord.
3: Ça peut aussi venir du fait que ces villages sont construits en zone humide.
2: Ah.
3: Où il y a des rivières, des lacs, donc il y a des mouken.
2: Ceci explique cela.
3: Voilà.
2: Bon.
3: Et le mot vient du celtique. C'est un mot très très vieux, mor, qui veut dire le cochon. En breton, par exemple.
2: Ouais. Mort,
3: c'est le cochon.
2: C'est le cochon.
3: Enfin, mort et mouk, il y a une ressemblance. Il y a le côté ramassé, trapu et un peu sale, quand même. Comme le cochon. Un proverbe encore.
2: Allez, un proverbe.
3: De Kleemouken han och gift. De Kleemouken, les petits crapauds, han och gift, ont également du poison. Voilà. Il faut se méfier des petits gens.
2: Ce sera le mot de la fin. Jean-Louis Kiffer pour le mot en plate.
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0: Julien Clerc, ce n'est rien sur votre radio locale. Ici Lorraine qui est à vos côtés chaque jour en vous proposant de belles idées de sortie. On se rend au dernier jour de la foire de mai. Aujourd'hui, les infos pratiques à découvrir dans le prochain quart d'heure. Pour l'heure, Christophe Mahé avec la Lune dans les prochaines minutes.
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0: château des Ducs de Lorraine, au parc de Sainte-Croix, ici Lorraine.
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1: Toutes les heures, on vous donne des idées de sortie, des infos pratiques, des bons plans sur l'antenne de votre radio locale. Ici Lorraine, en Moselle et dans le Pays Haut. Direction pour le dernier jour, le parc des expos de Metz pour la foire de Metz. C'est connu comme la plus grande fête foraine de l'Est de la France avec 200 forains sur 60 000 mètres carrés dédiés aux manèges, aux attractions et aux sensations. Vous allez pouvoir vous régaler, notamment avec les churros, les crêpes, les pommes d'amour, il y en a vraiment pour tous les goûts. Et comme pour les manèges, vous faire peur avec les maisons hantées, des manèges à sensations fortes ou non, petits et grands vont s'amuser. C'est le dernier jour pour profiter de la foire de mai et c'est à partir de 14h et c'est jusqu'à 21h ce soir, Parc des Expos de Metz. Info à retrouver dès maintenant sur ici.fr puisque c'est un événement avec Ici Lorraine.
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0: Taylor Swift sur votre radio locale, ici Lorraine. Passez tous un très bon dimanche. C'est le dimanche de la fête des mères aujourd'hui. Alors bonne fête à toutes les mamans. Et la fête des mères, ce n'est pas une journée à prendre à la légère. Il faut s'investir pour rendre hommage à celle qui nous a donné la vie. Et dans l'humour en tube, Fred Ballard a remarqué que ce n'était pas aussi facile que ça de trouver le bon cadeau pour honorer sa maman.
1: L'année dernière, ils m'ont offert un couscoussier imitation Chanel, avec le jogging assorti. Mais sur le jogging, ils s'étaient trompés, il avait marqué Chanel.
2: Oui, alors c'est vrai qu'en fonction de la corpulence de la maman, il y a des flocages à éviter. N'oublions pas que par obligation, toutes les mamans ont le sens de l'humour, mais que parfois, quand l'enfant chantonne, la daronne pince sans rire.
3: Avec toi, la fête des mères, c'est tous les jours de l'année.
4: Donne-moi un collier de nouilles, je m'en sers pour t'étrangler.
2: Voilà, bon, bah c'est un peu cash, mais au moins maintenant, tous les enfants savent à quoi peut servir le fameux collier de nouilles que la maîtresse veut leur faire fabriquer.
3: Quand je pense que c'est toi qui m'as porté pendant 9 mois,
4: je picole et fumais, c'est pour ça que tu fais 1m3.
3: Avec une mère pareille, même pas besoin d'un papa.
4: Tu viens d'une grosse soirée, t'en as potentiellement 3. Ah, j'aurais dû te congeler.
3: J'aurais dû le faire, crois-moi. On devrait se le dire plus souvent, c'est important.
4: Casse-toi, t'as 26 ans.
2: Ah, y a pas à dire, hein, l'amour maternel, c'est fusionnel. Et la fête des mères, bah, mieux vaut en profiter avant leurs 26 ans. Après, c'est beaucoup moins marrant.
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0: Étienne Dao, duel au soleil sur votre radio locale ici Lorraine. Heureux de vous accompagner en musique hein, jusqu'aux informations avec Amir qui nous accompagne dans quelques instants.
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1: Très bon dimanche à l'écoute de votre radio préférée en Moselle et dans le pays. C'est ici Lorraine, il est tout pile 17h. Les informations avec la rédaction d'ici.
2: Les joueurs du PSG sont en route pour le Champ de Mars. Une foule de 100 000 personnes les attendent, les héros de la Ligue des Champions. Et actuellement, une horde de 1000 motos au moins les escortent depuis l'aéroport Charles de Gaulle. En direction du pied de la Tour Eiffel, il y a des milliers de personnes. Une fête grandiose avant d'être reçue par Emmanuel Macron à l'Élysée, puis d'aller communier avec leurs supporters au Parc des Princes. Côté mobilisation des forces de l'ordre, 6 000 policiers et gendarmes sécurisent les festivités de ce dimanche. Hier, lors d'un bilan présenté par le ministre de l'Intérieur, il y a eu 780 interpellations sur tout le territoire, en hausse de 32% par rapport à l'an dernier. 57 policiers et gendarmes ont été blessés. Il y a eu également 219 supporters blessés, dont 8 gravement. Puis en marge de ces festivités, un homme en motocross s'est tué lors d'un accident sur le périphérique parisien en pleine nuit. Il a percuté des blocs de béton placés sur une bretelle qui était fermée à la circulation. Une personne a été blessée à l'arme blanche également. Elle est dans le coma. Le ministre de l'Intérieur qui évoque aussi des pillages dans une quinzaine de communes en France. Un dispositif de sécurité mis en place très critiqué aujourd'hui par la classe politique. Une battue organisée cet après-midi à Fleurance dans le Gers, à 80 km de Toulouse. 250 personnes qui tentent de retrouver la petite Liana, une collégienne de 11 ans, portée disparue depuis 48 heures. À la sortie du collège, un homme aurait été vu l'emmenant en voiture. Cette personne a été retrouvée et placée en garde à vue. Il est suspecté d'enlèvement. 439 000 Français ont fait la demande de l'aide aux grands rouleurs annoncée par le gouvernement pour lutter contre la flambée de l'essence. Les personnes éligibles toucheront ce chèque de 100 euros d'ici une dizaine de jours par virement bancaire. Et puis une banane qui a été volée hier au centre Pompidou-Metz en Moselle, un centre d'art contemporain, mais pas n'importe quelle banane. Il s'agit d'une œuvre d'art de l'artiste Maurizio Catalan. Une banane scotchée au mur à l'aide d'un adhésif gris qui vaut des millions d'euros, mais un vol totalement inutile car elle est régulièrement changée.
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1: On termine ce dimanche avec des nuages dans le ciel mosellan, de la pluie et des rafales de vent soufflant jusqu'à 65 km/h. Météo France a placé le département de la Moselle en vigilance jaune pour le phénomène orage. La nuit, elle va être mouvementée avec pas mal de nuages et de la pluie, 12 à 14 degrés, annonce Météo France. Et pour ce qui est de la journée de demain, lundi, eh bien pas mal de nuages également dans le ciel mosellan. L'après-midi, on aura le droit à des éclaircies. Il faut compter 24 à 26 degrés à Metz, Forbach ou encore à Sarreguemines.
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Téléphone, le jour s'est levé sur votre radio, ici Lorraine. Passez tous un très bon dimanche avec, pourquoi pas, une sortie au frigo à Metz. C'est la guinguette de l'été, juste derrière la porte des Allemands. On va découvrir le programme avec Pauline Parisot, puisque c'est un bon plan de Planète Metz. Et juste après, les épines du cœur de Vanessa Paradis.

0: de Rennes.
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2: Les bons plans de Planète Metz, c'est chaque week-end avec vous, Pauline Parizeau. Bonjour.
3: Bonjour.
2: Vous nous partagez les bons plans de Planète Metz. Et aujourd'hui, eh bien, on parle d'un lieu devenu incontournable, l'été messin.
3: Oui, les frigos ont fait leur retour à Metz depuis le 6 mai et la saison continue jusqu'au 6 septembre. Pendant 18 semaines, plus de 250 événements gratuits vont faire vivre le site tout l'été.
2: Et les frigos, c'est un peu la guinguette géante de l'été à Metz.
3: Exactement. Depuis 2021, le lieu attire chaque année des milliers de visiteurs avec des concerts, spectacles, ateliers, conférences, marchés de créateurs ou encore animations pour enfants. C'est à la fois culturel, convivial et très familial.
2: Et chaque jour a son ambiance.
3: Oui, tout à fait. Les mercredis sont dédiés au jeune public, les jeudis mettent en avant les initiatives locales, les vendredis et samedis sont plus festifs et les dimanches, on accueille notamment des marchés de créateurs locaux.
2: Avec aussi quelques nouveautés cette année.
3: Oui, notamment un festival burlesque du 26 au 28 juin avec des shows et ateliers dans une ambiance tracée paillettes. Et la saison est aussi plus sportive avec du self-défense, du stretching ou encore des cours de danse.
2: Et on peut juste aussi venir profiter du lieu ?
3: Oui, bien sûr, on peut aussi boire un verre, manger sur place ou flâner à l'ombre des platanes.
2: Les frigos, c'est à deux pas de la Porte des Allemands à Metz, rue du Général Ferrier. C'est ouvert du mercredi au dimanche et ça jusqu'au 6 septembre. Merci beaucoup Pauline Parizeau. On vous retrouve la semaine prochaine pour un tout nouveau bon plan de Planète Metz.
3: À la semaine prochaine.
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0: Sia avec Gimlove sur Ici Lorraine. Tenez, sortez les baskets. Mais avant ça, petite inscription sur ici.fr pour la Thionvilloise qui va se tenir au mois de juin. Il vous reste quelques jours pour vous inscrire. Le détail complet, c'est à retrouver dans quelques instants sur votre radio locale Ici Lorraine. Avant ça, la musique avec Frédéric Goldman-Jones.
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1: À l'ennemi de chaque heure, on découvre ensemble des idées de sortie, des bons plans et des infos pratiques sur l'antenne d'ici Lorraine. Et ce week-end, je vous propose de bloquer sur votre agenda le dimanche 14 juin 2026 pour la marche ou la course contre le cancer. C'est la Thionvilloise, 14e édition organisée par l'association Les Dames de Cœur. Ça va donc se passer à Thionville. Deux parcours de 7 kilomètres, un parcours pour la course qui va débuter donc le 14 juin à 10h boulevard Foch, puis la marche à 7 km également, départ un petit peu plus tard 10h15 du boulevard Foch. Vous avez jusqu'à vendredi prochain, donc le 5 juin, pour pouvoir vous inscrire sur le site lesdamesdecoeur.fr pour participer à la 14e édition de la Thionvilloise, un événement avec votre radio ici.
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0: Zaz avec Mon Sourire sur votre radio. Ici Lorraine qui, chaque jour, avant 8h, vous propose un voyage dans le temps avec Stéphane Bern. Et le week-end, eh bien, on revit les meilleurs voyages dans le temps. Alors cet après-midi, je vous propose d'aller au temps des premiers animaux exotiques.
1: Comment faire plaisir à un roi de France? Mehmet Ali, vice-roi d'Égypte, a une idée saugrenue. Offrir une girafe à Charles X. Au mois d'octobre 1826, Zarafa, venue du Soudan, débarque à Marseille. C'est la toute première girafe à voir la France et c'est un cadeau qui prend de la place, près de 4 mètres de haut. C'est sûr qu'en termes de présent diplomatique, on est loin de l'ambassadeur qui offre à ses convives des Ferrero Rocher.
2: Une expression du bon goût.
1: La girafe passe l'hiver sur place, où elle se porte comme un charme. Au retour des beaux jours, le périple recommence. Elle va relier Paris à pied, enfin à sabot. Sauf qu'elle vient de la savane africaine et elle a froid.
3: La girafe avait une angine.
1: On va alors lui confectionner un manteau de toile cirée et des bottes fabriquées en prévision de l'usure des sabots. En revanche, pas de cache-cou pour la girafe. Ça aurait été sûrement trop long à tricoter. La caravane la plus insolite de l'histoire de France s'élance sur les routes. Une girafe en mitouflée, accompagnée de ses gardiens égyptiens et soudanais, d'un zoologue et de 3 vaches laitières pour ses repas. Le voyage dure 6 semaines, plus de 800 km à pied. Dans les différentes villes traversées, Aix, Avignon, Montélimar, Lyon, Fontainebleau, c'est l'émeute. Les foules se pressent pour voir Zarafa, cette créature fabuleuse à la langue bleue. Le 30 juin 1827, elle arrive enfin à Paris, où elle vivra jusqu'en 1845, en laissant des traces. Sa venue en France aura déclenché une véritable girafomania, avec des peintures, de la vaisselle et même des fers à repasser décorés dans un style dit à la girafe. Les cadeaux les plus réussis ne sont pas toujours les plus chers, ce sont parfois les plus insolites.
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0: Eros Ramazzotti sur votre radio locale, ici Lorraine. Bon dimanche, bonne fête des mamans. Bah oui, on peut encore le dire, on a jusqu'à ce soir 23h59. Alors si c'est pas déjà fait, un petit coup de téléphone à la maman. Pendant qu'on écoute notre Mosellane préférée, Patricia Cass. Elle voulait jouer cabaret, juste avant les informations de 18h.
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1: Bonne fête des mères à l'écoute d'Ici Lorraine. Il est 18h. Les informations avec la rédaction de votre radio locale ici.
2: Une escorte de milliers de motos entre l'aéroport Roissy-Charles-de-Gaulle et le Champ de Mars. Les joueurs du PSG accueillis en héros sur leur terre francilienne tout à l'heure. 80 000 personnes qui sont actuellement réunies pour fêter les joueurs et cette deuxième Ligue des Champions consécutive au pied de la Tour Eiffel pour une photo qui va évidemment rentrer dans la légende du sport français. Les joueurs qui sont actuellement à l'intérieur de l'hôtel des Invalides. Ils vont sortir dans quelques instants et traverser le Champ de Mars où 80 000 supporters les attendent pour fêter ce deuxième titre. Une parade sur le Champ de Mars qui sera ensuite suivie par une réception à l'Élysée avec Emmanuel Macron, puis une grande fête au Parc des Princes avec leurs supporters prévus à 19h30, mais probablement bien plus tard puisque tout le monde a beaucoup de retard. Ces célébrations sont à suivre en direct sur ici.fr et ici Paris-Île-de-France. Côté sportif, l'attaquant géorgien Kvistfa Kvaratskhelias, toujours difficile à dire, a été désigné meilleur joueur de cette Ligue des Champions. Côté mobilisation des forces de l'ordre, 6000 policiers et gendarmes sont mobilisés pour sécuriser les festivités aujourd'hui. Hier, lors d'un bilan présenté par le ministre de l'Intérieur, il y a eu 780 interpellations sur tout le territoire, en hausse de 32% par rapport à l'an dernier. 57 policiers et gendarmes ont été blessés et 219 supporters également, dont 8 gravement. En marge de ces festivités, un homme en motocross s'est tué lors d'un accident sur le périphérique parisien. Il a percuté des blocs de béton qui étaient placés sur une bretelle fermée à la circulation. Et puis une personne a été blessée également à l'arme blanche. Elle est dans le coma à l'hôpital. Le ministre de l'Intérieur qui évoque aussi des pillages dans une quinzaine de communes en France. Un dispositif de sécurité mis en place particulièrement critiqué aujourd'hui par de nombreux élus. Emmanuel Grégoire, le maire de Paris, répond en cette fin de journée estimant que l'immense majorité des gens ont fêté sans excès le sacre des Parisiens et que les fauteurs de troubles seront d'une grande fermeté face aux fauteurs de troubles.
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1: On termine ce dimanche avec des nuages dans le ciel mosellan, de la pluie et des rafales de vent soufflant jusqu'à 65 km/h. Météo France a placé le département de la Moselle en vigilance jaune pour le phénomène orage. La nuit, elle va être mouvementée avec pas mal de nuages et de la pluie, 12 à 14 degrés, annonce Météo France. Et pour ce qui est de la journée de demain, lundi, eh bien pas mal de nuages également dans le ciel mosellan. L'après-midi, on aura le droit à des éclaircies. Il faut compter 24 à 26 degrés à Metz, Forbach ou encore à Sarreguemines.
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La Gitane avec Félix Gray. Merci de votre fidélité à Ici Lorraine. Dans quelques instants, on va retrouver Nicolas Bill qui nous amène découvrir un festival de trois jours de concerts proche de Nancy. C'est le Jardin du Michel, c'est le testé et approuvé du jour. À découvrir après Pascal Obispo et Francis Cabrel.

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2: Et c'est testé et approuvé. Le jardin du Michel ou le JDM pour les intimes, c'est un rituel. Passer au moins une journée dans ce festival emblématique de la région. Alors moi j'y étais dimanche avec une belle programmation. De la pop, du rock, des découvertes. Bah ça, ce sont les ingrédients d'un jardin du Michel réussi. Le point fort, le soleil et la chaleur, un site en plein air avec de l'herbe sous les pieds. Alors à peine arrivé sur les coups de 17h, la foule se presse autour de la grande scène où va se produire Zaoui. Zaoui, vous l'avez connu avec le groupe Therapy Taxi, il était en solo pour de la pop enragée et une énergie impressionnante sur scène. J'attends du...

Après le concert de Zaoui, direction le village du Jardin du Michel pour manger des glaces, des choux roses, de la poutine, du végétarien. Sans oublier qu'il y a des friperies, un stand photo aussi pour immortaliser sa venue au JDM. Et puis juste avant d'aller voir Louis Bertignac,

Il faut boire un petit coup, avec modération, surtout avec la chaleur. Le JDN mise sur des brasseries 100% artisanales et locales, majoritairement bio, avec l'Union des brasseries du Grand Est. Et puis tenez, Louis Bertignac commence à jouer des titres solo et des titres du groupe Téléphone qui font un bien fou à tout le monde. Écoutez.

0: Louane avec son titre Chien sur votre radio. Ici Lorraine, passez tous un très bon dimanche. Le dimanche, vous allez peut-être le finir à la foire de mai. C'est demi-tarif, beaucoup de manèges à 3 euros. Aujourd'hui, vous allez pouvoir en profiter jusqu'à 21h. Les infos pratiques à suivre dans le prochain quart d'heure. Mais avant ça, Super Tramp sur Ici Lorraine qui arrive dans les prochaines minutes. Bon week-end.
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1: Toutes les heures, on vous donne des idées de sortie, des infos pratiques, des bons plans sur l'antenne de votre radio locale. Ici Lorraine, en Moselle et dans le Pays Haut. Direction pour le dernier jour, le parc des expos de Metz pour la foire de Metz. C'est connu comme la plus grande fête foraine de l'Est de la France avec 200 forains sur 60 000 mètres carrés dédiés aux manèges, aux attractions et aux sensations. Vous allez pouvoir vous régaler, notamment avec les churros, les crêpes, les pommes d'amour. Il y en a vraiment pour tous les goûts. Et comme pour les manèges, vous faire peur avec les maisons hantées, des manèges à sensations fortes ou non, petits et grands vont s'amuser. C'est le dernier jour pour profiter de la foire de mai et c'est à partir de 14h et c'est jusqu'à 21h ce soir, Parc des Expos de Metz. Info à retrouver dès maintenant sur ici.fr puisque c'est un événement avec Ici Lorraine.
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0: Louis Chédid, ainsi soit-il sur Ici Lorraine. Il est l'heure de retrouver Patrice Gascoin, on se dimanche après-midi avec ses coulisses TV. Aujourd'hui, Patrice, vous avez eu la possibilité de rencontrer le célèbre youtubeur Hugo Décrypte. Hugo qui va maintenant décrypter les grands bouleversements mondiaux sur France 5.
1: Hugo Travers, plus connu sous son nom de youtubeur Hugo Décrypte, se rend sur le terrain. Alors on le retrouve où pour son nouveau magazine sur France 5?
2: Je viens d'arriver donc à Taïwan, une île de 23 millions d'habitants qui vit sous la menace quotidienne d'une invasion chinoise. Et ce qui pourrait se passer ici pourrait littéralement plonger le reste du monde dans une guerre mondiale.
1: Hugo Travers nous plante le décor de En Tension à Taïwan avec Hugo Décrypte, le nouveau magazine qu'il présente sur France 5, un magazine court, une petite demi-heure, mais rythmé, passionnant, parce qu'Hugo, il est sur le terrain à la rencontre de la jeunesse taïwanaise qui continue de vivre malgré cette menace permanente de la Chine. J'ai réussi à croiser Hugo entre deux tournages pour lui demander si un jeune de bientôt 30 ans comme lui, s'il posait des questions comme un vieux routard de l'enquête. Hugo Décrypte, et répond.
3: Je pense qu'il y a des très bons vieux routards, comme on peut dire. Simplement, je pense que certains codes peuvent être un peu différents. Je pense que moi, il y a des éléments de vigilance qui peuvent être importants, qui est de s'assurer que toutes les questions que je pose et les réponses aussi, la façon dont on les amène, restent accessibles au plus grand nombre. Ensuite, dans le cas de la série documentaire qu'on fait là, il y a eu un enjeu d'aller voir un certain nombre de jeunes qui sont directement impactés. Et donc, ça mène parfois à des rencontres qui sont parfois touchantes, qui sont parfois surprenantes, avec une jeunesse effectivement qui peut avoir mon âge ou qui est même parfois plus jeune et qui se retrouve directement impacté par des sujets dont on entend parler tous les jours.
1: Qu'est-ce qui change entre faire une vidéo sur sa chaîne YouTube et faire une vidéo sur une chaîne, en l'occurrence France 5?
3: C'est pas évident comme question, parce que je pense qu'il y a des choses qui peuvent exister, qui sont communes dans certains cas. Certes, c'est quelque chose qui emprunte certains codes des réseaux sociaux, etc. Et en même temps, c'est quelque chose qui peut très bien se regarder à la télévision ou sur une plateforme, etc. Et je pense que c'est lié aussi à l'évolution des usages. Aujourd'hui, YouTube, c'est une plateforme où les contenus sont longs, où les contenus sont souvent vus depuis une télévision et pas forcément depuis un smartphone. Et donc à partir de là, il y a certes des choses qui peuvent se différencier, mais il y a aussi des choses qui sont communes. Et à partir du moment où on essaie d'amener un sujet de la bonne façon, d'aller rencontrer des personnes qui peuvent être touchantes, qui peuvent être inspirantes, ça, je pense que ça peut intéresser tout le monde, quel que soit finalement l'endroit où c'est diffusé.
1: Hugo Travers, alias Hugo Décrypte, réussit son passage sur le terrain et ce soir sur France 5 avec En Tension à Taïwan. Quant à moi, c'est Sans Tension que je vous retrouve demain pour de nouvelles coulisses télé.
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0: Miley Cyrus sur votre radio locale ici Lorraine. J'ai été très heureux de passer ce dimanche à vos côtés. Demain matin, vous retrouverez toute l'équipe d'ici matin en pleine forme à partir de 6h avec Frédéric Vialet aux commandes. Mais avant ça, la musique d'ici Lorraine, William Scheller pour nous accompagner jusqu'aux informations de 19h. Bonne fin de week-end, bon début de soirée.
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1: Bonne fin de week-end, dimanche soir à l'écoute d'Ici Lorraine, 19h. Les informations avec la rédaction de votre radio ici.
2: L'image est symbolique, les joueurs du PSG qui traversent les 500 mètres du Champ de Mars sous les acclamations de 80 000 supporters avant de monter sur le podium au pied de la Tour Eiffel et présenter leur deuxième Ligue des Champions consécutive. Les Parisiens qui rentrent dans l'histoire du football européen, fêtés en grande pompe par une foule en délire aux couleurs de club, le bleu, le blanc, le rouge. Et c'est le capitaine Marquinhos qui est apparu le premier, la coupe aux grandes oreilles, avant de laisser éclater sa joie au micro.
3: Aujourd'hui, on a le champion d'Europe. Back to back. 12 étoiles sur le maillot de Paris. Merci beaucoup à vous. C'est important aussi. Parce que vous êtes tout derrière l'équipe. Merci les joueurs. Vous êtes légende. Vous rentrez de légende. Je dis comme je dis. Merci le coach, le staff. Luis Campos, le meilleur advisor du sport. Merci, vous êtes le meilleur supporter au monde. Ça, pour les meilleures villes du monde, Paris, en France, Paris
2: SG. Vous l'avez rectifié par vous-même, c'est le président du club Nasser Al Khelaifi qui d'ailleurs a une bonne petite voix, hein. Il chante avec les supporters qui sont parfois arrivés à 8h du matin pour être sûr d'avoir une place. Nicolas Joly leur a tendu son micro.
4: L'année dernière j'étais allé aux Champs-Elysées mais trop tard et du coup j'avais pas pu les voir, mais là du coup là, je me suis dit je vais y aller et comme ça on est content. C'est une équipe attachante, ils courent tous les uns pour les autres, on peut les sortir à la 75e. Il bronche pas, même si c'est le meilleur joueur de l'équipe, même si c'est le ballon d'or, il encourage tout le monde. Juste, en fait, c'est juste une fierté. Même si on avait perdu, on aurait quand même été fiers de l'équipe.
5: Bah, c'est vrai, juste merci. Hein. Merci. Vous croyez, vous, à la deuxième Ligue des Champions d'affilée? Vous y avez cru tout le long?
6: Ouais, je pense quand même faire la troisième. On va faire la tripite. Et là, c'est quatrième, cinquième, on sera là. Et juste les voir, en fait, c'est incroyable.
2: Spectateurs donc au Champ de Mars et juste avant et bien des milliers de motards qui ont escorté le bus des joueurs du PSG entre l'aéroport Roissy Charles de Gaulle et le Champ de Mars. On passe par tout de suite du côté de l'Élysée où on retrouve Bruno Salomon. Bonjour Bruno.
7: Bonjour Benjamin.
2: On vous espère pas trop fatigué, vous étiez encore hier à Budapest pour commenter ce match incroyable, cette tension. Il y avait 14 millions de téléspectateurs au moment des tirs au but à la télévision et il y avait des milliers de personnes qui nous écoutaient à la radio. Les joueurs qui sont à l'instant même en train de rentrer dans la cour de l'Élysée.
7: On ne pouvait pas faire meilleur timing, Benjamin. Nous sommes dans la cour de l'Élysée. J'ai devant moi Marquinhos en train d'amener cette coupe avec Nasser Al Khelaifi, le président, et tout le groupe parisien en train d'avancer vers les marches de l'Élysée pour rentrer. Il commence à avoir l'habitude de faire cela. C'est la deuxième fois que le président Emmanuel Macron reçoit le Paris Saint-Germain l'année dernière. C'était déjà le cas. Et je vois Nasser Al Khelaifi qui donne des consignes comme un maître d'école qui veut placer ses joueurs pour une belle photo devant l'Élysée. En tout cas, les photographes et les journalistes sont en train de se mettre en place. Scène assez surréaliste, ce PSG qui est en train de s'installer sur le perron de l'Élysée pour afficher cette nouvelle Ligue des Champions qui est toujours aussi belle et qui brille toujours autant.
2: Bruno, j'en profite de vous avoir. Alors, vous avez une petite voix, j'imagine que la soirée a été longue et évidemment, il y avait beaucoup de choses à fêter. Est-ce que dans le discours des joueurs que vous avez interviewé à la fin du match hier, il y a déjà cette projection vers un troisième titre qui serait peut-être déjà dans toutes les têtes?
7: Oui, il y a déjà cela. Et effectivement, il faut toujours se rappeler que le Paris Saint-Germain n'a que 23 ans de moyenne d'âge et déjà deux Ligues des Champions. Ils ont remporté quasiment avec le même effectif cette deuxième Ligue des Champions consécutive. Donc oui, ils veulent faire le back-to-back-to-back, c'est-à-dire la troisième Ligue des Champions consécutive. J'ai même rencontré des supporters du Paris Saint-Germain qui veulent déjà réserver leur place et surtout leur hôtel et pourquoi pas leur billet d'avion pour déjà aller du côté de Madrid le 5 juin 2027.
2: Oui, c'est vrai qu'il y a déjà des supporters qui ont commencé à faire des réservations pour éviter de payer trop cher, puisqu'effectivement, les prix étaient extrêmement chers. Prenez un petit peu de miel, mon cher Bruno. Les joueurs rentrent dans l'Elysée à l'instant, donc vous avez quelques secondes pour vous hydrater, pour vous prendre soin de vous, parce que la soirée continue sur ici, Paris-Île-de-France. On vous retrouve, car évidemment, les joueurs vont ensuite aller au Parc des Princes, et là, ça va être la grande soirée avec encore 40 000, 50 000 de supporters parisiens pour les fêter. À suivre, évidemment, sur ici.fr, ici Paris-Île-de-France.
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1: On termine ce dimanche avec des nuages dans le ciel mosellan, de la pluie et des rafales de vent soufflant jusqu'à 65 km/h. Météo France a placé le département de la Moselle en vigilance jaune pour le phénomène orage. La nuit, elle va être mouvementée avec pas mal de nuages et de la pluie, 12 à 14 degrés, annonce Météo France. Et pour ce qui est de la journée de demain, lundi, eh bien pas mal de nuages également dans le ciel mosellan. L'après-midi, on aura le droit à des éclaircies. Il faut compter 24 à 26 degrés. À Metz, Forbach ou encore à Sarreguemines.
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9: Bonsoir à tous et pour commencer, bonne fête à toutes les mamans qui peut-être ce soir auront envie de retrouver des chansons qui les accompagnent depuis des années. Ça tombe bien, on est là pour ça, c'est 100% années 80 et ça commence comme ça.

0: Dépêche Mode, Just Can't Get Enough.
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0: Un groupe mythique né en 1977. Eh oui, leur premier nom c'était No Romance in China. Ils innovent en utilisant un nouvel instrument, le synthétiseur, alors que la mode est plutôt au son punk rock en Angleterre. Mais il manque une voix. 1981, Dave Gahan est repéré lors d'une audition. Le groupe change de nom, c'est la naissance de Dépêche Mode. Octobre 81, le premier album est édité. Just Can't Get Enough devient un tube international. La suite, encore un groupe mythique, Police, Don't Stand So Close To Me.
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Niagara, c'était assez. Mais non, on n'en a jamais assez de Niagara. Enfin, le problème, c'est qu'on a dû se faire une raison lorsqu'en 1993, Muriel et Daniel décident de mettre un terme à leur aventure musicale. Bon, il nous reste les souvenirs, et puis surtout 100% années 80 chaque soir pour retrouver

0: meilleur succès. Idem pour une artiste rare qui elle aussi a fait ses adieux il y a trop longtemps. Kate Bush arrive dans un instant avec Running Up That Hill.
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1: À l'ennemi de chaque heure, on découvre ensemble des idées de sortie, des bons plans et des infos pratiques sur l'antenne d'ici Lorraine. Et ce week-end, je vous propose de bloquer sur votre agenda le dimanche 14 juin 2026 pour la marche ou la course contre le cancer. C'est la Thionvilloise, 14e édition organisée par l'association Les Dames de Cœur. Ça va donc se passer à Thionville. Deux parcours de 7 km. Un parcours pour la course qui va débuter donc le 14 juin à 10h boulevard Foch, puis la marche à 7 km également, départ un petit peu plus tard, 10h15 du boulevard Foch. Vous avez jusqu'à vendredi prochain, donc le 5 juin, pour pouvoir vous inscrire sur le site lesdamesdecoeur.fr pour participer à la 14e édition de la Thionvilloise, un événement avec votre radio ici.
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0: Daniel Balavoine, c'était Dieu que c'est beau.
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0: Et si c'était la plus belle chanson de Balavoine, je crois qu'on peut le dire. C'était un perfectionniste. Il paraît qu'il a fallu 10 jours d'enregistrement pour arriver à ce résultat, dont 2 jours juste pour trouver le son idéal de la batterie. Et pour l'anecdote, c'est Frida, l'une des deux chanteuses du groupe ABBA, une amie du chanteur, qui assure les chœurs. Et quelques temps plus tard, il lui écrira d'ailleurs une chanson pour son album solo. Un tube sans parole, ça existe. La preuve, en 89, Dave Stewart, ex-Eurythmics, Lily Was Here.
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0: Laurent Voulzy, My Song of You. 1987, évidemment, paroles d'Alain Souchon, musique de Laurent Voulzy. Et évidemment, ça donne un tube. Comme chaque dimanche, dans un instant dès 20h, la programmation a été réalisée grâce à vos messages par mail. L'adresse est decibel@radiofrance.com. Mais avant cela, on continue à se balader en musique dans les années 80. U2 arrive avec What a Street Have No Name.
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0: Alors, vous reconnaissez ou pas le groupe américain The Strokes. Il se trouve que c'est mon groupe préféré. Vous voyez, j'ai même du mal à le prononcer tellement je suis émue. Mais j'ai forcé personne. Non, c'est David, un auditeur que vous entendrez tout à l'heure, qui s'est dit que c'était une bonne idée d'écouter les Strokes. Et ça me fait extrêmement plaisir. David, donc, avec les Strokes. Il y aura aussi Magali qui a envie d'écouter Yannick Noah, Julie, fan de Liane Folly, Joël qui va nous emmener retrouver la très talentueuse Kate Bush, Jean-Maurice avec un tout nouveau titre de Paul McCartney et Ringo Starr. Et puis là, on démarre la soirée avec Thierry.
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0: Et Thierry va être le premier auditeur de la soirée, mais vous avez compris le concept. En ce dernier jour du mois de mai et pendant une petite heure, ce sont les auditrices et les auditeurs de Décibel qui prennent le pouvoir, qui choisissent la musique. Moi, j'en profite pour vous glisser deux, trois infos. Là, notamment la toute nouvelle chanson de Benjamin Biolay qui vient de sortir et que vous serez ravis d'entendre. Vous allez voir, c'est une chanson qui fait plutôt danser. Je vous emmènerai aussi faire un petit tour du côté des chansons qui ont marqué l'année 2001. Si, comme les auditeurs et auditrices que j'ai cités, vous avez envie de participer un de ces dimanches à Décibel, eh bien, il suffit de nous envoyer un email. Notre adresse, c'est Décibel, avec un S à la fin, @radiofrance.com. Décibel, au pluriel, @radiofrance.com. Dans le mail, vous mettez la chanson que vous avez envie de partager avec nous et votre numéro de téléphone pour qu'on puisse vous rappeler. Et c'est ce qu'a fait Thierry, donc le premier de la soirée à passer. Salut Thierry!
3: Oui, oui, bonjour Émilie.
0: Comment ça va Thierry?
3: Oh ben ça va très bien, je suis en week-end à Royan.
0: Oh pas mal, ça bronze et ça nage à Royan?
3: Oui, ça bronze fort parce qu'il fait chaud. Il faut quand même éviter, il faut y aller plutôt le soir.
0: Et bien mouiller sa nuque, c'est très important par ces chaleurs. Voilà.
3: Oui.
0: Faut pas y aller tout d'un coup. Eh ben, mon cher Thierry, en plus du soleil, on va écouter une chanteuse qui... quand même, est incontournable dans le paysage musical français. Elle a sorti une nouvelle chanson vendredi d'ailleurs, mais là, c'est un classique que nous allons écouter. Et la chanteuse en question, c'est Mylène Farmer. Alors Thierry, Mylène, c'est une passion.
3: Oui, tout à fait. Moi, je dis toujours, je l'appelle ma grande sœur, je vais même la nommer mon double féminin.
0: Oh, waouh!
3: Et puis, cette chanson, à peine mon numéro, c'est une chanson très sensuelle et puis un peu rigolote, on va dire.
0: Oui.
3: Ça peut être réciproque, et je peux lui chanter, et puis elle me la chante, en fait.
0: Mais oui, c'est vrai.
3: Je rêve de la rencontrer, en fait. Donc après, bon, c'est rigolo, mais bon, c'est pour... déjà, l'émission Décibel, moi, ça me nourrit, ça me donne de la pêche. Enfin, depuis 2 ans au moins, oui.
0: Ah, enfin, c'est pas mal, hein.
3: Belle fidélité. J'en profite, en fait. Bah, oui. Ça fait 4-5 fois que je passe, oui.
0: Bah ouais.
3: Donc j'en profite, entre guillemets. Je suis presque à l'aise, je vais dire. Donc voilà.
0: Franchement, ça s'entend, Thierry, à la maison, à la fois à Royan, avec les petits oiseaux qu'on entend. D'ailleurs, je dois dire que c'est vraiment... Ça fait une espèce de petit fond sonore absolument délicieux qui prépare au plaisir d'écouter Mylène Farmer. Et oui, carrément à l'aise, Thierry, franchement.
3: Je suis dans le jardin chez mon frère, en fait.
0: Ah,
3: et voilà. Puis voilà, j'en profite.
0: Oh bah c'est parfait. Alors, Mylène Farmer, appelle mon numéro. On est en 2008. L'album, c'était Point de Suture. Et déjà, à cette époque-là, elle se préparait à faire un Stade de France en 2009.
3: En 2009, oui. Ouais. Après, oui.
0: Exactement. Appelle mon numéro, donc. Une chanson, comme l'a dit Thierry, que vous pouvez envoyer à celles et ceux que ça pourrait concerner. Hein, on peut s'en servir comme ça aussi, de cette chanson.
3: Oui, tout à fait.
0: Alors, on l'écoute. Merci beaucoup, Thierry, et bonne fin de week-end ensoleillé.
3: Merci beaucoup, Émilie, et puis à très bientôt, je vais dire une prochaine fois.
0: Allez, à la prochaine, ça marche. Merci Thierry, bisous.
3: Merci à toute l'équipe, oui, bisous.

0: rappelle mon numéro, Mylène Farmer, en 2008, qui avait cartonné. Alors ça, on a l'habitude en France, en Belgique, en Suisse, voilà, où elle a un public extrêmement fidèle, mais même en Russie. Elle s'était très très bien classée en Ukraine ou encore en Lituanie. La force de Mylène, la classe internationale. Mylène Farmer qui vient de sortir une toute nouvelle chanson. Vous pouvez écouter régulièrement, évidemment, sur votre radio ici.
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0: Les Beatles, les amis, on ne se remettra jamais de ce groupe, de sa puissance, de ses chansons, de ses tubes. On a la chance d'avoir deux rescapés de ce groupe, encore vivants en 2026, Ringo Starr et Paul McCartney. Eh bien, figurez-vous que Jean-Maurice, deuxième auditeur de la soirée, a décidé qu'on allait écouter une chanson sur laquelle ils chantent ensemble. Salut Jean-Mo.
2: Oui, salut Amy.
0: Comment ça va ?
2: Bah écoute, très très chaudement. Hein.
0: Ah bah oui.
2: Parti pour le pré-été.
0: Oui, écoute, on va pas se plaindre parce que on a râlé là il y a 10 jours quand il pleuvait tous les jours. Donc là maintenant, on se réjouit et on bronze en chantonnant. Ça te va ?
2: Oui.
0: Alors.
2: Avec là, pas de problème.
0: Il y a 2 jours, Paul McCartney a sorti son 21e album solo, The Boys of Dungeon Lane. Beaucoup de gens disent que c'est un chef-d'œuvre. Es-tu d'accord ?
2: Je sais pas encore, parce que j'avouerais que je l'ai commandé, mais il n'est pas encore arrivé.
0: D'accord.
2: Oui, mais il y a 2 chansons qui sont des chefs-d'œuvre, oui.
0: Et il y en a une.
2: Pardon ?
0: Et je dis, il y en a une que tu as décidé d'écouter avec nous ce soir, c'est le duo avec Ringo.
2: Oui.
0: Ça fait quand même quelque chose de les entendre ensemble encore, McCartney, Ringo Starr. C'est pas anodin, quoi.
2: Non, pas anodin. On attendait à le voir débouler lors de sa dernière tournée sur scène, Ringo Starr, lors de la dernière tournée de McCartney à la fin 2024.
0: Ouais.
2: Mais, quand il est passé à Paris, la Défense, quoi. Mais, c'était encore un peu utopique. Mais par contre, lui faire une chanson, et bon, je crois qu'il a diversement apprécié, mais à la fin, ils ont fait un chœur magnifique. Hein.
0: Voilà. Évidemment. Alors là, l'idée de toute façon de cet album de McCartney, c'est rendre hommage à l'enfance, à l'adolescence, aux amitiés avant le succès des Beatles. Il rend beaucoup hommage à Lennon, à Liverpool, il parle de ses parents. Enfin, voilà, McCartney, il a 83 ans, donc il y a un moment, on sent que se laisser aller à la nostalgie, c'est un truc qui est assez doux pour lui. Et c'est ça, la chanson « Home to Us », c'est ces deux mecs qui sont devenus des dieux de la musique, qui racontent là où ils traînaient quand ils étaient petits, quoi.
2: Back to the Egg, ça me fait penser à une autre chanson, mais de Wings, avec un autre accompagnement de McCartney. Ça, c'est toute une histoire.
0: Donc c'est une chanson qui te touche.
2: Ouais. Il n'y a que les vrais fans qui comprennent hein, tout ça.
0: Tu retournerais le voir, McCartney, là, s'il tourne l'année prochaine ?
2: Moi, il vient, j'arrive. C'est clair. Hein.
0: Je te comprends.
2: Je parlais des minettes et tout, mais là, c'est vraiment le pur et dur rocker. Hein. Quand même.
0: Allez.
2: Au moins avec cette chanson-là.
0: Je suis d'accord. Écoutons la moitié des Beatles ensemble grâce à toi, Jean-Maurice.
2: Oui.
0: C'est
2: merci.
0: Paul McCartney et Ringo Starr, Home to Us. Et donc l'album The Boys of Dungeon Lane qui est sorti avant-hier et qui est une merveille qu'on vous recommande. Jean-Maud, t'as le droit de chanter. On y va ?
2: On y va.
0: Allez. Bravo,
2: voilà,
0: merci.
2: Je fais juste le refrain, le reste suit.
0: Voilà. Parfait, merci Jean-Maud.
2: Bonsoir à tous.

0: C'est beau hein, quand même. Home to Us, Paul McCartney et Ringo Starr. Sur l'album The Boys of Dungeon Lane, il y a aussi une chanson bouleversante, c'est la 3. Je ne sais plus comment elle s'appelle, je n'ai pas encore l'album par cœur, mais c'est la 3e, où il raconte sa rencontre avec John Lennon dans les années 50. C'est tellement beau, c'est tellement doux. Allez écouter le nouvel album de McCartney. Franchement, vous allez passer un beau moment.
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0: L'année 2001, en musique, on en vendait des disques à l'époque. 121 millions d'albums vendus en France cette année-là. Le début de Popstar ou encore de Star Academy. Oui, la musique était à la télé d'une manière un peu étrange, mais enfin bon, elle y était. Et puis, on découvrait, c'était il y a donc 25 ans, la jeune Laurie, qui aurait pensé que 25 ans plus tard, elle serait toujours sur scène, elle est en train de cartonner avec une tournée de Zénith. Bravo ma petite dame.

les tours jumelles à New York s'effondraient après un terrible attentat terroriste et deux immenses musiciens nous quittaient. George Harrison, des Beatles, dont nous parlions il n'y a pas si longtemps, et le grand bluesman John Lee Hooker. Une toute jeune femme, moins de 20 ans, faisait un album en piano-voix qui rendait les gens complètement fous. Elle s'appelait Alicia Keys.

du duo Garou et Céline Dion, Sous le vent. Autre duo marquant, Les Mots, Mylène Farmer et Seal. Les Lofters étaient numéro 1 du top 50, parce que pourquoi pas, et Manu Chao nous apprenait Me Gustas Tu. En 2001, les Daft Punk remettaient ça.

studio de Daft Punk, deuxième après Homework, qui était paru en 1997. Et puis tiens, je parlais des duos, j'en ai oublié un très très important, tellement important d'ailleurs que je vous propose de l'écouter en entier, parce qu'on adore Axel Bauer, Zazie, À ma place, quand le rock à guitare et plein de sentiments aussi, évidemment, était numéro 1 sur toutes les radios.

0: paroles sont de Zazie, la musique d'Axel Bauer, numéro 1 des ventes, il y a 25 ans. Eh oui, 2001, c'était il y a 25 ans. Je sais, c'est dur, mais c'est la réalité mathématique de la situation. À ma place, c'était Axel Bauer et Zazie. À tout de suite, les amis.
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1: Mais oui, c'est vrai, les auditrices et les auditeurs de Décibels qui choisissent les chansons ici jusqu'à 21h. C'est le programme de Décibels tous les dimanches soirs. Si vous avez envie de participer, n'hésitez pas. Il suffit de nous envoyer un email pour vous inscrire. Notre adresse, Décibels, avec un S à la fin, @radiofrance.com. Décibels, @radiofrance.com. Dans le mail, vous mettez la chanson que vous avez envie de partager avec nous et puis votre numéro de téléphone pour qu'on puisse vous rappeler, pour passer à l'antenne et que vous nous parliez de cette chanson, pourquoi vous l'aimez, pourquoi elle est importante pour vous. C'est ce que s'apprête à faire Joël. Salut Joël.
2: Salut.
1: Bienvenue dans Décibels, Joël. On va parler d'une chanteuse merveilleuse anglaise qui s'appelle Kate Bush.
2: Exactement. Chanteuse découverte pour moi au premier album en 1978.
1: Alors, elle était incroyablement jeune. Elle avait 20 ans quand elle a sorti ce premier album. Ça veut dire qu'elle l'a écrit quand elle en avait 19. Et tout le monde s'accorde encore à dire aujourd'hui que c'est un des premiers albums les plus aboutis, les plus artistiquement marqués, alors qu'elle était au début de sa carrière. Est-ce que tu es d'accord avec ça?
2: Complètement. J'avais un an de moins.
1: Ah, c'est
2: à
1: fou,
2: l'époque
1: ça.
2: Ouais. Et donc, franchement, oui, on avait l'habitude de se réunir entre copains, copines à l'époque pour s'échanger des disques ou écouter ensemble des morceaux. Et c'est vrai que quand une amie a mis ce disque, j'étais fou. Franchement, magnifique. J'ai jamais entendu une voix. Après, il faut aimer des voix comme ça, mais voix super aiguë, les instruments super, arrangement incroyable.
1: Ouais.
2: Franchement, j'ai couru chez mon disquaire à l'époque, acheter le vinyle immédiatement parce que non, c'est franchement, et je l'écoute régulièrement.
1: Ah, il est merveilleux, il s'appelle The Kick Inside, le premier album de Kate Bush. Et quand on dit qu'il est très très abouti, ce premier album, faut vous dire que dessus, il y a par exemple Wuthering Heights, qui est un de ses plus grands tubes. Toi, t'as choisi, j'aime bien le concept, la première chanson de l'album. Est-ce que ça veut dire que du coup, c'est la première fois que t'entendais la voix de Kate Bush? C'est la première chanson de la face A, c'est ça?
2: C'est exactement ça, et surtout l'intro. L'intro avec une espèce de baleine, c'est surprenant, quoi. Surprenant. Et la voix qui arrive juste après, waouh! C'est vraiment surprenant. Ah oui. Et c'est pour ça que j'ai toujours eu une petite faiblesse pour cette chanson, même si ça n'a pas été le tube, non, évidemment, ni le 45 tours à l'époque qui est sorti. Mais franchement, oui, j'adore. Enfin, sur l'album, c'est difficile de faire un choix sur cet album, il est fantastique.
1: C'est vrai. The Kick Inside, premier album de Kate Bush en 78 et première chanson de la première face, donc, pour vous grâce à Joël. C'est Moving. On l'écoute, on laisse venir la baleine. Merci beaucoup, Joël.
2: De rien.
1: À bientôt, salut.
2: À bientôt.

0: Cash et Moving sur les notes de production de ce premier album The Kick Inside de Kate Bush. On voit un nom qu'on connaît bien, David Gilmour de Pink Floyd, producteur exécutif. En fait, on lui avait envoyé les démos de Kate Bush et s'était déplacé jusque chez le papa de Kate pour l'écouter, pour la découvrir, tellement il avait trouvé que cette jeune musicienne était prometteuse et exceptionnelle. Bravo Monsieur Gilmour, belle oreille.
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0: Si vous avez aimé le disque bleu de Benjamin Biolay, bonne nouvelle, l'Ultra Bleu, une réédition très enrichie de son album, sortira au mois de septembre. Un premier extrait, version tube de l'été, histoire de vous appâter. Ça s'appelle Écran Total, le nouveau Benjamin Biolay, un inédit qui vient de sortir, accompagné d'un clip. Un clip tourné dans un restaurant karaoké parisien, assez drôle, du quartier de Belleville. Ça lui va pas mal à Benjamin, il s'adapte à tous les décors, que voulez-vous que je vous dise. Voici Écran Total.

0: inédit de Benjamin Biolay, parfait pour l'été, on est d'accord. Écran total, Benjamin Biolay qui vient de terminer 50 concerts à guichet fermé pour sa tournée acoustique, qui va passer l'été sur la route des festivals. Prochain rendez-vous ici sur le festival Sœurs Jumelles à Rochefort, dont nous sommes partenaires. On y croisera donc avec bonheur Benjamin Biolay. Et puis ensuite, Tour de France des Zéniths et des salles rock en octobre, novembre et décembre prochain.
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0: Et voici Julie, une auditrice qui a bon goût, envie de musique, envie de chanter, envie de tube. Bonsoir Julie.
2: Bonsoir Émilie.
0: Bienvenue dans Décibel, ma chère Julie. Une très belle voix qu'on n'entend pas toujours chanter, puisqu'elle a beaucoup de talent, cette artiste. Elle est aussi imitatrice, actrice, animatrice. Mais c'est bien comme chanteuse qu'on l'a découverte. C'est Liane Folie. Tu te souviens, toi, comment tu l'as découverte?
2: Oh oui, c'est là ce soir, je me partage un souvenir d'enfance. Oh. C'est la première chanson francophone dont je me rappelle.
0: Ah waouh.
2: Donc j'étais, je sais plus où j'étais, mais je me sais que j'ai arrêté ce que j'étais en train de faire et j'ai entendu ça à la radio et c'était présenté comme une nouveauté et j'ai trouvé ça très beau.
0: Ouais.
2: Et j'ai eu l'impression d'un bonbon auditif. C'était très doux, c'était très mignon. Donc vraiment, j'étais jeune. Je ne savais pas du tout ce que ça voulait dire. Mais j'ai adoré et l'orchestration et la voix de Liane Folie.
0: C'est ça. Moi aussi, j'ai ce souvenir-là d'un truc très, très feutré, un peu comme si on nous faisait un câlin, quoi. Moi, je connaissais pas le jazz non plus à l'époque. J'ai découvert après des grandes voix. Mais c'est vrai que Liane Folie, ça a peut-être aussi été comme ça, au tout début des années 90, une vraie porte d'entrée hein, vers ce style musical. Et cette chanson, au fur et à mesure, elle est incroyable. Je crois qu'elle aime toujours la chanter. Hein.
2: Mais je l'écoute, en fait, je l'ai écoutée toute ma vie, je la fredonne très régulièrement. Et j'aimais d'autres chansons dans ce style-là de Victor Laszlo à l'époque, donc Canoë Rose, Pleurer des rivières, qui a beaucoup plus vieilli. Là, franchement, je l'écoute aujourd'hui, elle pourrait repasser à la radio, c'est vraiment... Ils avaient touché un truc un peu intemporel.
0: Ouais.
2: Et elle me fait toujours le même effet qu'à l'époque.
0: Alors, êtes-vous prêts, mesdames et messieurs, à un immense câlin auditif? J'espère que oui. Au fur et à mesure, Liane Folie, ça s'écoute pas à fond, ça s'écoute tranquillement. C'est une parfaite chanson du dimanche soir. Merci Julie, quelle bonne idée.

0: Oh là là, la beauté, la délicatesse de cette chanson, la sensualité aussi, grâce à notre auditrice Julie. Vous venez d'écouter Au fur et à mesure de Liane Folie. Vous allez pouvoir lire Liane Folie également. Elle a sorti à la fin du mois d'avril un très joli bouquin aux éditions Stock. Ça s'appelle La droguerie du sourire. La droguerie du sourire, c'était le magasin de ses parents au cœur de Lyon, où la petite Liane Folie a grandi. Et donc, elle profite de ce livre pour raconter ses débuts, ses inspirations, son désir de transmission aussi, et les rencontres qui ont bouleversé sa vie, dont évidemment la rencontre avec André Manoukian.
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0: Magali est avec nous en ce dimanche soir. Bonsoir Magali.
2: Oui, bonsoir Émilie, vous allez bien?
0: Ça va et vous?
2: Ça va, contente de vous retrouver encore une fois.
0: Moi aussi, je retrouve Magali en même temps, ouais, que le soleil, je me dis ça doit être lié.
2: C'est gentil.
0: Alors Magali, on va écouter un artiste qui, il y a quelques années, était complètement dans l'actu quand il s'agissait de Roland-Garros, et là maintenant il est complètement dans l'actu quand il s'agit d'organiser des tournées ou des grands concerts, c'est Yannick Noah.
2: Oui, voilà. Donc j'ai choisi la chanson « Couleur d'aimer ».
0: Ouais.
2: Donc qui est sortie en octobre 2006 et qui est issue de son 7e album.
0: C'est ça. Donc ça veut dire que c'était il y a 20 ans. Hein. Tout le monde se prend un petit coup de vieux, mais on accepte. On est. Et ça, c'est ça aussi, être fan de musique, c'est parfois se prendre dans les dents. Hein. Oh waouh, c'était il y a 20 ans. L'album Charango, donc de Yannick Noah. Est-ce que vous dites, Magali, que il a réussi vraiment sa reconversion, Yannick, et que de tennisman qui chante, il est devenu simplement chanteur?
2: Oui, disons qu'il était, il est plus quand même connu pour le sportif. Hein.
0: Ouais, mais je me demande, moi, si à force, pour les nouvelles générations, finalement, c'est pas juste un chanteur, quoi.
2: Oui, voilà, c'est ça. Enfin, moi, je l'ai choisi justement parce que je trouve qu'il a bien réussi dans les deux, dans le sport et la chanson.
0: C'est vrai.
2: Voilà, il a quand même fait 9 albums.
0: Hein, ah, c'est pas rien.
2: Au total, hein, pas rien. Et donc, la chanson... Donc la chanson là a été écrite par par le frère cadet de Jean-Jacques Goldman.
0: D'accord, Couleur d'aimer, c'est le frère de Jean-Jacques Goldman qui a écrit la chanson.
2: Oui, son pseudo Kapler là, Robert Goldman, donc qui a écrit quand même, je crois, une vingtaine de chansons pour Yannick Noah.
0: Très bien, ah ça je savais pas. Vous voyez, ça sert à ça aussi.
2: Ouais, je fais des recherches.
0: C'est belle. On peut chanter, on peut danser et aussi se coucher moins bête. Bref, franchement, c'est du gagnant-gagnant. Ouais, ouais. Oh, merci beaucoup, Magali, pour cette bonne idée.
2: Voilà.
0: On y va.
2: Donc, c'est vrai. Et Couleur d'aimer, j'ai envie de la diffuser parce que elle est moins connue. Voilà, il y a eu ses grands succès, Saga Africa, Simon Papatara. Et donc, j'ai dit, pourquoi pas celle-là, pour changer un petit peu.
0: Eh ben, c'est exactement à ça que sert cette émission du dimanche soir, à écouter les chansons qui passent pas forcément tout le temps à la radio. Alors, de la part de Magali, pour vous, à la maison, en voiture, au boulot, que ne sais-je, à la plage peut-être, voici Couleur d'aimer. C'est Yannick Noah. Merci Magali.
2: Merci beaucoup.
0: À bientôt.

0: d'aimer, signé Yannick Noah.
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0: Il n'y a pas très longtemps, je me baladais à Paris, tout près de la Seine, et là j'ai croisé, vous savez, une bande de petits-enfants de maternelle. Ils ont des gilets, un peu comme des gilets de chantier, là, pour pas que la maîtresse les perde. Ils sont tous habillés pareil, en fluo, c'est des gilets jaunes, quoi. On s'est dit, mon Dieu, qu'est-ce qui se passe, les gilets jaunes? Non, c'était une petite classe de maternelle comme ça. Et ils chantaient Sacré Charlemagne, qui a eu cette idée folle, un jour d'inventer l'école. Et je me suis dit, il faut qu'on se mette un petit peu de France Gall dans l'émission. Alors la France Gall des années 60, on adore Sacré Charlemagne en 64, Poupée de cire, Poupée de son en 65, Paroles et musique de Gainsbourg, Grand Prix Eurovision 65. Il y a aussi des chansons des années 60 dont la musique est signée Joe Dassin. C'est le cas de Bébé Requin.
2: Je suis
0: j'adore, hein. Ça fait un peu l'esprit aux Champs-Élysées. On sent la patte de Joe Dassin, Bébé Requin. Les paroles sont de Jean-Michel Riva et Franck Thomas. Elle est absolument géniale, cette chanson. On peut aussi préférer la France Gall 70s. Ça me pose aucun problème. Hein. Un immense album France Gall, Michel Berger, Dancing Disco. Dessus, il y a cette chanson géniale, Musique. Et l'album, qui est un concept album, donc Dancing Disco, se termine sur une chanson archi mélancolique, mais qu'il ne faut pas oublier au répertoire de France Gall. Elle est superbe et si très

Mais je sais ce que vous vous dites, on est dimanche soir, on n'est pas venu ici pour souffrir, ok, les amis. Alors si, maman, si, ce sera pour un autre jour. Et là, on va se réjouir avec cette chanson merveilleuse qui date de 1980, enregistrée au studio Gang. Toujours avec Michel Berger dans le coin, évidemment. Il jouait du piano debout, une des chansons de France Gall les plus populaires, encore aujourd'hui, 46 ans après sa sortie.

0: une jolie façon de parler de la différence sans avoir de gros sabots. Ça, c'est grâce à Michel Berger qui est auteur-compositeur de cette chanson. Et puis évidemment l'interprétation de France Gall qui amène tant de grâce. Il jouait du piano debout. On était en 1980.
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0: 40 ans plus tard, en 2020, en plein Covid, est arrivé un album assez incroyable, signé du groupe américain The Strokes. L'album s'appelait The New Abnormal. C'est fou parce qu'il avait été fabriqué avant le Covid, forcément, puisqu'il sort pendant. Mais en fait, la nouvelle anormalité, on est là, on fait « Ah bah oui, c'est un peu ce qu'on est tous en train de vivre. Hein. » Il y a comme ça, parfois, des planètes qui s'alignent. Et c'est peut-être pour ça que David a choisi d'écouter une chanson de cet album. On va lui poser la question, puisqu'il est là avec nous. C'est le dernier auditeur de la soirée. Salut David.
2: Salut Émilie.
0: Bienvenue dans Décibel. Alors, ces Strokes pendant le Covid, est-ce que ce que je décris correspond à ce qui t'est arrivé quand l'album est sorti?
2: Oui, quasiment. Mais alors en fait, quand j'ai choisi la chanson pour ce soir, ouais, en fait, j'aurais pu prendre les 10 titres parce que cet album, c'est un masterpiece.
0: Ouais.
2: Ça aurait pu être 10 singles. D'ailleurs, en étant au standard, je me dis, ah, j'aurais dû mettre Brooklyn Bridge to Chorus.
0: Qui était bien aussi, qui était belle.
2: Qui était pas mal aussi. Et j'adore cet album. Enfin, je l'écoute en entier, dans son ordre. Je change jamais de piste.
0: Ah ouais.
2: Le nouvel album sort en juin. Je sais pas s'il sera là. Pareil, aussi, j'ai des grosses attentes, tu vois.
0: J'adore cas, parce que ouais, tous les fans des Strokes, et j'en fais partie, on serre les fesses parce que là, on a déjà eu deux chansons qui sont sorties. C'est beaucoup d'autotune, beaucoup d'effets. On se dit, mais attends, c'est les Strokes ou c'est PNL? On comprend pas. On va voir. Écoute, ouais, ça sort le 26 juin. Voilà.
2: C'est ça, ouais.
0: On saura bientôt.
2: Et t'as des places pour l'Accor Arena?
0: J'ai trouvé enfin, oui. Ah. Alors j'ai fait la queue pendant des heures sur internet, à droite, à gauche, etc. J'ai pas eu de ticket. Et en fait, c'est grâce à mon petit frère, s'il nous écoute, je l'embrasse, bisous Alex, qui lui habite à Bruxelles. Et bizarrement, connecté sur internet à Bruxelles, c'était plus facile d'avoir une place de concert pour Paris.
2: Ah,
0: mon petit frère, il les a achetés, c'est bon. Est-ce que toi, tu vas aller les voir en concert le 22 octobre à Bercy?
2: Alors, j'ai pas de place, donc je cherche et je me dis au pire, je compte sur des gens qui ont une grippe ou un truc, ils pourront pas y aller. Je serai devant Bercy avec un panneau, cherche une place.
0: Ah ouais.
2: Voilà, donc j'espère pas les rater. Et voilà, et vraiment, si vous voulez écouter, The New Abnormal, il faut vraiment écouter tout ce disque, il est vraiment super.
0: Il est magnifique. C'était le sixième album des Strokes, sorti donc au printemps 2020. Et dessus, il y a cette chanson qui est magnifique, qui s'appelle The Adults Are Talking. Et donc, on va l'écouter en croisant les doigts pour toi, David, pour que tu trouves des places.
2: Exact. Et on se rappelle pour parler de l'album, alors, du coup.
0: Oui, ah bah, le 26 juin. Le rendez-vous est pris.
2: Voilà.
0: Et d'ici là, on serre les fesses. On est des fans sympas.
2: Exactement.
0: Et motivés.
2: Et j'en profite pour souhaiter un joyeux anniversaire à mon amie Malika, puisque j'ai la chance d'être à l'antenne. Donc voilà, Destrox, c'est pour toi, Malika.
0: Oh, bisous, Malika. Oui, entre fans Destrox, on s'en

0: Et c'est avec les Strokes que se termine cette petite édition du dimanche de Décibel. Vous savez qu'on est là 7 jours sur 7 à 20h et que tous les épisodes de Décibel depuis 4 ans maintenant sont disponibles sur ici.fr, l'application ici et l'appli de podcast de Radio France. Merci à l'équipe de l'émission. Il y avait ce soir Iris Guitoni, Iki, Elodie Biancamaria, Yannis Kalem et Franck Moilier. Bonne soirée.
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5: Une chanson que j'adore, qui me donne toujours le smile, surtout avec cette intro.

0: 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Juste comme ça, en fait, pour nous faire plaisir, pour la chanter comme des folles. Ça me rappelle des très beaux souvenirs.
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0: En écrivant Savoir Aimer, Pascal Obispo s'est fait littéralement remonter les bretelles par sa maison de disques.
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0: En 1997, Florent Pagny est au creux de la vague. Son ami Pascal Obispo lui offre alors une ballade monumentale, Savoir Aimer. En studio, le miracle se produit. Pagny l'enregistre avec une émotion si brute que les techniciens comprennent instantanément que ce titre va sauver sa carrière. En 3 semaines, c'est un radeau.

Le succès est tel qu'Obispo se fait pourrir par sa propre maison de disques. Pourquoi tu as donné ce tube? Il était pour toi. Mais pour Pascal, la mission d'un compositeur, c'est de savoir s'effacer pour servir les grands interprètes.

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0: Cascada et Baiser Doré, un coup de cœur, ici Drôme Ardèche.
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0: Le destin de Si j'étais un homme de Diane Tell a failli s'arrêter net lors d'un concours de chant en Belgique.
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0: À l'époque, Diane Tell veut rompre avec ses morceaux disco en proposant une ballade complexe sur 26 accords différents. Mauvais calcul, du moins au début. Le jury du festival élimine la chanson dès les premiers tours, la jugeant beaucoup trop lente et trop longue. Déçue, la chanteuse s'apprête à tourner la page. Mais ses concurrents, bluffés par la mélodie, la supplient de l'enregistrer, malgré tout. Dès sa sortie, le titre devient phénomène.

0: Cette complainte sur le manque de romantisme bouscule les codes et impose Diantel comme une musicienne hors pair.
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7: Pour l'avoir croisé plusieurs fois, je peux vous dire que ce garçon a énormément de talent et beaucoup, beaucoup de chansons à revendre.

0: C'est très Beatles, hein. Je me suis demandé si d'ailleurs Julia n'était pas très simplement une référence à cette chanson des Beatles magnifique. Je crois qu'il y a un peu de ça, mais ça doit être inconscient. Car sur tout l'album, j'ai trouvé des petites références, mais lui, finalement, ne parle jamais trop de Paul McCartney.
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1: Pierre Donoré, on le fait.
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1: Auteur, compositeur, interprète, l'annécien Pierre Donoré, avec son optimisme militant, se définit comme un troubadour accroche-cœur. Amoureux des mots, de la vie, de l'amour, son nouveau single est une invitation à suivre ses envies et à passer à l'action.

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2: Bonjour, je m'appelle Esteban Raymond. Ma passion est d'organiser les fêtes votives.
3: Je voudrais un jaune et des glaçons dans un verre à ballon.
2: Ah, étrange, quand on vient du Sud, c'est pas étrange. C'est la tradition, c'est la beauté du Sud. Ça me représente du plaisir parce qu'on organise quelque chose qui donne de l'envie aux gens, qui donne le sourire aux gens. Ça permet de se retrouver, c'est ce qui est beau.
4: Vous avez toujours vécu avec ça dans votre village, les villages?
2: Ça fait 22 ans que je vis ici, depuis le 15 octobre 2003 où je suis né, et je vis depuis avec les fêtes votives.
4: Donc Saint-Hilaire d'Ozillon, les fêtes votives, elles sont incroyables ici?
2: Ah, ici, Monsieur Duport-Jeronet est un très très bon président. Moi, je suis président dans le village voisin, à Question-du-Gard. Bon, ben, ça fait depuis mon plus jeune âge où je fais la fête. Donc maintenant, faire monter la fête, monter les projets de la fête votive toute l'année, moi, c'est un honneur. On organise toujours des surprises. Chaque année, on change. Chaque année, on peut rajouter une manade. On peut changer les DJ. On peut changer les animations qu'il y a dans la fête. On peut changer même ce qu'on fait au cours de l'année parce qu'il n'y a pas que les taureaux. Il y a les lotos, il y a les soirées. C'est le loto, je crois que c'est même plus compliqué à organiser que la fête votive.
4: Pourquoi ça vous passionne tant d'organiser tout ça?
2: Ah, donner autant de sourires aux gens. Faire vivre nos traditions, c'est magnifique. Moi, j'aimerais que si plus tard j'ai des enfants, ils puissent vivre la même enfance que j'ai eue avec les fêtes votives. Mm-hmm. C'est magnifique. Avec tous ces problèmes d'assurance, de maladie actuellement, c'est très compliqué, mais on va arriver à se relever.
4: La fête votive démarre. Vous en profitez quand même un peu ou...
2: On en profite, mais on travaille beaucoup. On travaille beaucoup. Mais grâce à tous les membres qu'on a, on peut arriver à tourner un peu. Des fois, il y en a un qui va faire la fête pendant que les autres servent et on essaie de tourner. Puis à des moments, on a les parents qui passent derrière le comptoir et nous, les enfants, on retourne faire la fête.
4: Votre fête votive, elle est parfaite. Elle serait composée de quoi?
2: De bonheur, de joie et de beaux taureaux. Le plaisir de voir les gens heureux, le plaisir que nous, on soit heureux. Même en servant, en s'occupant de la fête, il faut qu'on soit heureux. Il faut qu'on fasse la plus belle fête pour que les gens soient le plus heureux.
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5: Bonjour.
6: Bonjour.
5: Alors, on m'a dit de venir vous voir pour découvrir un peu votre métier. Vous êtes vidéaste, c'est ça?
6: C'est exactement ça. Je suis vidéaste à Poitiers, aux alentours, et France et au-delà.
5: Alors, il y a les caméras classique, j'ai envie de dire celle que tout le monde voit, tout le monde visualise, imagine. Mais aujourd'hui, ce qui marche aussi, c'est les drones.
6: Exactement, parce qu'effectivement, j'ai la chance d'être aussi télépilote de drone professionnel. Et aujourd'hui, on va pouvoir peut-être regarder quelque chose, ça peut être chouette. Donc, effectivement.
5: C'est compliqué à contrôler, à piloter un drone?
6: Alors, aujourd'hui, avec toutes les aides qu'on a, oui et non. Dans la mesure où, quand on fait ça, moi je fais ça très souvent, donc non, ça va. Mais quand on débute, c'est assez intuitif, parce que bah, y a beaucoup d'aides au pilotage. Et effectivement, quand on est dans la bonne réglementation et qu'on vole bien, bah non, en fait, c'est assez facile, c'est des joysticks, hein. Je sais pas si vous jouez aux jeux vidéo, c'est un peu comme un jeu vidéo, donc c'est vraiment sympa quoi.
5: Si je pose la question, c'est parce que du coup je vais vouloir essayer. Forcément, on est dans le jardin et on peut pas voler trop. Il y a des réglementations, mais
6: exactement. Mais là, on est vraiment autorisé à voler parce que moi, je suis dans une zone complètement ouverte, donc on est ce qu'on appelle en catégorie ouverte, et donc il y a aucun souci ici pour voler. Tout va bien.
5: Trop bien. Eh ben, allez, on y va.
6: On va le faire décoller. Donc il est en train de récupérer notre signal GPS pour pouvoir voler correctement. Hop là. C'est très facile. Pour vous montrer, on a en fait deux joysticks. On a un joystick qui va gérer l'altitude, donc haut bas. Et là, le même joystick qui va faire le lacet, donc droite et gauche. Et donc là, on va avoir ce qu'on appelle le tangage, donc pour aller vers l'avant, pour aller vers l'arrière et pour aller sur les côtés. Voilà.
5: C'est l'image est parfaitement fixe, c'est incroyable.
6: Et effectivement, l'image est très fixe parce que là, on est sur un drone gimbal, donc il est lui stabilisé. En fait, quand on se met ici, je sais pas si vous voyez, mais là, quand on va à droite et à gauche, et ben là, la caméra en elle-même, en fait, elle bouge pas.
5: Mais alors, ça peut voler combien de temps un drone comme celui-là? Alors,
6: ça dépend des versions. On peut aller sur du 40 minutes, 45 minutes par batterie. C'est quand même pas mal parce que nous, effectivement, quand on a des plans, alors la plupart les plans sont réfléchis en amont, donc on sait exactement ce qu'on veut, mais il faut quand même tester les cadrages. Donc ça nous permet vraiment d'être en l'air correctement, et une fois qu'on lance notre enregistrement, on a déjà tout ce qu'on veut et on a encore de la possibilité.
5: Est-ce que je peux essayer?
6: Bien sûr,
5: avec allez, hop, tac, ça c'est pour...
6: Ouais, ça c'est pour l'altitude, donc haut,
5: okay.
6: Et bas.
5: Et est-ce que vous avez le contrôle de la caméra?
6: Alors oui, effectivement, vous avez le contrôle de la caméra avec la petite molette
5: qui
6: est ici. En fait, si vous baissez en haut et en bas, et bien là du coup vous pouvez directement cadrer ce que vous voulez.
5: Donc, là, c'est un joujou à combien ça?
6: Alors celui-là c'est un petit joujou, on va dire, c'est un joujou à 1600-1700 euros. Mais j'ai une autre grosse machine qui aujourd'hui est adaptée pour la réglementation, et là on est plus aux abords de 5000 euros, 6000 euros.
5: Bon, s'il n'y avait pas la réglementation, il pourrait monter à combien?
6: Alors s'il n'y avait pas la réglementation, on imagine qu'on pourrait aller jusqu'à du 500 mètres d'altitude, 600 mètres.
5: Bon, pas assez encore pour atteindre la station spatiale.
6: Alors non, pas assez pour atteindre la station spatiale, et heureusement, parce que vu la vitesse qui passe, ça serait compliqué pour eux. Pas encore, mais peut-être, c'est ça l'innovation dont vous parliez, ça se trouve ça sera pour aller dans la station spatiale en drone.
5: Voilà ce que je vais créer, c'est ça l'idée.
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7: Je suis sûr que vous êtes déjà passé devant le château du Barou, sauf que le château du Barou, sans un homme, il serait aujourd'hui inexistant, détruit, entièrement détruit. C'est André Vaison de Pradennes qui l'a sauvé. Il arrive en Vaucluse au début du 20e. Très vite, il s'enracine, il devient conseiller municipal, conseiller départemental, puis maire de Murs pendant près de 4 mandats. André Vaison de Pradennes, c'est un homme public, engagé, décoré de la Croix de guerre 14-18, chevalier de la Légion d'honneur, mais c'est surtout un sauveur de pierre. 3 châteaux vont marquer son existence. D'abord, celui de Murs, dont il devient propriétaire. Ensuite, il y a le château de Javon sur son plateau forestier. Et puis, il y a donc le Barou. L'histoire la plus spectaculaire, quand il prend possession au début du siècle, le château féodal est dans un état catastrophique. Les guerres, les pillages et l'incendie de 1929 ont tout dévasté. Je vous renvoie d'ailleurs à la chronique consacrée sur l'histoire du château du Barou. Et là, donc, André Vaison de Pradennes va se lancer dans une reconstruction titanesque. À l'époque, pas de subvention, pas de mécénat, tout est assez frais. Et sur 10 ans, il fait travailler 10 maçons pendant 10 ans. On va consolider les murs, refaire les toitures, dégager les salles, restaurer les escaliers. Il va redonner une silhouette, une sorte de colonne vertébrale à ce château qui domine les dentelles. Et c'est ce gros travail, notamment la nouvelle toiture en béton, qui va permettre au château du Barou de survivre lorsqu'il y aura un second incendie en 1944 pendant la Seconde Guerre mondiale. Sans ces travaux-là, le château qu'on visite aujourd'hui n'existerait plus. Et puis il y a aussi cette autre facette moins connue. André Vaison de Pradennes était un passionné de préhistoire. Ses travaux aujourd'hui font encore référence. En fait, il a longuement étudié les ateliers préhistoriques autour de Murs grâce aux paysans qui lui rapportaient leurs trouvailles contre quelques pièces. Une grande partie aujourd'hui de sa collection a été donnée au musée d'Orsay, et c'est loin d'être fini. Aujourd'hui, une biographie est actuellement en préparation par son petit-fils Jean-Baptiste Vaison, en collaboration avec un archéologue. Mais la vie d'André, elle, se termine tragiquement. Il meurt accidentellement à Paris, intoxiqué au monoxyde de carbone dans son appartement, avec son épouse et sa fille. Seul son fils survit, et c'est ce fils qui va prolonger l'esprit du père en protégeant les propriétés familiales. Et aujourd'hui, donc, c'est son petit-fils, Jean-Baptiste, avec Fanny, qui poursuivent cette histoire au Barou, notamment avec la création du premier whisky du Vaucluse, élaboré à l'intérieur même du château.
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1: J'avais déjà des mondes imaginaires. J'aimais pas le foot, j'aimais pas le vélo, j'étais pas un enfant d'extérieur non plus. Tout le temps à dessiner, donc c'était vraiment mon moyen d'expression et d'évasion.
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3: Dès qu'on le rencontre, Sylvain a sur la tête un chapeau ou une casquette noire, comme son vernis à ongles d'ailleurs. Son nom d'artiste, c'est Sia. Il m'accueille dans son atelier quartier Beaujardin à Tours. Forcément, il dessine, même quand il est en train de parler et de raconter ses souvenirs.
1: C'était un rêve hypothétique. Moi, je voyais à l'époque, dans les années 80-90, il y avait beaucoup d'affiches et de couvertures de romans qui étaient peints à la main, donc ça me donnait envie, mais j'imaginais pas vraiment que ça soit un métier quand on est petit. Après, il y avait Cabu, qui était au Club Dorothée, qui dessinait en direct. Là, on a un peu plus percuté que ça pouvait être un métier. À mon compte, ça fait qu'une quinzaine d'années que je fais ça. Il a fallu, une fois, au Saltimbanque de Véretz, c'était la troupe de théâtre à l'époque, j'avais proposé ça comme animation, aussi pour gagner un peu de sous. Ouais, à l'époque où je débutais, sans penser que ça allait devenir une activité. Mais là, je proposais aux clients pendant l'entracte du théâtre. C'est pas de la caricature vraiment déformée. Moi, j'appelle ça portrait BD, même si ça en fait un peu partie. C'est du dessin rapide. Mais voilà, j'essaye d'avoir un côté bienveillant et ressemblant. Je pense que c'est aussi ce qu'apprécient les gens. Surtout pour des entreprises ou des mariages, les gens, ils veulent un cadeau plutôt correct. Il y a plein de gens qui me disent qu'ils l'encadrent après chez eux, à la maison.
3: Et plus réaliste finalement, parce que si on prend des traits physiques, moi, j'ai plutôt des grandes dents. Tu m'as dessiné.
1: On va les faire, mais pas
3: voilà,
1: non plus.
3: Tu vas pas me faire des dents immenses.
1: Humoristique, peut-être sympathique, mais c'est pas non plus exagéré. Même quand j'ai fait un peu de BD étant ado, c'était plus les Marvel que les Gaston Lagaffe.
3: Sympathique, mais pas moqueur. Un dessinateur comme Sylvain est au

0: côté relationnel avec les gens, intime, ça l'a touché. Quoi. C'est marrant de pouvoir toucher les gens comme ça, avec juste un peu de couleur, un peu de dessin. On se dit qu'on sert à quelque chose.
1: Hein. Laissez-vous croquer par Sia, S-Y-A, un sacré coup de crayon, tout en émotion.
2: Avec le tampon. À juger.
3: En bleu de ciel.
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4: Et le cocktail américain, c'est quoi ?
5: C'est un cocktail grillé avec une sauce américaine, tomate, échalote, une pointe de cognac, du vin blanc. C'est un peu relevé.
6: Un déca,
7: pâté, jambon, c'est du cornet, gruyère, chantal, rôti, jambon de pays.
8: Eh ben, tout ça, ça va aller dans la blanquette.
5: Bon appétit.
9: Rien n'est meilleur qu'un bon steak frit. Rien n'est meilleur qu'un bon steak frit.
10: Moustache et les gros minets, emportés par un swing follement sympathique, chantaient « Rien n'est meilleur qu'un bon steak frit ». Un plat de bistrot qui fait l'unanimité, à condition d'un bon faux filet ou onglet de chez le boucher et des frites maison. Beaucoup trop de restaurants succombent à la facilité de la frite surgelée, ultra transformée, amidon modifié, fibre de pois, sucre, souvent trop molle, trop grasse et trop salée.
11: On va manger des frites.
12: Oh oui, des frites.
9: Des frites.
10: Non, la frite, la vraie, celle de la femme et de l'homme moderne, est confectionnée uniquement de pommes de terre qu'on épluche, Binge, Mona Lisa ou Rosabelle, qu'on plonge en double cuisson dans un bain d'huile de tournesol, colza ou graisse de bœuf pour les puristes. Un peu de sel et basta.
13: Comme ça, à la maison, avec mon papa et ma maman, quand ça nous prend, on s'éclate à la frite. Oh oui, des frites, des frites.
10: Dernièrement, le journal Libération a eu la bonne idée de faire un tour opérateur de la meilleure frite à Paris.
13: Je suis un drogué. Je me drogue à la frite.
10: Côté street food, deux adresses pour les junkies de la pomme de terre, un néo-kebab chez Mehmet, rue Ramey dans le 18e arrondissement, et Patate dans le 6e, rue Saint-André-des-Arts. Une échoppe, sa vitrine et une barricade de grosses pommes de terre, cornet de frites à 4 euros.
14: Coupez-les en fines lamelles, plongez-les dans l'huile bouillante, salez-les, et vous aurez des frites. Ni Dieu, ni maître, mais des frites, bordel.
10: Autre pépite, Chantefable, 93 avenue Gambetta, du très gourmand Tom Lefebvre. Il propose des frites croustillantes qui brillent dans les miroirs de cette belle vieille brasserie 1910, avec une entrecôte de compétition et une carafe de Saint-Joseph. On n'est pas loin du paradis. Dans le peloton de tête également, les frites du Cornichon, un néo-café populaire, 2 rue des Goncourt dans le 11e arrondissement. 8 euros le cornet au comptoir avec une pinte de bière Jupiler et tout va bien. Le Polchen des Frères Dufour, rue du Cherche-Midi, contrairement à leur nom, pas de frites au four, mais de l'inattaquable bien doré.
15: On en a une friteuse sans odeur, Seb.
10: Enfin, dans l'esprit des baraques à frites des ch'tis de Roubaix ou de Tourcoing, à Vitry-sur-Seine, dans le Val-de-Marne, place Robespierre, près de la mairie, cornet de frites à 3,50 €, préparé avec amour et surtout avec de la graisse de bœuf.
13: Je ne peux pas me passer de frites, c'est plus fort que moi, ça me rend fou.
10: Les tops du journal Libération, les meilleures frites de Paris à consulter sur Internet. Toutes affaires cessantes, stop au quinoa, boulgour et autres usurpatrices de patates douces qui n'a strictement rien à voir avec le tubercule de Monsieur Parmentier. Paris la frite, Paris cornet, Paris l'enfance.

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1: Chaque année, près de 800 000 personnes montent sur un bateau à Strasbourg. Soit plus de la population entière de Marseille qui ferait la queue pour voir la petite France. Aujourd'hui, je teste pour vous les coulisses de Batorama. On est bien évidemment à Strasbourg, embarcadère du Palais Rohan. Et il est tôt, il est très tôt. La ville s'éveille tout doucement et je monte à bord d'une navette Batorama avec Dylan et les capitaines. Autour de nous, l'île est particulièrement silencieuse et on entend juste les clapotis de l'eau contre la coque. Pendant que les premiers touristes dorment encore, eh bien, l'équipage lui prépare déjà la journée. J'ai comme l'impression que je vais prendre part au spectacle que je vois défiler tous les jours devant les fenêtres des studios d'Ici Alsace. Et une fois à bord,

0: De la navette, direction le port du Rhin, dans les locaux techniques de Batorama. Avant même qu'un touriste monte à bord, les bateaux passent par une vérification technique complète. Et Dylan m'explique que chaque navette est contrôlée quotidiennement. Les niveaux, la sécurité, les systèmes électroniques. Normal, on peut transporter jusqu'à 135 passagers par bateau. En fait, Batorama appartient au port autonome de Strasbourg. C'est le deuxième port fluvial français. Et à l'origine, les visites servaient surtout à montrer la puissance industrielle du port aux investisseurs. C'était pas vraiment pour les touristes. Aujourd'hui, la visite dure environ 1h10. Et on traverse la petite France, la Neustadt et le quartier européen. Et selon le capitaine, la difficulté principale, c'est de réussir à anticiper d'une part le courant, mais aussi les écluses et les autres embarcations, dans un espace, il faut le dire, relativement petit. Et ça prend pas mal d'entraînement pour réussir à passer un aussi long bateau sous les ponts de Strasbourg. Et moi, je me fais trimballer et je dois avouer que depuis l'avant du bateau, la ville est encore plus belle. On voit les rues et les façades des bâtiments complètement autrement. J'ai adoré ça. Aujourd'hui, la flotte compte une dizaine de bateaux. Parce que oui, il y a du monde. Et pour gérer l'afflux des visiteurs, j'ai rencontré Lucie. Lucie, elle est agent de quai. Et elle m'explique que ce sont plusieurs centaines de personnes par heure qui montent et descendent des navettes en haute saison. Et le timing est super précis. Parce qu'un bateau part environ toutes les 30 minutes. Alors moi, pour montrer ma bonne volonté, j'ai tenté d'aider à amarrer le bateau. C'était une mauvaise idée. J'ai tiré la corde, mais dans le mauvais sens. Bref, le bateau ne bougeait absolument pas. Mais ça a eu le mérite quand même de lancer un fou rire général. Bon, le capitaine m'a même dit que ça arrivait aussi aux marins. Bon, je me dis qu'à travers ça, je viens d'être officiellement adopté par la marine alsacienne. Youhou ! En tout cas, je réalise que derrière l'image romantique des bateaux qui défilent tranquillement le long de l'île, se cache surtout une organisation quasi aéronautique. Car finalement, Strasbourg, vu d'en haut, c'est sûr, c'est beau. Mais vu d'en bas, depuis l'eau, c'est encore plus beau.
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1: Salut Brésil.
2: Qui êtes-vous? Qu'est-ce que vous faites ici et à qui ai-je l'honneur?
1: Je m'appelle Jérémy Thierry.
3: C'est quoi ces prénoms? Qui s'appelle comme ça?
4: C'est Jérémy.
5: Tu as quel âge, mon grand?
1: J'ai 34 ans et je suis chocolatier glacier.
2: Bah, c'est super, c'est ce que tu voulais. Tiens, je t'ai amené un peu de glace, mûre pistache.
1: Et je suis dans les petits bonheurs.
6: On va se régaler.
7: Il va manger.
4: Et elle est où ta maison?
1: Je suis de la forêt Fouesnant, je vis à la forêt Fouesnant, j'ai grandi à la forêt Fouesnant, j'étais à l'école à la forêt Fouesnant.
8: C'est bon, on a compris.
1: Et si j'avais à la caractériser, c'est la mer forcément. C'est une commune du littoral avec un des plus gros ports de...
2: De quoi ?
1: Plus gros ports de plaisance de la région.
2: Ah ouais ?
1: Donc on y passe beaucoup de temps.
9: Et le temps, c'est de l'argent aussi.
1: Il y a beaucoup de boulot aussi à la forêt Fouesnant, donc on n'a pas trop le temps d'en profiter, mais il y a les Glélans. L'archipel des Glélans. On y passe souvent des vacances, des week-ends, des soirées, histoire de décompresser après des journées compliquées au boulot. On a de la chance d'avoir un petit paradis comme ça à 30 minutes de navigation de la côte.
4: C'est un endroit magnifique.
2: Allez, on va se balader.
1: Mon coin préféré quand je me balade, c'est le lac de Guerre-les-Dents. Il y a plein de petites balades sympas à faire au départ de Guerre, où il y a une station nautique, une base nautique avec de quoi faire du pédalo.
10: En pédalo, mais c'est que c'est pas tellement la saison pour faire du pédalo.
1: Et une petite plage de sable blanc, voilà, il y a des restos, des bars, je trouve ça sympa, ça nous évade un peu. D'autant plus quand il est vidé, ça n'arrive pas souvent, mais on peut découvrir ce paysage lunaire et puis les maisons qui ont été ensevelies par les eaux. Qui sont découvertes.
4: Ça se passe sur la Lune, tout ça?
1: Quand tu marches dessus, ça, le sol est souple, ça, et puis ça fait des grands cratères comme si on était sur la Lune, quoi.
4: Tu veux voir mon coucher de soleil?
11: Non, sans blague, c'est pas la peine.
12: Ce matin, exercice d'expression orale.
1: L'expression bretonne que j'utilise et dont j'ai été martelé, mon grand-père le disait souvent, non dégueu.
13: Mais du rythme, du mouvement, mettez-y vos poyaux, dans de gueux.
1: Non dégueu.
14: Pas un gueux, je l'en prie, Jean-Pierre aussi est un gueux, ça l'empêche pas d'être un mari sympa.
13: Lui, un gueux, oh, toi.
1: Et en général, quand il disait ça, fallait courir. Allez, salut.
13: Allez, bonne santé, les gueux.
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15: Peut-être que vous connaissez, vous, la place du village. Sur les réseaux sociaux, Jean-Noël et Philippe de Paris parcourent les Savoies avec leurs caméras et ils vous racontent leurs rencontres tous les jours au micro de votre radio ici. Aujourd'hui, Jean-Noël, on s'arrête dans l'ouest du département de la Savoie. C'est ce qu'on appelle l'avant-pays.
16: Nous sommes à Nance, du côté du lac d'Aiguebelette. Et on va rencontrer quelqu'un qui a un métier rare, un métier d'art. C'est celui de sellier, tapissier, décorateur. Et on va en parler avec Jean-Pierre Ancel, dans cette région bien paisible autour du lac d'Aiguebelette. Et Jean-Pierre commence par nous dire « J'ai choisi de m'installer à Nance parce que je voulais du calme ». Et là-bas, il est servi et il nous dit qu'il a longtemps vécu en ville et il nous explique que là-bas, au moins, à Nance, on peut se garer. On connaît Nance au nord du lac d'Aiguebelette, c'est vraiment la campagne, et il est heureux de travailler là-bas. Et il travaille dans un métier dont il dit qu'il est un peu l'héritier du bourrelier, puisque lui-même est sellier garnisseur, des bourreliers qui ont quasiment disparu. Lui, il va utiliser beaucoup de cuir, beaucoup de crin animal, donc très naturel, la ouate qu'il préfère, le tissu et la mousse. Et tout ça sur des supports extrêmement variés, notamment les vieilles chaises. Il nous dit qu'il aime bien travailler sur les vieux objets, les vieilles chaises. Il faut les recoller, il faut faire les vernis, il faut les retinter. Mais il travaille aussi sur l'automobile. Il va notamment refaire une vieille De Dion Bouton de 1902 à l'ancienne avec justement du cuir et puis du crin animal. Donc il aime ce travail, il en est passionné et en particulier il va travailler d'une drôle de façon puisqu'effectivement il utilise des petits clous qu'on appelle des semences et ces petits clous, il les met dans la bouche pour une bonne raison, c'est que c'est plus facile pour travailler. Et là c'est original. Et on le voit faire. Il met une poignée de clous dans la bouche, il y a des petits clous qui sont pas très longs quand même et il a un marteau aimanté, s'il vous plaît. Donc, il prend avec la main droite le marteau et il va choper le clou dans la bouche. La main gauche est disponible. Et il nous dit, c'est comme si j'avais trois mains. Ça, c'est formidable. Et il nous explique qu'il a des clous dans la bouche très souvent et qu'il prend, et on va faire, il prend son clou et il tape dessus et paf, le clou. Incroyable. Il enfonce ça avec une dextérité énorme. C'était un bonheur de le rencontrer du côté de Nance.
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5: Nous sommes avec une des dernières et la plus ancienne fabrique de pâtes de fruits en Auvergne. Avec Anthony Vallat, qui est le directeur général. Merci de nous recevoir, Anthony. Nous sommes face à une vieille photo qui montre, je pense, le tout début de cette maison Cruzy, c'est ça ?
7: C'est pas le début historique, hein, puisque la maison Cruzy a été fondée en 1880, mais c'est effectivement une photo du site de fabrication ici, sur la zone du Brézé, telle qu'il était en 1956, au moment où la maison Cruzy a déménagé du centre de Clermont pour venir s'installer sur la zone du Brézé.
5: De l'usine Goffredi à Mijan-Mermoz sur le champ d'Angélique. Et on aperçoit des angéliques, oui, sur ce champ.
7: Et l'angélique étant un des produits un petit peu signature des confiseurs et de la confiserie. Et donc c'est un beau clin d'œil de l'histoire que de penser que voilà, notre site de fabrication ici est basé sur un ancien, oui, champ d'angélique. Voilà.
5: L'angélique, ces petits bâtonnets de couleur verte, hein, c'est
7: exactement
5: ça. Je ne dis pas de bêtises.
7: Il y a beaucoup de particuliers qui ont aussi de l'angélique à la maison.
5: Voilà. C'est la tige.
7: On confie la tige, tout à fait.
5: D'accord, oui. Ok. Et aujourd'hui, vous en faites toujours. Vous avez toujours des producteurs d'angélique qui bossent avec vous.
7: Oui, tout à fait. C'est un agriculteur qui vient nous livrer en tracteur chaque année. C'est au mois d'août, quand la récolte est prête. On se met d'accord avec lui l'année d'avance sur les quantités dont on aura besoin. Et puis il vient nous livrer. On la travaille, on la prépare. Et puis après, on va la faire confire. Donc c'est un produit auquel on tient beaucoup.
5: Il y a toujours une grosse tradition autour de ça. Enfin, en Auvergne, on offrait des pâtes de fruits. C'était un incontournable.
7: Effectivement, la création de la pâte de fruits a été faite en Auvergne. Hein, à la base, la pâte de fruits s'appelait la pâte d'Auvergne. Et c'était vraiment une spécialité, on va dire, régionale. Ce qui a fait que l'Auvergne était une terre de fruits confits, c'est que, on va dire que la noblesse venait, descendait de Paris dans le 16e, 17e siècle et venait dans les cures, à Roya ou autre. Ils découvraient, ils dégustaient les fruits d'Auvergne. Et la méthode de conservation à l'époque, hein, puisqu'on n'avait pas toute la pasteurisation, etc., là, c'était de confire les fruits. Ce qui faisait que, du coup, les confiseurs auvergnats ont prospéré sur la base des gens qui venaient en cure et qui ramenaient leurs fruits à Paris en général. C'est comme ça que la confiserie et le métier de confiseur a démarré en Auvergne.
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1: Avant d'accueillir le centre des congrès, l'Ancan, c'était une atmosphère à part. Un lieu avec du bruit, des odeurs aussi, et de l'effervescence. Ici, on criait les enchères, on vidait les caisses de poissons, et toute une ville vivait au rythme de la mer. Entre 1956 et 1994, la criée de l'Ancan est l'épicentre du port de pêche Rochelet. Chaque jour, les bateaux rentrent au bassin des chalutiers, chargés de merlus, de barres, de dorades. Les caisses sont déchargées directement sur les tables de tri et les mareyeurs enchérissent à la voie. On imagine facilement une ambiance intense, rythmée, quasi théâtrale.
2: Il est tout frais, mon poisson. Il frétille. Il est tout frais.
3: Ça sent le poisson d'en face.
1: À son apogée, au milieu des années 1960, jusqu'à 25 000 tonnes de poissons transitent ici chaque année. La Rochelle figure alors parmi les ports de pêche les plus actifs de France. Et si on s'attarde sur le bâtiment en tant que tel de l'Ancan, eh bien, nous sommes face à une construction longue de près de 300 mètres là, après son agrandissement. C'est un véritable outil moderne. Quai de déchargement, atelier de mareyage, liaison ferroviaire, chambre froide. En fait, tout est pensé pour rationaliser et accélérer le commerce du poisson.
4: Bah, qu'est-ce que ça ?
2: Un bon poisson. C'est tout frais et bien goulu.
4: Ça pue et ça bouffe maintenant que tu l'as posé sur le capot.
1: Dès le XIIIe siècle, le marché aux poissons occupe différents sites dans La Rochelle. Il s'installe dans le centre-ville, rue du Port, puis rue Amelot, avant de migrer dans l'ancien couvent des Carmes. C'est la Coursive aujourd'hui. Pour finalement se fixer au bord du bassin des Chalutiers. À la fin du XIXe siècle, l'arrivée des bateaux à vapeur transforme profondément la pêche. Les sociétés d'armement se multiplient à partir du début du XXe siècle, puis vient l'âge d'or des Trente Glorieuses, avant le déclin, lié au choc pétrolier notamment, mais aussi à l'éloignement des zones de pêche et aux crises successives. En 1994, la criée quitte l'Ancan pour rejoindre Chef de Baie. Une page se tourne alors. Mais le bâtiment, lui, eh bien, il reste debout. Transformé en centre des congrès, il a réussi à conserver son esprit d'origine, avec ses grandes baies ouvertes sur le bassin, ses quais, et puis ses volumes impressionnants. Et avec la seconde édition de l'événement, la criée de l'Ancan, eh bien, le lieu renoue avec son histoire et reprend, le temps d'une journée, son accent maritime.
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5: Laetitia Ribeiro est biographe familiale. Pourriez-vous l'accueillir chez vous et lui raconter votre vie ? Laetitia Ribeiro, légende ici.
6: Bonjour, je m'appelle Laetitia Ribeiro, j'ai 50 ans. Je suis née au Mans et j'ai grandi à Parigné-l'Évêque. Ma particularité, je suis biographe familiale. J'écris des récits de vie pour les personnes qui souhaitent laisser une trace. Et donc, je suis biographe à Encre d'Humanité.
7: Écoutez-moi.
6: Qu'est-ce qu'être biographe familiale ? Eh bien, c'est raconter des histoires de vie, accompagner des personnes, en fait, qui ont le souhait de laisser une trace, de témoigner de leur histoire, soit pour eux, soit pour leurs enfants. En fait, léguer un petit peu leur récit de façon à ce qu'ils se perpétuent dans les générations à venir. Comment est-ce que je procède ? Donc, la plupart du temps, je me rends au domicile des personnes. C'est avant tout une rencontre humaine et mon travail, c'est à la fois de les guider dans le récit de leur vie, mais aussi de comprendre et de percevoir les émotions, les silences, pour pouvoir écrire tout cela. Qu'est-ce que l'écriture permet ? Alors, au-delà effectivement du récit, l'écriture, elle permet parfois de s'alléger. J'ai aussi cette particularité d'être biographe accompagnante. L'écriture permet parfois de témoigner, mais aussi de s'alléger. L'écriture, elle permet de revisiter son histoire, faire un peu parfois le bilan ou l'avancée. Elle peut permettre une avancée, en tout cas, sur ce qui a été vécu. Si j'ai fait pleurer des gens, ce n'est pas moi qui fais pleurer les gens. Ce sont souvent leur histoire et l'émotion que ça peut dégager effectivement de raconter son histoire, mais c'est souvent aussi à la lecture de ce que j'ai pu écrire, en fait. Les gens disent souvent que c'est particulier de se relire, de se voir écrire, et que c'est une expérience qui est à la fois extrêmement émouvante et à la fois c'est singulier. Les personnes, à la fois, ont l'impression d'avoir écrit leur récit, puisque l'idée, c'est vraiment de les rencontrer et de pouvoir, effectivement, écrire au plus près de ce qu'ils sont. Donc ça, chaque fois, en fait, les gens me disent que c'est un cadeau, un cadeau émouvant, mais un cadeau réciproque surtout.
7: C'est ma vie, c'est ma vie.
6: Est-ce qu'on est bien en Sarthe? Je suis revenue sur mes terres natales, donc c'est que c'était important et qu'on y vit bien. Pour moi, c'est important, que ce soit dans la biographie ou au fond d'être revenue en Sarthe. Pour moi, il y a quelque chose de l'histoire de ses racines, de savoir d'où on vient, de savoir où l'on va. Oui, on y vit bien en Sarthe. Voilà, c'était Laetitia Ribeiro, biographe à Encre d'Humanité. J'ai été très heureuse de vous parler de la biographie, de la découverte de la biographie. Et comme j'ai coutume de dire, il faut écrire son histoire, puisque chaque histoire mérite son encre.
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1: Bonjour Médéric Esquisserus.
2: Bonjour Philippe, bonjour à tous.
1: Notre linguiste marseillais. Vous m'inquiétez, Médé, vous avez un drôle de regard inquisiteur ce matin. Là.
2: Inquisiteur?
1: Ouais, un petit peu, oui.
2: Mais confesseur peut-être.
1: Ah.
2: Je vais commencer par une question. Mmh. Êtes-vous capable de résister à la tentation? Est-ce que vous êtes capable de résister à, je sais pas moi, un bon aioli provençal?
1: Ah, c'est difficile.
2: L'aioli complet, hein.
1: Ouais.
2: Avec tous les légumes, la morue et gradaille dans la sauce. Moi non, j'avoue. Est-ce que vous êtes capable de résister à une daube qui a mijoté pendant des heures et qui embaume la maison?
1: Ah, c'est compliqué.
2: À un morceau de gâteau des rois au frit confit bien pégueux.
1: Ouais.
2: Êtes-vous capable de résister, ça je sais que non, à un chichi fraîchi tout chaud et bien sucré? Et voilà. Alors, je parle que des désirs gustatifs, que du plaisir de la chair, car je pourrais aussi vous poser des questions sur les plaisirs de la chair et vous interroger sur votre capacité à résister à la tentation. Mais ce n'est pas mon rôle. Je ne suis ni confiseur, ni confesseur. En revanche, certains en entendent de belles. La semaine dernière, plusieurs temps forts religieux ont commencé, le ramadan pour les musulmans, mais aussi le carême pour les chrétiens. C'est dans ce cadre que l'on m'a envoyé un lien vers le podcast Carême dans la ville, réalisé par des dominicains, avec l'épisode du 22 février au titre forcément alléchant, Confession marseillaise. Et je n'ai pas résisté à la tentation, j'ai écouté. Et vous aussi, vous allez écouter. C'est le frère Clément Binachon, du couvent de Saint-Lazare à Marseille, qui parle. Et voilà cette drôle de confession marseillaise, avec l'accent, ou pas.
3: Confession marseillaise. Après avoir jeûné 40 jours et 40 nuits, Jésus eut faim. Matthieu, chapitre 1, verset 2. Marseille, il y a quelques années, dans un confessionnal. Bénissez-moi mon père parce que j'ai péché. Je dois vous confesser, mon père, que j'ai peur que d'avoir été infidèle. C'était la semaine passée. Je prenais mon café tranquille à mon poste habituel en terrasse au-dessus de la plage des Catalans. Et là, il y a une petite que le bon Dieu avait drôlement bien proportionné, qui a eu la mauvaise idée que d'aller piquer une tête là, sous mes yeux. Eh bien, je ne vous cache pas que ce spectacle m'a un peu émotionné. Et c'est ça que je voudrais confesser. Vous me pardonnerez cet exemple pagnolesque, mais il me semble éclairer une confusion courante.
2: Ah, la petite des Catalans. Alors voilà, oui, je vous résume l'essentiel de cet épisode. Ce n'est pas un péché que d'éprouver la tentation, le désir, l'envie, tant que vous n'y succombez pas. Bon, on en parle de l'accent. On sent que frère Binachon essaie d'imiter l'accent marseillais, mais sans se lâcher totalement. Ça donne l'accent, avouons-le, très bizarre, une imitation pas trop réussie, mais il faut savoir faire preuve de clémence, et donc on pardonne volontiers à frère Clément Binachon. Vous remarquerez qu'il est resté sobre. Il aurait pu se laisser aller à répéter ce que l'on peut entendre, souvent de très mauvais goût, voire très sexiste. Ça peut aller de « Oh, vé la petite comme elle est charmante, Fada !» à « Tiens comme elle est bonasse !» en passant par « Oh, elle est bien tankée, celle-là !» Voire, en mode chanson, « Il y a une petite, la belle de mai, coquin de sort, qu'elle me plaît !» Ou il y a une petite au catalan, vous pouvez faire ça aussi. Et ça peut marcher dans plein de sens. Des filles qui parlent de mecs, des mecs qui parlent de mecs, des filles qui parlent de filles, chacun s'y retrouvera.
1: Mm-hmm.
2: Merci à Sophie pour l'envoi de ce podcast. Et le bonjour à toutes les femmes folles à la messe, comme le disait Rabelais. Bon carême à toutes et tous. Ramadan Mabrouk si c'est le cas. Et méfi à la tentation.
1: Ouais.
2: Espenché. Oui, pécho, c'est péché.
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4: On sait qu'on est lorrain parce qu'on klaxonne en partant de quelque part.
5: Ah oui.
4: Vous faites ça?
5: Ça m'arrive, mais j'ai toujours des scrupules à le faire parce que j'ai peur d'embêter les voisins. Salut, papa.
4: Vous êtes pile dans le thème.
5: Ouais.
4: Un auditeur fidèle m'indiquait récemment dans un mail qu'il s'étonnait de ce travers très lorrain de klaxonner lorsqu'on quitte des amis ou de la famille.
5: Ça, c'est dans toute la France, non?
4: Bah, je pense. C'est ce que je lui ai répondu, mais je lui ai dit que je m'attarderais sur le sujet tout de même.
5: Très bien.
4: Vous savez, on tourne au coin de la rue, on appuie sur la corne. Mimi! Fais tut-tut, disent les enfants.
5: Tut-tut.
4: Je ne sais pas si cette manie est expressément lorraine, vous l'avez dit. Moi, au départ, je croyais que c'était une tradition belge.
5: Pourquoi?
4: Qu'ils klaxonnaient pour être sûr qu'ils partent vraiment, sinon ils restent sur le palier. Mais, quoique, il y a tellement de grisailles et de brouillard chez nous que peut-être qu'en Lorraine, on joue de la corne juste pour être certain qu'on est bien vivant. Mais, ah oui, dis donc, je suis encore là.
5: Je suis encore là.
4: Encore klaxonner en arrivant, ça se comprend.
5: Oui,
4: par exemple, dans une ferme où il n'y a pas de sonnette, ni d'interphone, ou dans le cas d'une visite à des amis naturistes. T'as pas envie de voir à poil, ou tu as des pratiques un peu chelou. Tu préviens que t'arrives. Mais en partant, tout joyeux soit ton signal, tout prolongement du bon repas partagé soit-il, tout écho de l'amitié qui te lie à tes hôtes soit-il, tout point d'exclamation à une soirée excellente, à 2h du matin, là où il ravit tes copains, il fait chier tous les autres voisins. Tu risques fort de déclencher une kyrielle de réactions irritées. Une de mes voisines, pleine de bon sens, me disait l'autre fois, le klaxon devrait faire autant de bruit dehors que dedans, ça limiterait son usage. C'est pas bête ?
5: C'est vrai.
4: Rappelons ce matin que l'usage de l'avertisseur est encadré par la loi. Oui. Je cite,
5: oh là là.
4: En France, dans une agglomération, il est prohibé lorsqu'il fait jour, sauf en cas de danger immédiat. À la campagne, on peut l'utiliser pour prévenir d'autres usagers, par exemple sur une route particulièrement étroite. Mais de nuit, le klaxon est interdit partout, sauf en cas d'absolue nécessité. Bon, on pourrait rétorquer que l'absolue nécessité de dire merci et qu'il y ait une bonne ambiance fait loi. Mais non, l'utilisation du klaxon hors de ces circonstances est passible d'une amende forfaitaire de 68 euros. Avouez que ça fait cher le tut-tut.
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6: Sur 25 hectares dans une nature préservée, Jérôme, le propriétaire du parc de Castel dans les Pyrénées-Orientales, nous invite à découvrir des animaux du monde entier.
7: Ça y est, vous avez démarré la voiturette, Jérôme.
8: C'est ça, on est parti pour la visite du parc.
7: Le parc de Castel.
8: Qui s'étend sur plus de 25 hectares et avec un parcours de presque 4 km à pied. Ah ben là, on part sur le départ, on a la mini-ferme, on a les ours, dont Willy, qui avait tourné pour des films et des publicités à la télévision, qui a été recueilli par le parc. La mini-ferme aussi, c'est que des animaux qu'on récupère de gens qui abandonnent. Et après, l'essentiel de nos animaux, c'est des animaux qu'on récupère soit saisis par la justice, soit dans des cirques aussi, ou des échanges entre parcs zoologiques.
7: Et les voiturettes, elles sont pour qui ?
8: Ben, les voiturettes en priorité pour les gens qui ont des difficultés à marcher, mais aussi on a des familles avec des gens plus jeunes, et au lieu de porter les porte-bébés, c'est vrai que monter en voiturette, c'est plus sympathique.
7: J'ai l'impression qu'on a des animaux à regarder les pancartes qui arrivent vraiment des 5 continents.
8: On a de tout, oui. On a vraiment des animaux de partout. On a des lions blancs aussi. Les lions blancs, il y en a un peu moins de 100 dans le monde. Et du coup, il y en a 2 à Castel.
7: Et comment vous avez réussi à avoir des lions blancs ?
8: Justement, c'est pareil. C'est des lions qui avaient été récupérés dans un parc qui ne pouvaient plus s'en occuper.
7: Là, on est à combien d'altitude ?
8: Ben là, à Castel, vous partez à peu près 900 mètres et on dépasse 1200 mètres d'altitude en haut du parc.
7: Et ça va, les lions, ils arrivent à s'acclimater à cette altitude ?
8: Oui, parce que, bon, déjà... On a la mauvaise idée chaque fois de dire que c'est des lions d'Afrique, mais en fait, ils sont nés souvent en Europe vers chez nous, donc ils connaissent les climats. Et nous, ils ont des tanières chauffées par le sol, donc ils peuvent rentrer et sortir en permanence comme ils veulent. Et donc là, on va s'approcher bientôt de l'enclos des loups, par exemple, et on arrive aussi à l'enclos des lynx.
7: Alors ça, ce sont des loups de l'Arctique ?
8: C'est ça, c'est des loups blancs, des loups arctiques. Donc on avait récupéré un couple qui était assez âgé, mais on nous avait dit « reproduirons pas ». Et il y a 2 ans, ils ont fait 6 petits.
7: Ah, ils sont magnifiques.
8: Et maintenant, on utilise un moyen de contraception pour éviter justement la surpopulation.
7: Et là, vous m'emmenez où ?
8: Ben là, on va changer un peu de continent, on va partir voir les lions.
7: Oh, mais que c'est mignon, là ! C'est des petits kangourous ?
8: Voilà, c'est la même famille que le kangourou, c'est le wallaby. Donc ça reste un petit kangourou, très, très docile, très gentil, avec un albinos qui est né il y a 2-3 ans sur le parc. Là, juste en face de nous, il y a Elsa qui vient de nous voir et qui s'approche. C'est une lionne d'Afrique, vous savez, le poil bien, bien jaune. Contrairement au lion blanc qu'on va voir juste un peu plus loin.
7: Elle est décidée à venir nous voir, hein ?
8: C'est ça. Là, elle est très curieuse. Elle voit que je suis là. Elle doit se dire, qu'est-ce qu'il fait là? Est-ce qu'il m'emmène encore à manger? Et donc, elle s'approche très près. Et donc, il y a le mâle qui va pas tarder à arriver, je pense. Donc là, c'est Maui, le mâle lion blanc, aux yeux bleus, qui est sorti parce que, comme sa femelle Elsa vient de s'approcher de nous, et il est un peu inquiet, se demande, qu'est-ce qui se passe? Qui sont ces gens?
7: On les voit vraiment, ils sont à quelques centimètres de nous, hein.
8: Ah ben là, vous êtes, elle est collée quasiment contre la vitre, donc, effectivement, elle est très proche.
7: Quel âge il a?
8: Lui, il a plus de 12 ans, déjà. Donc ça vit à peu près une quinzaine d'années. Nous, ce qui nous importe, c'est le bien-être des animaux et récupérer les animaux où ils peuvent et pas forcément choisir un animal pour une espèce ou pas. On essaie de s'adapter au maximum.
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1: Jules Levert, Courant Éclair.

20 ans, Jules Laverte, originaire des déserts près de La Fécla dans les Bauges en Savoie, sort son premier single, Courant éclair. Étudiant en triple diplôme et sportif de haut niveau, Jules a aussi participé à The Voice Kids il y a quelques années.

0: 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Jules Leverte, courant éclair. Dans le
1: 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Un coup de cœur, ici, pays de Savoie. 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
0: tiennent. 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